0: bon moment pour cette chanson-là.
1: Oui, moi j'ai réussi une seule fois, mais c'est.
0: T'as cette partie-là là.
1: J'ai bien compté.
0: Mais c'est quelle partie de la chanson-là?
1: Non, c'est juste avant. Oui, c'est juste avant.
2: Taisez-vous. Beyoncé nous a fait. Peux-tu nous refaire un éclat de voix?
0: Ben non. T'as dit ben non là.
3: Tu l'as dévié, sinon on balance le billet du monde.
0: Mais attends, mais on l'a pas demandé comment elle va.
3: Ah ouais, c'est bien,
2: on n'a même pas entendu sa voix. Voilà.
3: Parle-nous.
1: Comment tu t'appelles? Quel âge tu as?
3: Rapproche le micro. Voilà.
2: Bonsoir.
1: N'aie pas peur de le Seigneur.
3: Voilà.
0: Tiens-le bien dans la main gauche ou droite.
2: Ou les deux mains.
1: Ou à deux mains, c'est ça.
3: Vas-y, dis-nous comment tu t'appelles.
0: C'est pas l'émission du mardi soir, je vous rappelle.
3: Vas-y.
1: Mets bien devant la bouche.
0: Mais vas-y, allez, parle.
2: Bonsoir à tous. Je me présente, je m'appelle Leïla.
1: Bonsoir.
2: De la plus belle commune de la Martinique.
1: Oh là
2: la
1: capitale.
2: Tout est relatif. On est d'accord autour de la table. Alors, on va bien rester à la capitale.
1: Dans votre tête, hein.
4: Ça mérite un.
2: Oui, on paye ça va bien. Fidèle parisienne pour le plus grand désarroi de la guichard.
3: Non, mais franchement, c'est ton seul point noir que tu veux justement supporter le PSG. Franchement.
2: C'est une très bonne chose. Je crois que c'est la bonne part.
1: Très bonne part.
3: Après, en tout cas, sache qu'il ne faut pas faire comme les autres. Au début, reste gentil.
0: C'est pas sur Richard.
3: Beyoncé est en CDD, mais.
0: Ah, mais mensonge. Tu as signé pour un CDI.
4: C'est clair.
3: Voilà. C'est clair. Madame de l'assurance.
1: Mais elle a signé elle-même, en fait, son CDI. C'est-à-dire qu'on passe outre toi, en fait.
0: Chers auditeurs, Beyoncé boit de l'eau, là.
3: Maman, regardez-moi la goutte.
1: Elle boit de l'eau. Non, on a oublié de dire que ce sera que. Beyoncé,
0: oui,
1: like
3: time.
0: Tu sois
3: après.
0: Tu as un truc après. Quand la musique reprend, on tape des mains.
3: Et bien moi je dis qui a gagné.
0: Voilà, vas-y.
2: Dites-vous, regarde.
4: C'est un après l'autre ou bien?
0: Oui, un après l'autre.
3: On commence par Nico.
0: Ah non, mais non, c'est moi qui fais le jeu. Attends. Un peu de. Ok, je commence.
3: Ouais, vas-y.
0: Allez, vas-y.

0: Didou.
1: Didou.
0: Si Didou devait ici, tout le monde en arrête.
2: Ah oui, c'est vrai, on arrête avec ça. Ah oui. Faut taper dans les mains.
0: Mais en même temps.
2: Et ça, c'est un beau jeu pour un mariage, ça.
0: Et trop bien, trop bien.
2: C'est combien de temps ça? Il faut compter en fait.
3: C'est ça.
4: Il faut connaître la musique.
0: Ouais, c'est batteur.
4: Il faut connaître ce morceau là. Faut bien.
3: Tu es prêt, Priscille?
0: Ouais.

0: merde.
1: Non,
2: mais c'est un mess.
0: Non, mais c'est ce que j'ai dit, c'est pour vous deux. Oui. Et là, je me suis dit, ah,
2: mess, zut, flûte, reflûte.
3: Mercredi.
2: Zut, alors jeudi, vendredi, samedi, dimanche.
3: Samedi.
2: Voilà, merci.
1: Allez, on est avec toi,
2: Allez,
1: moi aussi, tu vas réussir, je fais la fin.
2: Ah, tu fais la fin, tu vas
1: réussir. D'accord. Non.
2: Ah, just a little bit.
1: Allez.
2: Beyoncé. Tu viens de New Belle.

0: Richard, tu peux pas passer après ça.
1: Allez, Richard.
2: J'ai pas dû le faire.
3: Non, faites.
0: Richard. I wish you.

0: j'ai compté ça, et 7, ouais, ça donne 9 tours. Bam, il faut compter jusqu'à 9 tours.
1: Ben, chouïa quand même.
2: Ouais, ouais. Ouais. Ouais. Ouais. Ouais.
3: Et Davis, Davis, ouais. Davis est batteur, hein. Alors, Davis.
0: Davis, oh, Davis,
4: non,
0: on te voit.
4: Non, je vais pas essayer.
0: Davis, quand même, Davis. Alors, aujourd'hui. Tu es Davis.
1: Non, il a dit qu'il ne sait pas.
3: Non, mais il était ferme là.
5: Il a dit.
0: Alors aujourd'hui.
3: Comme dire un proverbe.
5: Attends, on dirait que.
3: Quand tu dis non,
5: tu fais le mot. Tu fais le bien du mot.
3: Tu n'as pas dit oui.
0: On va faire bien du mot. Écoutez, très fort, mes amis. Aujourd'hui, chers auditeurs. Auditeurs. On va tenter quelque chose vraiment en direct. Ça me passe ou ça casse.
3: Ouais.
0: On se lance. On va oser.
3: On va oser.
0: Ose comme Daniel.
6: Ose comme Daniel. Reste fidèle.
0: Oh. On va oser. Alors, on va appeler quelqu'un au téléphone. Quelqu'un de très connu dans
1: la communauté.
0: Dans la communauté.
3: Ouais.
0: Donc, comme cette personne connaît nos voix, donc on, je pense que Didou, sa voix,
3: il connaît pas
0: ma Didou. On va l'appeler. Et je sais qu'il m'a dit qu'il écoute cette émission-là. Et il faut que Didou arrive à lui faire dire foot et pizza.
3: Ouais.
0: Mais il sait pas si
3: j'espère qu'il
0: n'écoute
3: pas là.
0: J'espère qu'il
3: n'écoute
0: pas. Voilà.
1: Ça le comble.
3: Donc, on va
0: oser. Alors, c'est une première.
5: Écoute, maman est vraie de soin. Il faut lui dire, maman, il y a quelqu'un pour toi. Ah, c'est le monsieur de la dernière fois.
3: Ouais.
5: C'est un peu violent quand même.
0: Non, mais franchement.
5: Il
7: faisait quand il tournait, quand il roulait.
0: On les aide. J'appelle. Voilà.
3: Si votre mission était acceptée, vous l'avez. Elle sera détruite dans 3 minutes.
5: C'est pas 3 secondes, 5 secondes.
3: J'ai décidé que c'est 3 minutes. Ok. Voilà. Je ne comprends pas. Je ne comprends pas les gens. Je ne comprends pas. Attends. Non, mais à un moment donné.
5: À un moment donné.
3: À un moment donné. Comme dit un proverbe chinois.
5: Tu exagères.
3: Si tu exagères. Tu exagères aussi. Ouais.
5: Tu
1: insères aussi parfois.
5: Allô, monsieur
3: l'ordinateur.
0: Oui.
3: Alors, Richard m'a demandé son appel par WhatsApp.
5: Mais non, mais attends, il a ton numéro.
3: Il a ton numéro.
0: Il n'a pas ton numéro.
1: Non, mais quand s'il a mis que ses contacts qui le voient, il n'aura pas la photo s'il ne fait pas partie de ses contacts.
0: Non, il n'a pas mon numéro.
1: Mais est-ce que tu vois dans tes réglages, tu as mis.
5: Bon, fais Jazz 31 Jazz et le numéro.
1: Jazz 31 Jazz.
3: Parce que tu sais peut-être que l'autre a ton numéro, tu sais pas.
1: C'est vrai.
0: J'en vais pour toi, Lila.
5: Je suis sur ta pépé, il y a la grosse tête.
3: Fais Jazz 31 Jazz.
0: J'en vais pour toi.
3: Ah ouais, mais s'il fait inconnu, est-ce qu'il va répondre?
1: Alors, c'est vrai que si c'est comme quelqu'un comme Didou, moi je ne
0: réponds pas.
3: Alors on reprend, il a envoyé pour toi tout au téléphone. On reprend, chers auditeurs, c'est qu'on va essayer d'appeler quelqu'un qui est très connu dans notre communauté, d'accord? Sauf que là, cette personne est censée peut-être qu'il ne l'écoute pas, mais on va lui faire dire deux mots, foot et pizza.
0: Il n'est pas. Attends, on m'a dit qu'il n'est pas menti.
3: Il n'est pas menti, c'est quelqu'un d'autre.
0: J'ai quelqu'un pour vous. Donc, attention.
3: Attention,
0: je vous donne.
3: Attends, Davis. Musique, pourquoi on parle en off, nous, s'il te plaît.
5: Yes, eh ben, on va écouter ton amour qui nous vient de. Un chanteur qui s'appelle Gary. Qui chante ton amour. Let's go.
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0: table, Nico Santé,
1: bien sûr.
0: Didou, Espagnoles.
2: Hola.
0: Leila, et la parole de Beyoncé, David, et votre serviteur, Richard. Tu voulais dire Didou?
3: Excusez-moi, vous oubliez toujours la SMR.
2: Sinon, on écoute Gary, ton amour. De la chanson de Gary.
3: Fatiguée.
2: Gary, il y a 2-0.
1: Elle est fatiguée.
0: Non, je pense que c'est à cause de toi, Nico.
1: Grâce. Grâce. Grâce.
0: Alors.
1: Quel homme, ce cheval.
2: Le cheval là s'appelle Philippe.
0: Alors, c'est parti. Alors, on va tenter quelque chose aujourd'hui. On appelle quelqu'un en direct live là. Ça passe ou ça casse. Cette personne, on doit pouvoir dire à cette personne deux mots. Pizza et football. Football, d'accord. Cette personne football. Est pas au courant. C'est quelqu'un bien connu de la société adventiste. C'est parti, go.
1: C'est une mission impossible. On a déjà fait ça, hein, chers auditeurs. Ouais. Une fois, mais attends, t'appelles.
3: Mais c'est ça, j'avais déjà commencé.
0: Vas-y, c'est parti. Je mute tes micros.
4: Le numéro que vous demandez
5: n'est pas.
2: Tout ça pour ça.
5: Tout ça pour ça.
2: Bon, alors.
5: Bah,
2: est-ce qu'on va sur le plan B là?
3: Non,
2: oui, c'est celui-là que j'ai fait.
3: Bah.
2: Peut-être qu'il n'a pas aimé.
0: Peut-être qu'il a changé de numéro.
1: Il a changé de numéro. Bon, allez, on teste l'autre.
0: Non.
1: C'est toi qui fais. Mais vas-y.
3: Au pire, j'essaye.
1: Allez, donne ton numéro, donne ton portable. Mais non, on ne veut pas prendre ton numéro.
3: Non, j'ai fait Just 31
1: Jazz. Ah oui, c'est vrai.
0: Donc, on va pas vous dire quelle personne qu'on a essayé. On a essayé un pasteur.
3: Comment téléphone?
1: Non, non. Mais oui, prends sur le téléphone.
0: On a essayé un pasteur, mais c'est pas apparemment.
2: Mais normalement, quand tu fais Just 31 Jazz, c'est le numéro.
0: Mais comme on a pas les bons numéros. Le bon numéro.
1: Mais ton Fidji, là, il a pour qu'on puisse débloquer ton portable.
0: C'est parti, on essaie. On essaie.
1: Étape le numéro.
0: Donc, on va essayer de faire dire à cette personne ces deux mots.
1: Pizza et football.
0: Voilà. Donc, on est comme. On ne sait pas si ça va marcher. On tente, c'est parti. Allez, go.
1: On tente, du verbe tenter.
0: C'est parti.
1: Tentenir.

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1: Oui, bonsoir, désolé de vous déranger, ça fait un moment que j'essaie de vous joindre. Vous m'entendez?
2: Oui, on vous entend.
1: Oui, en fait, vous avez bien participé à une émission, enfin, pas une émission, à un jeu en fait, parce que vous avez gagné en fait, c'est pour ça que je vous appelle. Vous avez gagné parce que vous avez participé à un jeu. Vous savez, mercredi, il y a eu alors, je ne m'y connais pas bien, désolé. Il y avait un match de vous savez, le sport là, le foot et Champions League? Non? Vous n'avez pas joué à ça?
2: Pas du tout.
1: Pas du tout. Mais même si vous savez pas jouer à ça, est-ce que vous voulez quand même avoir le gain?
2: Alors c'est quoi le gain?
1: Ben c'est à manger en fait.
2: Je sais pas de quoi.
1: C'est à manger.
2: Je sais pas de quoi on boit.
1: C'est à manger.
2: Ah, non, ça va. C'est gentil, Priscilla.
1: Priscilla? Ben pas du tout.
2: Ah, c'est pas Priscilla?
1: Non, pas du tout.
2: D'accord. Ben, non. Je vais donner à quelqu'un d'autre.
1: Vous êtes sûr, mais en fait, on avait déjà préparé, on était prêt à emmener pour vous, en fait.
2: Ah, vous emmenez pour moi, vous savez où est-ce qu'il faut emmener?
1: Ben, je viens, en fait. Mon but, c'est de vous appeler, de vous emmener le gain, en fait. En fait, les gains. Parce que vous avez plusieurs choix, en fait. Il y avait une végétarienne.
2: Ah, il y avait une végétarienne, après, il y avait quoi d'autre?
1: Ben, c'est vous qui choisirez, en fait.
2: Ah, mais vous avez tout prêt déjà, en fait.
1: Non, en fait, là, sur la végétarienne, on va la faire de suite. Et après, en fonction de ce que vous choisirez, ben, on fera les autres, en fait.
2: Et donc, je vais pas aller jusqu'à combien, en fait?
1: Jusqu'à 3.
2: Jusqu'à 3?
1: Oui. Vous vouliez plus?
2: D'accord, non, moi, non. Non, mais c'est que je veux rien, en fait. C'est très gentil, j'apprécie. Mais comme j'ai pas joué, je peux pas accepter de gagner.
1: C'est vrai, donc la Champions League, vous ne regardez pas?
3: Et bien joué, Jean-Daniel.
1: Bonsoir, bonsoir.
4: Sauf que tu t'es trompé, c'est pas moi.
5: Tu t'es trompé, c'est pas moi. Hein. C'était pas moi.
2: J'étais pas obligé de la avec des trucs comme ça.
5: Alors, il n'y a que moi qui peux faire ce genre de blague. C'est quoi ça? Ça s'appelle du faciès. C'est un délit de faciès.
2: Je suis sûr que l'idée n'est pas venue
3: nous
2: entre toi et Nicolas.
3: Hey.
5: Et
3: ben
5: non.
3: Et on se. Oh, hey, moi c'est Nico Santé, pas de Nicolas qui tienne, hein, aujourd'hui.
5: Et en plus c'est pas vrai, c'est Richard.
1: Allô, tu nous entends toujours?
5: Ah mince. Aïe.
3: Elle a accroché là, ta meuf?
1: Mais non, j'ai pas raccroché. C'est toi comme tu as pris ma main.
3: Ah, mais il a accroché,
1: Ta main.
3: On essaie de le rappeler.
6: Nicolas a raccroché tellement d'émotions.
3: Mais c'est quand j'ai tenu sa main.
6: Ah, t'as tenu sa main.
1: Il a freiné.
7: Il a appuyé sur le truc du bout.
3: Donc,
6: vous avez compris. On a appelé.
3: Le pasteur Obi. Attends, mais on va le rappeler là.
6: On sait qu'il sortait de combien.
3: On peut le rappeler de Respirer comme carrément.
6: On peut pas le rappeler carrément de.
3: On te le donne, on va pas dire par MSPCFM, mais sinon si vous voulez appeler c'est au 0696 218 218.
6: Vous avez compris que le but de cette rubrique c'est d'appeler quelqu'un et
5: il te rappelle. Oui.
6: Ouais, vas-y. Tu veux qu'on en dise qu'à la radio, hein?
5: Tu es en direct sur Espérance FM. Fais attention à ce que tu dis, mon frère.
1: Bonsoir.
3: Tu peux parler?
2: Oui, oui, oui. Bonsoir à tout le monde.
1: Bonsoir. Je tiens à préciser que c'était Audrey qui te parlait, alias Didou.
2: C'était qui est-ce?
1: Audrey, alias Didou.
2: Audrey. C'est toi qui parles là?
1: Mais oui, c'est moi.
2: Bon, ben j'étais pas loin de Priscilla, donc ça va.
6: Donc il faut dire que c'est une émission Big Up Time. Hein.
2: Vous auriez failli réussir votre coup, mais à manger, c'est parce que c'est pas mon gain.
3: Ah.
2: Ça aurait été un autre gain, je serais peut-être rentré dans le jeu.
3: C'est quoi le gain?
5: Non, le
3: S26. Ah non,
2: je
3: ne
2: vais pas te dire.
5: Le S26.
3: Le S26.
5: Non, le S26,
3: non.
5: Ah.
3: On va trouver.
5: La prochaine fois, on va proposer. Appelez naissance.
6: Donc, il faut y dire.
2: Malheureusement, je suis en électrique.

0: Ah,
1: mais. Ben courant.
2: Alors, c'était vraiment l'émission Big Up Time. Big Up Time.
1: Proposez un peine courant.
2: On a une rubrique où on appelle quelqu'un et on doit pouvoir lui faire dire des mots. Donc voilà, c'était en direct sur Expérience FM, l'émission Big Up Time. Il fallait dire football et pizza.
3: Et j'ai rien dit.
0: Quel échec.
2: Donc, en tout cas, c'est gentil. Ça permet aussi à nos gens qui nous écoutent de voir quoi. Nos pasteurs, ce sont des gens comme tout le monde, ils peuvent s'amuser, rigoler, quoi. Et voilà, en tout cas, merci vraiment d'avoir joué le jeu avec nous. Hein.
1: Enfin, il n'a pas joué. Hein.
2: Bon, t'as pas joué, t'as participé avec nous.
3: Il
2: n'y
3: a pas de souci, bonne soirée à tout le monde.
2: Merci. Ok, bonne entrée.
0: Et comment c'est que tu es dans la voiture?
2: Ouais, Priscilla, tu dis comment? Dis, Priscilla.
0: Comment c'est que tu es dans la voiture? Tu peux mettre 91.6. Espérance FM, 91.6. Ne te trompe pas, c'est la bande FM.
4: Espagnol SMR.
3: Ça
4: va,
3: pas
0: ouais, ne te trompe pas.
1: Et on va lui donner un peu d'électrique.
2: Ok.
0: 91, c'est 9-1.
2: Ok, bonne soirée.
0: Point virgule.
2: Allez,
0: bisous.
2: Okay.
0: Allez, bye.
2: Bisous
0: à la famille.
2: On applaudit quand même.
1: Bravo. Non, mais il aurait pu raccrocher plutôt. Il aurait pu raccrocher plutôt.
0: Non, on aurait dit. Franchement, le S26. Il est très informatique. Comme ça.
2: Eh bien, voilà, c'était une partie de. Voilà, nous, oublie qu'on va essayer de faire deux temps en temps.
5: On a pris quand même 3-4
2: ans. On a pu faire ça.
0: Il fallait trouver le numéro.
1: Il y avait des gens qui avaient des jeux là ce soir.
2: Ah, mais oui, je crois.
0: Beyoncé à l'honneur. Elle est
1: oui, ah oui, toujours le jeu.
0: Elle
1: est à l'honneur. Mais elle n'a pas le choix. Alors, elle me sait qu'elle n'a pas encore de nom. Prépare des trucs, hein. Alors, c'est quoi votre nom?
0: Trouve ta Wibik.
1: Comment tu veux que tu me fais, hein? Si c'est des pélo-pélo, parle de pélo-pélo, hein.
2: Voilà. Je te parle de Paris Saint-Germain. Allez, c'est parti pour le premier jeu du soir avec Beyoncé. C'est parti.
1: Attends, il y a la musique avant. Il faut respecter la musique du jingle.
5: C'est bon, tu peux y aller.
1: C'est important.
4: C'est bon?
1: Voilà.
2: Vas-y.
4: Alors, déjà, qui se rappelle.
0: Tapis.
1: Bernard.
0: Et
1: c'est pas Bernard, hein?
4: Parce que ça ne s'écrit absolument pas pareil.
1: Ouais, c'est dans le thème. Mais oui, ça s'écrit de
4: pareil. Pas du tout, c'est IE, le Bernard.
1: Ah oui, c'est vrai, le Bernard.
0: Il était tapis dans le noir.
4: Alors, toujours dans la décoration. D'accord. On parlera des stars silencieuses de la maison.
1: Moi?
0: Les lampes.
4: Non. Mauvaise réponse.
2: Les stars silencieuses de la maison.
0: Les
2: stars silencieuses.
1: Attends.
0: Les tableaux?
4: Non.
1: Les stickers sur les murs.
0: Mais qui fait ça?
4: Les luminaires.
1: Les photos?
4: Non.
2: Les papiers cul?
1: Ah non, ça c'est pas silencieux, ça fait du bruit ça.
0: Surtout c'est quoi?
1: Ça fait du bruit ça, hein, mon Dieu.
0: Dehors.
5: Alors. Est-ce que c'est quelque chose d'utile?
1: Ah mais ça c'est utile, le papier cul. Comment?
6: Il y a une période de l'année, c'était très utile.
0: Les chaises
4: pour la décoration, oui, c'est utile.
1: Les chaises?
4: Non.
0: Ah, les vases, les fleurs, tout
4: les
0: ça.
4: Les fleurs.
2: Okay.
4: Eh oui. Alors, ces petites choses qu'on achète avec amour et qu'on oublie d'arroser 3 jours plus tard. Parce qu'il faut le dire, certaines personnes décorent avec des fleurs naturelles et d'autres pratiquent directement l'arbre floral du survivant avec des fleurs en plastique depuis 2009.
1: Et d'autres, ils ont un chat qui détruit tout.
4: Mais attention, voilà. Les fleurs ont un vrai pouvoir. Alors, tu mets un bouquet dans le salon et soudain, la maison ressemble à un hôtel 4 étoiles. Est-ce que...
2: Ça dépend si c'est des arômes.
1: Je réfléchis.
2: Ouais.
1: Pas chez moi.
0: Non.
4: Y a pas.
2: Chez moi, c'est artificiel. C'est artificiel. Bon, ça compte.
4: Alors, tu enlèves le bouquet et on dirait qu'un cyclone est passé pendant le week-end. Et parlons des roses. Alors, les roses rouges.
1: L'amour.
0: La passion.
4: La passion.
1: La patience.
4: En une phrase.
1: L'amour-passion.
2: L'amour-passion.
1: Non, c'est pas l'orange passion, hein, comme le Valentin Diaz.
0: Passionnel.
4: Qu'est-ce que tu dirais à quelqu'un?
1: I love you, baby.
4: Voilà.
0: Je t'aime.
1: I love you, baby.
2: Gadi, du gadi, c'est tout gaouji.
1: Elle est rouge comme la fleur.
4: Je t'aime. Les roses blanches.
1: Je t'aime encore plus.
0: Non, c'est la pureté.
4: Non, c'est la pureté.
2: La pureté, ok.
4: Paix et élégance.
1: La pureté ou.
4: Paix et élégance. Et les fleurs séchées.
1: Rest in peace.
2: Eh ben.
1: Non, c'est pas ça.

0: Non, c'est pas ça.
1: Non, c'est pas ça.
2: Ah, d'accord.
1: Alors, les fleurs
3: PG. Les c'est quand même moins tari.
1: Mais il n'y a pas. Voilà. Les fleurs séchées, je traverse une période difficile.
2: Mais c'est ça qu'on a dit. L'amour une piste.
1: Franchement, certaines plantes sont plus exigeantes.
2: Lève la tête, Beyoncé.
4: Comme dirait un proverbe chinois, impressionnant. Qui reçoit un bouquet de roses jaunes et coquettes?
5: Et si tu reçois deux bouquets de roses jaunes, tu es très, très couru.
4: En chinois, ça donne. Merci de votre attention.
1: Allez, vas-y, bon. Alors, vous êtes bien sur Espérance Média. Vous êtes bien dans l'émission Big Up Time. C'est Didou qui vous parle. Nous attendons que Nico Santé, Ricardo, Leïla, notre invitée, que Beyoncé parle. Mais Nico Santé ne reprend toujours pas son
2: sujet. Mais c'est que quelqu'un passe le bouche et passe le coquille dans n'importe quel sens de la phrase. Et ça passe crème.
3: Alors, allez, vas-y.
2: Oh, Seigneur.
1: Ah, franchement.
3: Oh, bien, ça peut plus parler. Vas-y.
1: Franchement, certaines plantes sont plus exigeantes que bébé.
3: Ah bon?
1: Alors, trop de soleil, pas assez d'eau. Trop d'eau, pas assez de soleil. Le pot ne me plaît plus.
2: Bois de l'eau. Parce que ta gauche. Non, mais bois. Bois, ta goutte. Bois, vas-y. Non, mais ta gauche. Okay,
3: c'est pas toi le canon, ça.
2: Ah bon? What is it?
1: Alors. Et parlons des personnes qui disent j'ai la main verte.
3: Oh, il y a des gens qui disent j'ai la main verte, il y a personne qui plante quelque chose.
4: Moi, elle est un peu marron, mais.
1: Pourquoi on dit j'ai la main verte?
2: C'est parce qu'en fait, dès qu'il plante, ça pousse, ça fleurit. Ça
3: Il y a des gens qui. Nul, ça n'est pas du tout.
1: Nul quoi, Richard?
3: Nul, l'enfant, on est trop.
1: Alors, donc. J'ai la main verte alors que la seule chose verte chez elle, c'est la moisissure dans le frigo.
3: C'est vrai, il y a des gens comme ça.
2: Alors, pour arriver au stade de moisissure,
4: quand même.
2: Que franchement, il y a une plantation là. On est dedans la graine germée là, tu vois.
1: Et puis, il
2: comme
1: y a...
2: Comme dirait...
1: Et puis...
4: Comme dirait un proverbe chinois de chez moi, quiconque n'a pas la main verte ferait mieux de planter des sargasses. En mandarin, ça donne. Sargasse, ton tête, c'est des plantes
3: tranchées.
1: Donc, et puis, il y a ceux qui veulent absolument une ambiance naturelle dans la maison. Donc, ils mettent des fleurs partout.
2: Ouais.
1: Dans le salon.
2: Ouais.
1: Ça va?
3: Ouais, oui.
1: Dans la cuisine.
3: Non, par contre,
4: ça commence à...
1: Le gras, fleurs, ça. Hein.
4: Ouais, des
1: fleurs. Dans les toilettes.
4: Ça, c'est pour les odeurs.
2: Mais c'est faux, ça, c'est faux. Parce que vraiment, il y a des odeurs qui passent au-dessus des odeurs.
4: Tu parles avec une certaine expérience, Nico Santé.
2: Je n'ai pas le droit de dire ça, ok?
1: Ah,
2: voilà.
1: Alors, pas de problème. Dans le salon, dans la cuisine, dans les toilettes, donc même les chiens commencent à croire qu'ils vivent dans une forêt tropicale.
3: Si, il y a des gens comme ça.
1: Avouons-le, quand on reçoit des invités, un beau bouquet change tout. Même si la maison n'est pas totalement rangée, les gens voient les fleurs et disent « Oh, c'est tellement joli chez toi.
4: C'est
1: vrai. » Alors qu'en réalité, tu as juste déplacé le désordre dans une autre pièce. Alors, parlons des fleurs artificielles. Alors, j'ai parlé de fleurs artificielles.
3: Voilà, oui, pour moi,
2: tu sais comment j'appelle ça? Attrape-poussière.
1: Totalement. Moi, je suis d'accord.
2: Attrape-poussière.
1: Pourquoi les fleurs artificielles?
3: Parce que déjà, ça coûte moins cher. Et puis après,
2: regarde bien.
3: T'as pas besoin d'un trottin.
2: Les fils d'araignée, ça monte plus vite sur ça que les fleurs normales.
3: Ça pousse.
2: Ouais,
1: les mouches.
3: Je pense que ça pousse.
1: Les mouches. Ça attire les mouches.
2: Exact.
1: Alors, attends, les fleurs artificielles.
3: Attends, pourquoi ça chaque fois?
1: Les mouches. Alors, les fleurs artificielles, ces héroïnes silencieuses de la décoration, elles ne meurent jamais.
2: C'est clair.
1: Ne demandent pas d'eau, ne se plaignent pas du soleil. Bref, elles sont plus stables émotionnellement.

0: beaucoup d'entre nous.
1: Bravo.
0: Alors, vous devez deviner lesquelles sont fausses.
2: Je sais
0: pas. Alors, vous devez...
2: Beyoncé, c'est même bête ça. Tu vois ce qu'on a pensé dans ton émission. Tu mets cette personne à l'aise dans ton émission. Et puis après, la personne se sent pousser des ailes. Et comme David, ça fait une chanson, ouais, avec la chérie Richard et tout. Donc je constate que cette chanson-là, ça la remplit d'une certaine assurance. Mais laisse-moi te dire, devant la terre entière, la Marty qui nous écoute, c'est la première. Je rigole, ah.
1: Je te remercie.
2: Tant de menaces pour ça. Tant de menaces. Merci Beyoncé. Exprime-toi.
0: À vous de deviner. Alors, à vous de deviner oui. Lesquelles sont fausses.
2: D'accord.
0: Donc, je donne une liste de quatre.
2: Richard, faux.
0: Et vous devez me dire laquelle des quatre est fausse.
2: D'accord.
0: Rose éternelle, tulipe noire.
2: Attends, mais on peut faire. On a pas l'autre.
0: Non, je donne quatre.
3: Ah, et dans les quatre, on a les quatre.
0: Vous allez me dire laquelle est fausse.
2: D'accord.
1: Ok.
0: Rose éternelle, tulipe noire, marguerite disco. Orchidée papillon.
2: La rose éternelle. Mais non, la rose éternelle, vraiment.
1: Mais oui, ça existe, hein. J'ai un âge.
3: Non, ça existe.
1: C'est
3: vrai.
0: Oui,
3: la gueule. En fait, je pense que c'est une fausse parce qu'en fait, comme on l'a, tu sais, transformé la rose. Pour moi, elle n'était pas comme ça de base.
0: Non, c'est Marguerite Disco.
2: Oui.
0: Alors,
2: t'as pas regardé la Belle au Bois Dormant.
3: Mais je sais qu'elle est vraie, la rose.
0: On y va. Lys Royal, pivoine impériale, cactus parfumé chocolat, hibiscus.
4: Cactus parfumé chocolat.
0: Et puis tu vois, Alex, bien sûr, cactus parfumé chocolat, c'est inventé ça.
2: Voilà. Okay.
0: Alors, troisième liste, fleur de lune, jasmin étoilé, pissenlit tropical de luxe, oiseau du paradis.
2: Non,
3: pissenlit
2: tropical de luxe. Le nœud est trop farfelu.
1: Le luxe derrière là, ouais.
5: Quelle imagination, Beyoncé.
3: Ça aurait été juste pissenlit
2: de luxe. Ouais.
0: Dernière liste. Alors, camélia, violette africaine, tournesol de minuit, magnolia.
2: Tournesol de minuit, parce que ça, c'est un truc de la coin de passe, c'est ça. Ah ouais,
1: c'est tournesol, 1h du matin.
2: Oh là là. C'est le truc où quand tu arrives dans le rond-point, tu fais le rond-point sur tes verres. Je ne veux pas dire de mots, tu as compris ce que je veux dire. Comme dirait un proverbe africain de chez moi.
3: Non, faut prendre l'accent.
2: Haïtien,
3: là.
2: Haïtien de chez moi. Quand tu vois la fleur ou dans le rond-point, tu fais toi-même un tour sur toi.
3: M'a tourné.
2: Trois fois.
0: Alors, petit conseil, déco du soir. Pour une maison chaleureuse, ajoutez des fleurs colorées.
2: Oui.
0: Utilisez un joli vase transparent.
2: Oui.
0: Mettez un peu de lumière douce.
2: Mm-hmm.
0: Et surtout, retirez le sachet plastique du bouquet. C'est bon de faire la photo.
2: Merci. Ça, le dernier, c'était pas marrant.
1: Il y en a,
2: franchement. Ouais. Mais dis-moi, la lumière douce, comment met ça?
3: Il y a des lampes artificielles, non?
2: Oui.
3: Voilà.
2: Oui, d'accord, ok.
1: Ouais.
3: Ou non, bien.
2: Après, sinon, tu mets un rideau dessus.
1: Voilà. Tu prends du papier cul, tu mets dessus rose, bleu.
2: Pourquoi tu précises le papier?
3: Oh là,
2: non, ce papier-là. Pourquoi tu précises ce papier-là?
1: C'est très fin.
0: Ouais.
1: C'est la
0: finition. Alors. Donc, je vais vous remettre quelque chose. C'est pas des fleurs.
2: On t'aime finalement.
0: D'accord. Bon, ça reste toujours un.
2: Alors, chers auditeurs, j'ai décrit la scène. Elle, avec ses ongles.
3: En ASMR.
2: C'est comment ses ongles là encore? Ses faux ongles. Alors, elle ouvre un sachet orange, chers auditeurs.
0: Alors, donc, je veux vous offrir. Alors, j'ai pas pu avoir des fleurs.
2: Commence par ta droite. Hein.
0: Donc,
2: commence par ici.
0: Ce sera un fruit. Au baccalauréat, fruit, fleurs, c'est pas
2: ça. Ça fait
0: la même chose, d'accord.
2: Faut qu'on fasse un baccalauréat un jour. Hein.
0: D'accord, donc.
2: Ça n'aime pas ça.
0: Ce sont des mangues.
2: Moi, je veux la Julie.
0: Je veux partager. Alors, je précise. Alors, mangue de Belém, New Belém.
2: New Belém.
0: Et en fait, très goût particulier, très sucré.
2: Ah bon?
0: Voilà, que vous ne trouverez nulle part ailleurs.
2: Oh là là. Comme dirait un proverbe de chinois.
3: Alors, de chinois?
0: Attention.
2: Quand tu manges une mangue de New Belém,
3: il faut la téter.
5: Non. Je souhaite que chacun se reprenne.
2: Mesdames, nous prions.
3: ça fut une belle réunion. Le monde passe à vie.
6: Non, Davis, je pense que cette émission-là, elle est unique.
1: Philippe.
6: Non,
1: c'est pas moi, c'est pas moi.
6: En vrai, cette émission-là, ce soir, je ne sais pas qu'est-ce qui se passe. Aïe, mais un truc, t'es d'accord avec moi, Davis?
5: Je vous demande même s'il n'y a pas une histoire de pleine lune.
6: Ah non, mais là, c'est pas pleine lune. Elle doit avoir double lune. Là, par contre, on est à la double lune.
2: Non, mais
6: il y a un truc ce soir.
2: Je te dis d'où, mais je suis
6: étonné. Mais je te dis, elle a chanté. Elle a chanté. Elle fait tes trucs.
2: Et puis, elle dit.
6: Mon Dieu. T'as la date. Non, mais il y a un truc. Hein, non, Davis, non, cette émission ne doit pas être retranscrite dimanche.
1: Ouais, je pense que.
3: Mais ceci dit, nous pouvons quand même proposer nos services pour une co-animation un mardi soir.
6: Mais ça prouve que nous avons du talent.
1: Ouais, c'est bien. Voilà.
6: Un peu de chance. Voilà. Envoyons-nous des fleurs, parlons de fleurs.
3: Voilà, donc.
6: Eh, mais qu'est-ce que c'est pas ça.
1: L'émission est finie.
6: T'as dit ça. Donc tu disais, tu peux.
0: Donc voilà, donc, ce sont des mangas, hein, chers auditeurs. Donc à défaut de fleurs, hein,
6: bah
0: donc,
6: oui.
0: Je vais offrir des mangas.
6: C'est bien.
0: Voilà.
6: Je vais manger ça à cœur.
0: Voilà.
6: Je te dis un
0: goût. Ça se mange bien. Alors, c'est pas mon Julie.
6: Mais ça se mange un couteau.
0: Avec un couteau.
6: Couteau chien.
0: Voilà, très sucré.
6: Couteau
0: wapa. Voilà.
1: Ok, d'accord. En tout cas, vas-y, espagnolais.
6: Comme dirait.
3: Étant donné que Richard a voulu prendre toutes les mangues, nous voulons rappeler un proverbe chinois de chez nous. Qui dit bien, on ne rassasie pas un chameau en lui donnant à manger avec une cuillère. Eh oui, car la morale est que le chameau a trop grand goût pour pouvoir manger dans une cuillère. En mandarin, ça donne me, bah, pas rien, mais me, chameau. Ça en dit qu'il a été à me. Car, en effet, rappelons-le, on ne peut pas se contenter d'une mangue quand on peut en avoir deux.
1: C'est vraiment. Je signale que tous les proverbes que sont espagnolais sont des proverbes qui existent.
6: Oui, oui,
3: oui, oui, c'est vrai, comme tu es polyglotte.
1: Ouais, voilà,
6: ce sont des proverbes existentiels.
1: Voilà, existentiels.
6: Ah, oui.
1: Voilà. Ah, encore, franchement.
6: Non, mais on peut remercier.
1: Oui,
6: bien,
1: on a vraiment quand même.
3: Applaudons.
0: Elle a un talent.
1: C'est vrai.
3: La générosité.
6: T'as vu ce que t'as fait là? C'est que t'as proposé des mangues après ta chronique. J'espère qu'à la prochaine chronique, il faut proposer ce truc. C'est bon. T'es obligé de.
1: Tu vas faire une chronique sur les pommes, sur les raisins.
6: On peut faire ça, on est. On peut faire ça, on est. Le vote de la samedi, ça, on a fait. Alors, assume ton rôle. Comme dirait pour un chinois, si tu ne prends pas le rôle, quelqu'un le prendra pour toi.
1: C'est bon, entendu, Nico, pas moi.
6: Si tu ne prends pas le rôle, quelqu'un le prendra pour toi.
3: Je répète qu'il ne faut pas se montrer trop gourmand, car on ne peut pas attraper un chat noir dans le noir. Mmh. Surtout quand le chat n'est pas dans la pièce.
5: Là, je pense que tout le site qu'elle a absorbé avant l'émission.
3: En mandarin, vous retrouverez cette citation comme suit. Ciao, manao, niao, miaou, pao. Yo, ciao, manao, tiketa. P.S. Non, et donc.
6: On remercie comme Beyoncé.
1: Oui, Beyoncé, franchement.
6: Elle a compris le but de l'émission. Voilà. Dès que tu veux jouer,
1: mais,
6: bon.
1: Mais je tiens à dire, c'est pas parce qu'elle a offert du monde qu'elle n'a pas encore ce CDI. Hein.
6: Mais c'est le CDI, elle a tué sur toi trois fois.
3: Non, tu t'es trompé. Okay. Elle a signé elle-même.
6: Ah oui, ouais. Mais elle a signé sur toi. Elle a compris le but de l'émission.
0: Tu veux pas de mangue, en fait.
6: Ah, bien joué, Beyoncé.
1: Et puis, je pose le sachet.
3: Je pose la question.
6: Ah, mais tu veux prendre le sachet, mais pas
3: les mangues.
6: Voilà.
1: Allez, c'est parti tout de suite avec Espagnoles. C'est parti, à toi.
6: Attends, ça fait.
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1: Yes, c'est parti.
6: Attends, ah, mais c'est.
5: Reprends ta voix, ça va le faire.
3: Oui, pardon. Bonsoir et bienvenue dans votre émission Big Time et surtout la partie espagnoles, les jeux. Bah, je trouve que pour une espagnole, ça fait un moment que je n'ai pas fait d'espagnol.
1: Oh là là,
3: parce
8: c'est-à-dire que Paco, il est passé dans les petits chemins, que
6: Paco.
8: C'était les chapotés.
6: Paco Rabanne?
3: Non, c'est les chapotés.
1: Les chapotés, les chapotés.
8: Qu'est-ce que tu me dis, les croquettes? Il me parle des croquettes. Je n'ai pas compris ce qu'il me dit. Très bien. Donc, nous allons faire un petit peu d'espagnol.
1: Ouais. De pagnol.
8: De pagnol. D'ailleurs, notons, petite anecdote vraie, de vraie. Il y a... une fille, en fait, elle prononce pas. Il y a des personnes, en fait, qui ne prononcent pas les S en espagnol. Donc, ça veut dire, elle va te dire, au lieu de dire espagnol, elle va te dire épagnol. Et la fille racontait son anecdote et elle disait j'ai un pote, elle parle en espagnol, hein, mais elle te dit mais on parle quelle langue? Il dit ben, on parle espagnol. Il dit non, non. Moi, je parle espagnol. Toi, qu'est-ce que tu parles? Parce qu'elle prononce seulement pas les S. Que, en fait, et c'est vrai, parfois, ça peut changer le sens de toute une phrase, parce qu'elle prononce pas les S.
1: Ok, d'accord,
8: voilà,
1: on a tout compris.
8: Prononcer les S.
1: Espagnol.
8: Non, ça, c'est Marcel. Alors, donc, on va faire un petit peu d'espagnol. Et ce que je vous propose ce soir, eh bien, c'est de pouvoir se rappeler que l'espagnol n'est pas le même partout. Si vous vous rappelez, nous avons déjà dit que l'espagnol est parlé où?
3: En Amérique latine.
8: En Espagne, en Amérique latine et...
3: En Afrique aussi.
8: Oui, en Afrique. Au attention à ce que tu vas dire, hein.
3: Je crois que c'est...
8: Comme dit un proverbe africain, là. Toute Afrique n'est pas Afrique.
3: Je crois que c'est un des Congos, je crois.
8: Oh là là là là.
1: Non.
8: Bon, on va partir en Guinée équatoriale.
3: Voilà, c'est ça.
8: Parce que c'est pas le bon, hein. Non, c'est en Guinée, donc équatoriale, on parle espagnol. Donc si vous allez là-bas et que les gens parlent espagnol, c'est normal. Vous n'allez pas entendre parler zoulou là-bas. Peut-être aussi.
3: La Philippine, en Philippines, on parle plus. Ils parlent plus du tout. Comme c'est une ancienne colonie.
8: C'est les anciens. Mais c'est-à-dire, si vous allez aux Philippines, les rues, tout est écrit en espagnol.
6: Philippe.
8: Non, mais c'est vrai. En fait, le Philippin, Philippe, c'est un mille. Oula.
6: On peut dire, mais à Philippe.
3: Le cheval?
6: Non, à Philippe, Philippe.
3: Philippe.
6: Oui, Philippe, si sais. Tu nous entends.
8: Excusez-moi, est-ce qu'on peut laisser une minute de silence pour ceci? Car, comme dirait un prophète. Non, mais voilà. En fait, du coup. Regarde. Oui, il n'y a pas de souci. Mais en fait, du coup, juste pour dire que, en fait, les anciens, okay. En fait. Ce sont les anciens qui parlent espagnol.
6: Les méchants.
8: Mais le Philippin, c'est un mélange. Il y a des mots espagnols dedans.
3: Okay.
8: Et un mélange. De là-bas, ils parlent un petit peu. Ok, donc, l'espagnol n'est pas le même partout. Je donne un mot ou une situation et vous me dites si c'est espagnol ok partout. Enfin, vous me dites partout, si c'est partout. Ou bien, ça change de sens si on est d'un pays ou l'autre.
1: Ok.
8: Ok.
1: Okay.
8: Okay. Correr.
6: Ça veut dire quoi, correr?
8: Correr.
1: Courir, c'est courir.
8: Tu penses à quoi?
3: Je crois
6: que
8: c'est à vous de me dire si c'est le même sens ou pas.
3: Je crois que...
6: Ou là, on décide de faire l'école.
3: Non, mais je crois que dans en Amérique latine...
6: Il fait l'école, tout le monde.
3: Je crois que c'est le double L qui se prononce.
8: Non, non, correr.
6: Il fait l'école.
3: Ah, ok.
8: Correr, C-O-R-E.
3: Ok, non.
8: Eri.
6: Ah, t'as pas fait la bonne école, hein?
8: Correr. Alors, partout, pas partout.
6: Partout, partout.
8: Partout.
6: Pas partout.
8: Pas partout.
3: Pas partout.
8: Pas partout.
3: Pas partout.
8: Pas partout.
6: Passe partout.
8: Partout.
3: Dehors.
8: Eh bien, en Espagne, aucun problème. Mais dans beaucoup de pays d'Amérique latine, c'est un mot à connotation sexuelle. Donc faites attention quand vous dites.
6: Pas partout.
8: Pas partout. Donc, en fait, ça veut dire, en Espagne, tu peux dire « coger el autobús ». J'ai pris le bus, par exemple. « Coger el autobús ». Vaut mieux dire, du coup, « tomar el autobús » en Amérique latine. Parce que si vous avez « coger un autobús », c'est que vous avez un trou un petit peu... Des trous, car, comme dirait un proverbe asiatique de chez moi, qui avoile une noix de coco.
3: Non, c'est
8: confiance à son anus. Voilà. Très bien. Si je vous dis comment on dit ordinateur.
6: Computer.
8: Computer.
3: Espagnol.
8: En espagnol.
1: Ah, en espagnol.
3: Ordinateur.
1: Je sais pas.
3: Mais je pense que ça change en fonction de Espagne.
6: Beyoncé s'est arrêté là.
3: Ouais, ça change.
8: Esto. En España, ordinador.
1: Ordinador.
8: En América Latina, computadora.
1: Ah, ok, d'accord.
8: En fait, computer, bah, t'as commencé en bas. On met computadora, tu vois?
1: Yes.
8: Si vous dites ordinador au Mexique, on va vous comprendre. Mais bon, on se dit tout de suite que vous n'êtes pas
6: computadoro.
8: Ok, on continue. Ouh là là.
1: Non.
8: Si je vous dis guagua, ça veut dire quoi?
6: C'est le restaurant là. C'est le restaurant.
8: Quand est-ce que ça veut dire que tu dis ça?
6: C'est le les restaurants là, là, route de Châteaubœuf là, où on vend des bonnes grillades. C'est pas pour faire la pub, il y a pas de un truc commercial. Mais c'est bon.
3: À chaque fois que tu passes dans le rond-point, l'odeur
6: fait vous. Ah ouais, ça fait vous bapper.
8: Ouais. Alors du coup, guagua.
3: Est-ce que c'est pas un épouvantail, non?
8: Non, mais déjà, partout. Ok, ben les filles, on gagne. Alors, pas partout. En Espagne, ce mot, ça existe vraiment presque pas. En tout cas, pas que je sache. Vraiment, pas du tout. Par contre, si vous allez à Cuba, aux îles... alors oui, du coup, oui, les îles Canaries, c'est en Espagne. Vous allez me dire. Voilà. Ok, les îles Canaries. Et donc, tout en Amérique latine. Tout à l'heure, on en a dit, il faut tomar. Eh bien, tomar el guagua.
6: C'est quoi, guagua?
8: Mais t'as l'air de faut pas dire coger.
6: Ah, le bus.
8: Voilà. Voilà. Tomar el guagua. Ok, donc c'est le bus. Donc, monter dans une guagua, c'est pas autre chose que ça. Un mot que vous connaissez déjà, la concha.
3: Ah, la concha.
8: Il faut en parler. Il faut en parler. Sans tabou. La concha.
3: Alors, c'est pas partout la concha.
8: Ah, c'est pas.
3: C'est vraiment pas partout la concha. Qu'est-ce que la concha?
2: Ça veut dire quoi, concha?
3: Coquillage.
8: Un petit coquillage.
3: Un petit coquillage.
8: Délicat qui, en Martinique, on dirait lambi. Et c'est sur ces mots que nous dirons qu'en Argentine et au Chili, ce mot désigne exactement la même chose que le lambi.
6: Ah, d'accord.
8: Oui.
6: Et en Espagne?
8: Coquillage.
3: C'est le vrai le coquillage.
6: Mais ça reste toujours un coquillage.
8: Oui, voilà. Après, dépend de la manière dont tu le dis. Si, hey, quelle est ton concha? Tu vois, ça va. Quelle est ton concha?
6: Ah,
8: okay. Tu vas comprendre qu'il y a un type de coquillage là qu'elle me propose. Okay. Donc voilà.
6: D'accord.
8: Enfin, si je vous. Ah non, oui, j'ai deux mots. Pollo.
6: C'est pas un truc pour manger, c'est pas un truc pour manger là, le pollo. C'est un truc qu'on mange, c'est nourriture.
3: C'est du poulet.
6: Pour manger, je vous dis. Moi, je comprends ça.
8: Alors, partout, pas partout, du coup.
6: Pas partout.
8: Soyez simple.
6: Non, partout.
8: Évidemment, ce n'est pas partout parce que dans certains pays d'Amérique latine, ça peut vouloir dire aussi un mensonge.
2: Ah, d'accord.
8: Ah, mais les un pollo. Il m'a dit un mensonge, il m'a menti. Ou alors, c'est un problème, ou on mange, non. Bueno. Mi marido no tiene pene que se levanta. Non, en vrai, les Espagnols, c'est comme ça.
6: Ah, mais c'est compliqué. J'ai compris.
8: Mi marido que no tiene pene que se levanta. Bueno, es un momento muy bonito, ¿eh? Es un pollito, ¿eh?
6: Ouais, un problème.
8: Ça va manger, non, ou un problème. Ah, voilà.
6: D'accord, ok. Six ans et demi.
2: Au secours, secours, maman.
6: Six ans et demi.
8: Ou alors, voilà. Ça peut être une personne naïve. Ah, mais il croit, comment créer tout, il croit tout, est un pollo. Alors d'après vous, c'est lequel des trois? Un pollo, en Amérique latine. Qu'est-ce que ça peut?
3: Trois ans et demi.
8: Un problème? Un problème ou une situation gênante? Et toi? Et vous?
2: Moi, là, ouais.
8: Un mensonge ou bien une
2: personne naïve? Ça peut être un mensonge.
8: Un mensonge, une situation gênante?
6: Les deux.
8: Non, mais il faut choisir.
6: Un mensonge.
8: Un mensonge.
6: Moi, je suis le maître, Richard.
8: Mauvaise pioche, hein, Valérie. Je vais choisir ta femme, hein, parce que c'est vraiment un moment gênant. Que non, c'est l'éventail, c'est un pollo.
6: Fais-moi un clin
8: d'œil. C'est un pollo, Valérie.
3: J'ai juste, avant que tu passes au prochain mot. Donc, du coup, quand je regarde mes sigles espagnols, souvent, il y a un gars. Son surnom, c'est Pollo. C'est parce qu'il est tébé, en fait.
8: Non.
3: Ah, mais c'est vrai, en plus.
8: Oui, il y a toujours un
3: que...
2: dans les nouvelles.
8: Pollo, c'est pas que. C'était des propositions que je vous faisais, en fait. Pollo, c'est soit poulet.
3: Oui.
8: Donc, c'est un surnom très.
3: Oui,
8: ça là-bas.
3: Pollo.
8: Très, on s'appelle. Ouais, bon. Mais après, on dit aussi ma poulette, mon poulet, ma puce, tu vois. Genre,
3: non, mais là, eux, c'est pas ma puce, c'est ce gars-là, s'appelle Pollo.
8: C'est ça, voilà. Ouais, c'est son surnom, voilà. Pollo, c'est un surnom très commun.
3: Ok, ok.
8: Mais ça veut aussi dire moment gênant. Donc, peut-être que Pollo.
3: Ah, j'ai vécu un moment gênant.
8: Un moment gênant, peut-être que Pollo estaba en el autoroute. tout le temps.
6: Ou bien c'était... s'il avait mis tout le temps.
8: Non, ou alors il était sur l'autoroute.
3: Mais non, mais c'était sur l'autoroute.
8: Il y a un truc qui l'a pris, il a sorti le papier, il a ouvert les deux portes.
3: Non, mais après, peut-être que quand on... Maintenant, je vais prêter attention quand tu regardes le contexte de l'histoire.
9: Mais en fait, c'était surtout des séries espagnoles, voilà. En fait. Mais donc, je...
8: Avec non, mais ouais, là-bas, c'est poulet. Là-bas, c'est poulet.
6: Pourquoi on l'appelle poulet?
8: Non, non, en Espagne même, c'est vraiment poulet.
9: C'est vraiment poulet, donc il a un truc avec le poulet, quoi.
8: Si vous allez là-bas et que vous commandez pollo, on va vous emmener du pollo.
6: Comme dit un proverbe chinois.
8: J'ai eu l'occasion de goûter du pollo cuit au charbon. Il était noir...
9: charbonneux.
8: Vraiment. Vraiment, comme les yeux.
6: Ébène.
8: Ébène
6: claire.
8: C'est excellent. Allez, dernier mot.
6: Celui qui a la diarrhée.
8: Oula.
6: On doit faire confiance. C'est un homme courageux.
8: Papaya.
1: Papaya, c'est le fruit.
6: Oui. Et c'est la fille, le fruit femelle.
1: Voilà, voilà.
8: Papaya. Partout, papa en dessous.
1: Papa en dessous.
8: Partout.
1: Moi, c'est partout.
8: Papa en dessous.
6: Partout. En dessous qui est pris.
9: Voilà. La mer noire.
8: Et en Espagne, il n'y a pas de souci, c'est juste un fruit.
6: Donc la papaye.
8: La papaye.
6: Ok. Papaya.
8: C'est juste.
9: Mais l'Amérique latine est toujours, est souvent différente.
8: Mais au Mexique, au Venezuela et d'autres pays d'Amérique latine, papaya connotation sexuelle.
9: Toujours. Ils ont des problèmes avec ça.
6: Oui. Ils ont des problèmes avec ça encore ces gens.
8: Donc si vous dites me gusta la papaya, ça peut avoir deux sens. Que tu aimes le fruit.
6: Mais que tu aimes le fruit.
8: Tu aimes
6: le fruit.
8: Tu aimes ce qui ne se lève pas. Voilà. Ou alors que tu aimes aussi la concha. Voilà, c'est un synonyme.
6: Mais pourquoi ils sont comme ça, ces
8: gens-là ? Moralité, moralité. Aimer les fraises. Voilà. Ouais. C'est
6: mais
8: beaucoup
6: pour, non, plus mais pourquoi ils aiment ça comme ça?
9: Alors, je tiens à préciser que l'Amérique latine et les Antilles sont dedans. Donc, hein, ils sont très voilà. Calientes.
8: D'ailleurs, si vous chaud. Vous rappelez, est-ce que vous vous rappelez que signifie El Salvador?
9: Ah, si.
1: Non, El Salvador, si, si. Je m'en rappelle.
8: El Salvador. C'est bon, ça sera. Allez, c'était oui. Pas prévu, mais c'est mon dernier. El Salvador, c'est un sauveur.
6: Voilà, ah oui, c'est un pays. Oui.
8: La capitale s'appelle El Salvador aussi. La capitale du Salvador, c'est Salvador. Mm-hmm. El Salvador, notre sauveur, eh bien, il vient nous consoler quand nous sommes tristes. Il vient nous soulager de nos épreuves. Et El Salvador, du coup, peut s'introduire et vibrer pour soulager d'autres.
9: Voilà, des gens en détresse.
8: Voilà.
6: Non, c'est vrai. Donc,
8: c'est ce que ça veut aussi
6: de l'autre
8: dire.
6: Côté, c'est, ça veut ouais. Dire ça. Le
8: Salvador, c'est Salvador.
6: Ok, d'accord. Ah ouais.
8: D'ailleurs, ne dit-on pas en anglais God?
6: Ah,
1: ok, d'accord, c'est vraiment des significations, ah, ça oui, dépend du pied. Oui, il faut savoir, voilà.
6: Et tu vois, c'est la même langue,
1: mais des trucs différents.
6: Imagine, toi qui ne connais pas, tu parles, tu es grand espagnol, et puis tu vas voilà. Dans l'Amérique latine, et puis tu mets des mots, on va te regarder. Bon.
8: Que tengo un Salvador porque me gusta la papaya y la concha.
6: Ah ouais, là t'as dit un gros jour, là. tu vois.
8: Voilà.
6: Bon, on la même langue, hein. La même langue, hein, quand même. Hein.
1: Ouais, franchement.
8: Et je veux finir avec un proverbe de chez moi qui dit que ce qui rentre ne sort pas de la même manière.
6: C'est sûr. Parce qu'on a déjà vu.
8: Car selon ce que tu fais rentrer, eh bien, tu peux aussi ne pas arrêter à le faire sortir. Surtout.
6: Ça s'appelle si la constipation, là.
8: Surtout si c'est un avocat. Dans ma langue natale, en mandarin, cela se dit. Merci de votre attention.
1: C'est bon, je suis ensuite avec le billet d'humour.
9: Avant le billet, non, c'est pas le billet d'humour.
1: Moi, bien sûr.
9: Cisco nous dit bonsoir à toute l'équipe de Big Up Time. Ce soir, vous portez bien votre surnom, l'équipe de Cézot Jassav. Vous êtes spéciaux.
6: C'est qu'elle dit.
9: Ah là là. Nous aussi on t'aime.
6: Okay, si on t'aime, c'est de l'amour tout ça.
1: Yes, I.
6: Merci de Cisco.
8: Car comme dirait
6: mon
8: herbe asiatique de chez moi, une séquelle n'est pas un squelette, mais un squelette peut rentrer et faire des séquelles. Ainsi, en mandarin, cela se dira. Town Tita Tché.
6: Tu es au micro.
8: Tché, je sais pas, je suis squelette tout ça.
6: Squelette tout ça.
8: Merci de votre attention.
6: De rien.
1: C'est parti tout de suite avec.
6: Tu es au micro.
1: Oh là là. Le mot à l'auditeur avec Didou, c'est parti.
10: Alors ce soir, je vais partager avec vous un mot que j'ai déjà dit dans Une parole qui relève. Bonsoir à toi qui m'écoutes en ce moment. Alors que le monde s'est un peu apaisé, il y a quelque chose de spécial dans ces heures nocturnes. Tu ne trouves pas? Quand le bruit de la journée s'éteint, c'est souvent là que nos propres pensées commencent à parler plus fort et surtout, si nous avons des soucis, c'est une joie toute particulière de te retrouver pour ce moment de partage. Peut-être que tu es

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1: Yes, yes, yes. 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
1: Alors,
4: vas-y, vas-y. 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
0: 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Il est 22h. Belle soirée. 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
1: 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Il est 23h. Belle soirée. 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
2: Bonjour à tous, merci de vous être connectés pour ce moment de partage autour de la parole de Dieu. Notre message d'aujourd'hui est intitulé « Solide comme le roc ». Savez-vous que Dieu a un projet ambitieux pour vous, un projet qui dépasse votre imagination, un projet qui sort de l'ordinaire? Certainement, vous vous doutez bien qu'un Dieu aussi bienveillant à l'égard de l'humanité ait conçu un projet d'une telle envergure pour vous. La Bible gorge d'exemples dans lesquels Dieu est intervenu dans la vie d'hommes et de femmes pour leur annoncer son projet pour eux et dont la portée ne se limitait pas qu'à eux. Aujourd'hui encore, Dieu veut interpeller personnellement chacun à travers ses exemples pour que tous ceux qu'il a appelés comme ouvriers avec lui puissent posséder des qualités indispensables pour mieux le représenter. Dans la méditation de ce matin, nous chercherons à mieux apprécier qui que nous soyons le plan de Dieu pour notre vie. Nous reconnaissons par là qu'il n'est pas toujours facile de le discerner. En effet, notre vie est souvent jalonnée d'événements déconcertants, au point où nous ne pouvons nous empêcher de nous poser la question « Mais quelle est vraiment la volonté de Dieu pour nous ?» Oui, la volonté de Dieu est réelle, chers amis. Elle peut se présenter de différentes manières. C'est un plan ambitieux que nous ne tarderons pas à découvrir. En nous appuyant sur l'exemple de l'apôtre Pierre, la parole du Christ vise à nous rassurer, montrant comment Dieu peut être glorifié dans nos vies, d'où le texte de méditation d'aujourd'hui, extrait de l'évangile de Matthieu, chapitre 16, verset 18. « Et moi, je te dis que tu es Pierre, et que sur cette pierre, je bâtirai mon église, et que les portes du séjour des morts ne prévaudront point contre elle. » Prions. Tendre Père Céleste, veuille ouvrir notre esprit à cet enseignement et que nous puissions être efficaces dans la mission. Chers amis, pour bien comprendre le sens profond de cette déclaration, il nous faut nous souvenir d'un fait incontournable dans la vie de Pierre. Prenez avec moi Jean chapitre 1, le verset 42. Lisons. Et il le conduisit vers Jésus, Jésus l'ayant regardé, et dit, « Tu es Simon, fils de Jonas, tu seras appelé Céphas, ce qui signifie Pierre. » Ce passage fait référence au récit relatant l'instant où Jésus rencontra Simon, qui deviendra Pierre pour la première fois. Il est dit qu'André, un des disciples de Jean le Baptiste, avait rencontré Jésus. Cette rencontre fut telle qu'il n'a pu s'empêcher de le présenter à son frère Simon. C'est alors que Jésus, le regardant, lui dit « Tu es Simon, fils de Jonas, tu seras appelé Céphas, ce qui signifie Pierre. » Cela peut nous paraître étrange que Jésus, dès son premier contact avec Simon, osa lui faire une telle déclaration. Jésus, à cette occasion, manifesta beaucoup d'audace. Tout laisse à croire qu'aussitôt qu'il rencontra Simon, il vit en lui quelque chose de spécial. Observez bien, il n'y a pas de confusion en ce qui concerne Jésus. Il reconnaît Simon pour qui il est. Le fils de Jonas, cependant, il fait une déclaration forte. « Tu seras appelé Céphas. » Jésus a un but. Sa déclaration est intentionnelle, surtout lorsque nous considérons le vocabulaire utilisé. En effet, Jésus s'adresse à Simon en araméen, sa langue natale. En d'autres termes, Jésus fait une déclaration pour que Simon comprenne bien ses intentions pour lui. Ce que l'apôtre Jean décrit ici, lors du premier contact de Jésus avec Simon, peut ne pas nous parler aujourd'hui. Notre culture n'accorde pas autant d'importance au nom. Les parents regorgent d'imagination dans l'attribution de noms à leur progéniture, mais sans en accorder un sens profond. Cependant, chez les Sémites, le nom revêt une très grande importance. Le nom n'était pas seulement une étiquette utile pour différencier une personne d'une autre. Le nom était la personne même. Sa seule prononciation révélait quelques-unes de ses qualités. Ainsi, l'attribution de nom n'était pas une démarche anodine. Bien au contraire, elle était lourde de sens. La Bible regorge d'exemples d'hommes à qui un nom fut attribué. Et chaque fois que cela se faisait, ce nom revêtait une importance significative en rapport avec le plan ambitieux de Dieu pour son enfant. Ainsi, Abraham reçut le nom d'Abraham, ce qui signifie père d'une grande multitude. Jacob fut nommé Israël, qui signifie que Dieu règne. Mais pour Simon, Jésus dira « Tu seras Céphas », ce qui signifie Pierre. Il attribuait ainsi à Simon un nouveau nom qui exprimerait ce qu'il deviendrait plus tard et non ce qu'il était présentement. En d'autres termes, Jésus voyait en Simon, en dépit de ses nombreux défauts, un potentiel qu'il pouvait utiliser pour sa gloire. Cette déclaration annonçait un changement dans la vie de Simon. Il changeait d'identité dans un proche. Il changerait d'identité dans un proche avenir. Simon ne serait plus Simon, Simon l'impétueux, l'instinctif. Simon serait désormais substitué par Céphas, ce qui signifie Pierre. Chers amis, cela devrait être une aubaine pour Simon de recevoir un nouveau nom. Car venant de Jésus, cela serait toujours à son avantage. Parce que toutes les fois que Jésus s'introduit dans la vie d'une personne, c'est toujours dans un but de mettre en œuvre son plan ambitieux dans sa vie. Chers amis, ce que nous devons retenir sur les intentions bienveillantes de Dieu à notre endroit, c'est que Dieu veut opérer un changement en nous, et cela peut se présenter sous différentes manières. Mais c'est tout de même un changement qui doit prendre effet dans notre vie. Tout pour vous dire que Dieu s'intéresse à notre condition. Il veut nous sauver, il veut nous employer à son service, il tient à nous montrer comment nous pouvons l'être. Ce changement est salutaire. Chers amis, en somme, nous ne sommes pas assez bons pour rester les mêmes. Comme il est dit, notre justice est comme un vêtement souillé. Un changement s'impose, qui que nous soyons. Nul ne peut se complaire dans sa condition. Un changement de notre personne doit prendre place pour que nous soyons efficaces dans sa mission. Seul Jésus peut le réaliser dans notre vie, comme Luc le dirait, il n'y a de salut en aucun autre, car il n'y a sous le ciel aucun autre nom qui ait été donné parmi les hommes pour lequel nous devrions être sauvés. Jésus lui-même a dit, car je suis venu non pour juger le monde, mais pour sauver le monde. Jean chapitre 12, le verset 46. Mais en quoi ce changement de nom impacterait la vie de Pierre et le laisserait entrevoir le plan ambitieux de Jésus dans sa vie? Lorsque Jésus dira à Simon, « Tu seras Céphas », c'est-à-dire Pierre, le mot grec ici utilisé est « Petros » et fait allusion à un vulgaire caillou. Ce qui est, au premier regard, peu flatteur pour Simon en réalité. Cependant, l'usage du mot dans le Nouveau Testament permet au lecteur d'évacuer tout sens péjoratif. Lorsque les auteurs du Nouveau Testament parlent de cailloux que l'on jette ou de pierres de dimension moyenne, ils n'utilisent pas Petros comme substantif. Ils emploient un autre mot, lithos. En revanche, ils emploient fréquemment le mot féminin Petra, qui veut dire rocher, tel qu'on le voit dans Matthieu chapitre 7, verset 24. C'est pourquoi quiconque entend ces paroles que je dis et les met en pratique sera semblable à un homme prudent qui a bâti sa maison sur le roc. Notre texte de méditation que Jésus adresse à Simon comporte les deux mots, Petros et Petra, dont nous venons de parler, qui est Petros, Pierre, et sur cette Petra, rocher, je bâtirai mon église. L'étymologie des deux mots, Cephas en araméen et Pierre en grec, ont un même point commun. Ils expriment tous deux la solidité. Et qu'en araméen, le mot Cephas signifie pierre ou rocher. Ceci dit, il y a un message pertinent qui se dégage de cette déclaration de Jésus. Un message qui s'adresse à Pierre et par conséquent à nous. Un message qui soit en lien avec le plan ambitieux de Dieu pour ceux qui veulent s'engager dans son œuvre. Ce message informe comment cela est possible. Premièrement, Dieu veut que nous soyons solides. Lorsque Jésus dit à Pierre, « Et moi, je te dis, tu es Pierre, et que sur cette pierre, je bâtirai mon église », Jésus ne lui disait pas, « Tu n'es que Petros », c'est-à-dire qu'un vulgaire petit caillou, mais sur ce rocher, Petra que je suis, je bâtirai mon église. En effet, en faisant cette déclaration, Jésus n'avait aucune intention de rabaisser Pierre. Il n'avait aucune intention de le prendre de haut, ni de le rabaisser, de le mépriser. Le contexte parle en faveur de Pierre. Si Jésus a pu faire cette déclaration, c'est parce qu'il reconnaissait que Pierre s'était distingué de façon remarquable des autres disciples. Pierre avait reconnu en Jésus l'envoyé tant attendu de Dieu. Tu es le Christ, le Fils du Dieu vivant. Par là, Jésus reconnaissait en Pierre un homme dont la foi a fait ses preuves. Une foi en la grâce de Dieu qui a été manifestée pour sauver. Jésus reconnaissait par là que Pierre avait mûri. Il avait su faire le tri de tout ce qui se disait au sujet de Jésus. Un changement avait eu lieu. De l'homme fruste, rude qu'il était, Pierre est devenu un ambassadeur pour sa cause. Un homme qui exprime une ferme conviction en ce qu'il croit. Chers amis, dans notre humanité, nous pouvons traverser des durs moments et entretenir des regards réservés sur le plan de Dieu pour nous. Toutefois, une chose est sûre, alors que nous vivons les dernières heures de l'histoire de ce monde, ce que Dieu désire voir en nous, c'est des hommes et des femmes aussi solides que le roc. Des hommes et des femmes qui ne se laissent pas ébranler par ce qu'ils voient et entendent. Des hommes et des femmes qui ne se laissent pas ballotter et emporter par tout vent de doctrine, par les ruses des hommes et leur habileté à commettre des actes odieux. Mais des hommes qui sont sûrs de ce qu'ils connaissent et ont expérimenté. Des disciples fidèles qui exalteraient son nom, quelles que soient les circonstances. Lorsque nous voyons la diversité de croyances et de pratiques venant de personnes qui se réclament du Christ, il y a de quoi se poser de nombreuses questions. Cependant, il n'y a pas lieu de nous inquiéter. Jésus lui-même avait mis en garde contre toute tentative d'usurper son identité. Dans Matthieu chapitre 24, verset 24, il dit, « Car il s'élèvera de faux Christ et de faux prophètes. Ils feront de grands prodiges et des miracles, au point de

0: séduire, s'il était possible, même les élus. Chers amis, ce que Dieu désire, ce sont des hommes et des femmes qui sont aussi solides que le roc, des hommes et des femmes qui le connaissent. Le deuxième point que j'aimerais partager avec vous, c'est que Dieu veut que nous suivions son exemple. Matthieu chapitre 16, notre texte, verset 18. Lorsque Jésus dit à Simon, tu es Pierre et que sur cette pierre, Pétra, je bâtirai mon église, Jésus ne lui disait pas que l'église serait bâtie sur lui, car en réalité, le fondement de l'église, c'est Jésus lui-même. C'est ce que l'apôtre Paul a exprimé dans 1 Corinthiens chapitre 10, verset 4. Et qu'ils ont tous bu le même breuvage spirituel, car ils buvaient à un rocher spirituel qui le suivait, et ce rocher était Christ. En effet, Jésus est le rocher ou encore le fondement sur lequel l'Église est bâtie. Nul ne peut le remplacer. Toutefois, le fait qu'il soit l'unique fondement ne nous empêche pas de croire que nous ne pouvons être de la même essence que lui. Surtout si Jésus le désire, certainement à une autre échelle. Le point est important. En d'autres termes, pour Pierre, le fait que Jésus ait ou s'attribue certaines qualités ne le dispensait pas de les posséder, d'autant plus que Jésus lui-même le désirait ardemment. Chers amis, Pierre ne pouvait être autre chose que ce que Jésus était. Jésus était l'unique fondement de son Église et il est donc l'exemple à suivre. Pour cela, il fallait qu'il soit transformé, qu'il passe de Simon à Pierre, de l'homme à l'état brut, à l'homme sanctifié. En d'autres termes, il ne pouvait suivre aucun autre exemple que celui de Jésus. Et cela peut se comprendre. Lorsque Jésus s'attribue une qualité, il s'attend à ce que nous reproduisions cette même qualité en nous. Jésus lui-même a dit « Je suis la lumière du monde ». Mais il s'attend que ses disciples soient aussi comme lui, puisqu'il dit « Vous êtes la lumière du monde ». Lorsque Jésus affirma « Je te dis que tu es Pierre et que sur cette pierre je bâtirai mon église », Jésus s'adressait à un homme transformé, un homme qui soit passé d'un stade à un autre, un homme éprouvé qui désormais était qualifié pour mener à bien sa mission. Pierre faisait l'expérience de celui qui peut dire, dans 1 Jean chapitre 2, verset 6, « Celui qui dit qu'il demeure en lui doit marcher aussi comme il a marché. » Et le dernier point que j'aimerais partager avec vous, Dieu veut que nous soyons guidés par le Saint-Esprit. Chers amis, l'attribution d'un nouveau nom à Pierre n'est pas à prendre à la légère. C'était intentionnel. Jésus a vu en Pierre un homme fiable, solide, un exemple pour les autres à qui il pouvait confier une mission, un disciple engagé qui pourrait mener à bien sa mission. Et le fait que Jésus ait dit à Pierre, « Je te dis que tu es Pierre et que sur cette pierre je bâtirai mon église », cette déclaration ne devrait pas être considérée comme une déclaration singularisant Pierre, le plaçant au-dessus du reste des disciples. Mais elle devrait être perçue comme l'aboutissement d'un cheminement avec Jésus, un abandon total à lui. Rappelez-vous bien, dans Matthieu chapitre 16, à partir du verset 15, Jésus pose une question à ses disciples. « Qui dites-vous que je suis ?» Simon lui répondit, « Tu es le Christ, le Fils du Dieu vivant. » Jésus, reprenant la parole, lui dit, « Tu es heureux, Simon, fils de Jonas, car ce ne sont pas la chair et le sang qui t'ont révélé cela, mais c'est mon Père qui est dans les cieux. En effet, la réponse de Pierre est très révélatrice. Elle révèle qu'il a fait preuve d'une perspicacité en identifiant Jésus comme étant le Christ, le Fils de Dieu. Jésus dit qu'il est heureux ou encore béni. Cela implique qu'il a reçu une grâce de Dieu. C'est pourquoi Jésus ne pouvait attribuer sa réponse à sa nature charnelle. Cette réponse spontanée était inspirée de Dieu et témoignait ainsi que Pierre s'était laissé guider par Dieu et plus précisément par son esprit. Et comme l'apôtre Paul l'a affirmé, nous avons reçu l'esprit qui vient de Dieu afin que nous connaissions les choses que Dieu nous a données par sa grâce. Chers amis, c'est uniquement en se laissant guider par le Saint-Esprit que nous pourrons de façon adéquate servir la cause du Seigneur. L'Esprit de Dieu sonde tout, même les profondeurs de Dieu. Jésus est venu pour nous équiper, pour que nous puissions, en dépit des multiples enjeux de la course chrétienne, demeurer fermes dans la foi. Jésus a prié pour nous dans ce sens, comme il est dit, « Et moi, je prierai le Père, et il vous donnera un autre Consolateur, afin qu'il demeure éternellement avec vous. » L'Esprit de vérité que le monde ne peut recevoir parce qu'il ne le voit point et ne le connaît point. Mais vous, vous le connaissez car il demeure avec vous et il sera en vous. Jean chapitre 14, versets 16 et 17. Par conséquent, tout comme Pierre, nous pouvons expérimenter cette ferme conviction et démontrer par nos pensées, par nos paroles et nos actions notre entière allégeance à Christ. Chers amis, qui que nous soyons, Dieu a un plan pour chacun de nous. Ce plan diffère d'une personne à une autre. Cependant, nous pouvons tous démontrer dans nos vies ce que Jésus aimerait voir en nous pour que nous puissions contribuer à sa mission. C'est dans ce but que Dieu veut voir en nous des hommes et des femmes aussi solides que la pierre. Des hommes et des femmes qui ne se laisseraient pas ballotter par tout vent de doctrine, mais qui se tiendraient debout pour défendre la vérité, même si l'univers s'effondrerait. Aussi, il veut que nous suivions l'exemple du Christ, qui a su nous montrer, tant par ses actions que par son enseignement, l'action du Saint-Esprit dans sa vie. Chers amis, puisse Dieu nous aider en toutes circonstances à démontrer des qualités qui nous permettront d'être efficaces dans la mission du Christ. Prions. Notre Dieu, notre Père céleste, nous voulons te remercier pour ta parole et de l'exemple que tu nous donnes à travers l'expérience de Pierre. Tu veux que nous soyons des hommes et des femmes solides, des hommes qui suivent l'exemple du Christ, des hommes guidés par ton Esprit Saint, afin d'être efficaces dans ta mission, pour que le monde puisse savoir que tu es vivant, que tu veux sauver et que tu reviens bientôt. Aide-nous à être ces hommes. Nous t'avons prié au nom de Jésus. Amen.
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0: bonsoir et bienvenue dans Espérance dans la nuit. Pendant une heure, nous allons nous laisser porter par des chants, de la musique pour nous réconforter, des paroles d'espérance. Même au cœur de la nuit, il y a une lumière qui ne s'éteint jamais, celle de Jésus. La foi n'est pas une illusion. C'est une ancre dans la tempête, une certitude que Dieu tient notre vie dans ses mains.
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2: Persévère dans ton engagement. Tu as bien voulu accepter Jésus. Fais tout ton possible pour ne pas l'abandonner. Lui, il sera toujours avec toi si tu y tiens vraiment. Ton Sauveur t'aime et veut ton bonheur. À toi de ne pas défaillir dans ta promesse. Certainement, tu auras de multiples problèmes parce que la route du chrétien est jonchée d'épreuves. Mais c'est à ceci qu'on reconnaîtra ta fidélité. Ne crains rien, je te prie, avec Jésus, tu vaincras. Regarde avec foi ton Seigneur qui se tient près de toi. Avec amour, il te regarde et il te dit « persévère ». Oui, tu m'as accepté et moi, je t'ai adopté. Je veux te garder jusqu'à la fin, ce qui veut dire jusqu'à mon retour bien proche. Sache que je serai toujours avec toi dans ton pèlerinage. Je sais que tu as peur de chuter en chemin. Je te dis, moi Jésus, je serai là aujourd'hui et demain. Je combattrai l'ennemi qui est aussi le mien, Satan. Sache qu'il est déjà vaincu et perdu. C'est pour bientôt mon retour, sache-le. Prépare-toi pour partir avec moi, je te prie. Là-haut avec moi, tu vivras et tu seras heureux. C'est mon souhait pour toi si tu persévères.
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Seigneur, tel que je suis, je viens à toi. Bien sûr, avec mes limites, mes erreurs, mes défauts. Mais Seigneur, aujourd'hui, je désire revenir à toi. Je veux d'abord te demander pardon. Pardon pour toutes les fois où je t'ai rejeté. Pardon pour toutes les fois où je t'ai oublié. Pardon pour toutes les fois où je t'ai tourné le dos. Mais aujourd'hui, Seigneur, je veux prendre la décision de changer ma vie. Je suis fatiguée de ne plus être curieux. Je suis fatiguée de me chercher dans tous les sens. Je suis fatiguée de ne plus être heureux. Je suis fatiguée de te chercher partout alors que tu es à l'intérieur de moi. Seigneur, sois assez bon pour me reprendre avec toi. J'ai tellement besoin de toi de me sentir aimé et accepté. Seigneur, merci de me donner une vie nouvelle, une vie en abondance. Amen.

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2: Un invité d'honneur. Apocalypse 3, verset 20, nous dit « Voici, je me tiens à la porte et je frappe. Si quelqu'un entend ma voix et ouvre la porte, j'entrerai chez lui, je souperai avec lui et lui avec moi. » J'ai toujours envié les disciples qui eurent le privilège de marcher avec Jésus et de partager sa vie. Je me suis parfois demandé pourquoi actuellement nous ne pouvions voir ou expérimenter la présence de Jésus comme eux. Que Dieu ait la joie de ceux qui furent guéris ou touchés par ses mains. Prenez un moment et imaginez. Imaginez que Jésus arrive chez vous en invité spécial et que vous puissiez lui préparer un bon repas. Vous chercheriez probablement la meilleure recette et vous sortiriez les plus beaux plats et couverts pour lui. Je crois aussi que vous lui proposeriez de rester dormir. Dans ce cas, vous lui prépareriez une chambre et vous le recevriez en invité d'honneur. Quant à vous, sachant qu'il loge chez vous, vous vous sentiriez en sécurité. Le fait de penser au Maître me fait soupirer après son retour, comme j'aspire à être avec Jésus. Ce sera merveilleux de vivre pour toujours en compagnie du Seigneur. Nous ne manquerons plus jamais de rien. Les craintes, la tristesse et la solitude disparaîtront. Ce sera également agréable de pouvoir l'embrasser et de sentir ses mains nous entourer avec tendresse. Sa présence nous donnera l'assurance de sa constante protection. Notre foyer sera une oasis dans le désert si chaque jour nous invitons Jésus à demeurer avec nous. Cher auditeur, la vie sur terre est le début de la vie au ciel. Invitez Jésus chaque jour dans nos vies et nos foyers nous aidera à sentir sa présence. Un cantique dit « Reste avec nous Seigneur, le jour décline, la nuit s'approche et nous menace tous. Nous implorons ta présence divine, reste avec nous Seigneur, reste avec nous. » Souvenons-nous qu'en priant et chantant, nous inviterons Jésus à faire partie de notre vie. Nous pouvons aussi aujourd'hui recevoir le plus grand invité d'honneur, Jésus.

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2: On a tous connu des difficultés dans le passé. Tout le monde est passé par des moments difficiles. Et je sais que toi aussi tu as souffert. On a tous souffert. Parfois, on s'identifie à ces événements du passé. On pense être la seule personne au monde à qui des choses horribles sont arrivées. J'ai beaucoup de compassion envers ces personnes-là, mais ma réponse est toujours la même. Ton passé n'est plus. Ton passé est derrière toi. Et c'est ton choix de le laisser t'impacter encore aujourd'hui. La première chose que tu dois faire pour avoir la paix intérieure est de te débarrasser de l'influence de ces événements sur ton quotidien. Tu dois accepter et assumer ton passé et tu dois aussi le laisser derrière toi. Aujourd'hui,

0: tout ce qui reste de ton passé, ce sont des souvenirs dans ta mémoire. Et c'est toi qui choisis la signification que tu leur donnes. C'est toi qui décides si tu veux garder les émotions négatives attachées à ces souvenirs ou de commencer petit à petit à lâcher prise pour ne plus t'identifier avec eux. C'est un choix et tu es le seul à pouvoir faire ce choix. Et aujourd'hui, tu peux décider de ne plus laisser tes échecs du passé déterminer ce que tu peux faire au RD. Tu peux décider ce que tu veux faire dans la vie. Le futur n'existe pas encore. Il se construit dans le moment présent. Et ton futur, c'est le résultat des décisions et des choix que tu fais tous les jours. Donc, fais en sorte que chaque jour compte. Apprends les leçons de tes expériences passées, mais ne les laisse pas te dicter ton quotidien. Si quelqu'un t'a fait du mal dans le passé, il est peut-être temps pour toi de pardonner et de passer à autre chose. Ne le fais pas pour cette personne, fais-le pour toi. Tu ne te fais du mal qu'à toi-même en gardant de la rancœur en toi. Si tu as fait du mal à quelqu'un dans le passé, demande pardon. Ne reste pas dans des émotions de honte et de culpabilité. C'est ta santé qui est en jeu. Peut-être il est temps pour toi de changer quelque chose dans ta vie. Il est temps pour toi de prendre cette décision que tu remets au lendemain depuis un petit moment. De monter ta boîte, d'écrire ton livre, de sortir ton album, faire de la compétition au niveau, lancer ta marque. Tu sais très bien ce que tu veux faire. N'attends rien ni personne pour te lancer. Souvent, on attend un signe de l'extérieur pour se lancer. Et je vais te dire un truc. Le signe vient de l'intérieur. Et ça ne fait rien si aujourd'hui tu n'as pas les ressources, ou si tu n'as pas la somme d'argent ou les compétences nécessaires pour te lancer. Si tu as la foi, tu trouveras les moyens et les ressources pour réaliser ton objectif. Donc, accepte-toi comme tu es, avec tes qualités et tes expériences du passé. Ne juge pas ta situation actuelle. N'essaye pas de comprendre pourquoi certaines choses sont arrivées à toi et pas à quelqu'un d'autre. Ne cherche pas à savoir ce que tu as fait pour mériter ça. Reste fort, reste concentré sur ton rêve. Reste concentré sur ta famille et tes proches. Parce qu'après chaque défaite, il y a souvent une plus grosse victoire. Après chaque difficulté, il y a souvent une plus grosse récompense. Si tu t'accroches, si tu ne lâches pas l'affaire, si tu es persistant, tu vas y arriver. Je te le promets que tu vas y arriver. Tu n'es pas condamné à revivre les mêmes expériences si elles ne te plaisent pas. Tu es là où tu es aujourd'hui grâce ou à cause de tes décisions dans le passé. Donc, prends la totale responsabilité de ta vie, de ta situation et de tes résultats. Tu as la capacité de prendre de nouvelles décisions, de faire de nouvelles choses, de devenir une meilleure personne. Et rappelle-toi, ton passé n'est plus et ton futur se crée avec tes actions d'aujourd'hui.
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3: Si tu as eu une mauvaise journée, si tu traverses une période compliquée, si tu te sens fatigué, vidé, alors prends juste une minute et fais cette prière avec moi. Ferme les yeux, respire un instant et confie tout à Dieu. Seigneur, ce soir, je viens à toi avec mes fardeaux. Tu connais mes pensées, mes blessures et mes combats. Je te dépose tout, mes peines, mes inquiétudes, mes épuisements. Apporte-moi la paix que le monde ne peut pas donner. Apaise mon cœur et calme les tempêtes dans mon esprit. Aide-moi à me souvenir que je ne suis pas seul, que tu marches avec moi, même dans mes nuits les plus sombres. Seigneur, viens m'envelopper de ton amour et accorde-moi un vrai repos. Remplace mes larmes par ta présence, mes peurs par ton assurance et mes doutes par ta lumière. Ce soir, je choisis de tout remettre entre tes mains. Je relâche ce que je ne contrôle pas et je m'abandonne à toi en toute confiance.
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1: Merci d'avoir partagé ce moment de musique et d'espérance. Souviens-toi, la joie de l'Éternel est ta force. Que cette parole t'accompagne et te garde jusqu'à notre prochaine rencontre.
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2: Il est 1h.
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1: Bonne nuit. 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

Ecclésiaste 3, verset 11, nous pouvons lire « Il fait toutes choses bonnes en son temps. Même il a mis dans leur cœur la pensée de l'éternité, bien que l'homme ne puisse pas saisir l'œuvre que Dieu fait du commencement jusqu'à la fin. » Le roi Salomon fait une déclaration étonnante ici. Il fait toutes choses bonnes en son temps, bien que l'homme ne puisse pas saisir l'œuvre que Dieu fait du commencement jusqu'à la fin. Une conclusion très sombre, me semble-t-il. L'homme ne peut rien saisir ou comprendre ce que Dieu fait. Est-ce que vous avez cette impression parfois, vous aussi? Il se passe toutes sortes de choses dans votre vie. Il vous arrive des circonstances que vous ne comprenez pas. Il y a toujours des gens bien intentionnés qui vous disent « Le Seigneur veut apprendre quelque chose », mais ils ne disent pas quoi. Dieu fait toutes choses bonnes en son temps. Bien que l'homme ne puisse pas saisir l'œuvre que Dieu fait du commencement jusqu'à la fin, le roi Salomon là nous projette une image d'un Dieu absent, inapprochable, intouchable, mystérieux, peut-être même indifférent. Ce que croyaient les Sadducéens au temps du Nouveau Testament aussi, Dieu ne s'intéressait pas à la vie quotidienne de l'individu qui par conséquent ne devait pas attendre à une intervention divine quelconque dans ses circonstances et ses problèmes personnels. Prier à Dieu pour ses besoins personnels n'avait donc absolument aucun sens. Mais heureusement que le ministère de Jésus prouve le contraire. Chers amis auditeurs, dans Hébreux 4, verset 15, il est écrit « Car nous n'avons pas un souverain sacrificateur qui ne puisse compatir à nos faiblesses. » Nous lisons dans les évangiles que Jésus fut ému de compassion. Jésus de Nazareth qui allait de lieu en lieu, faisant du bien et guérissant tous ceux qui étaient sous l'emprise du diable, car Dieu était avec lui. Vérifiez-le dans Acte 10, verset 38. Mais est-ce que je vous entends dire? En tout cas, je le dis à moi-même parfois. Chers amis, Jésus a promis dans Luc 11, verset 10 que quiconque demande, reçoit. Celui qui cherche, trouve, et l'on ouvre à celui qui frappe. Nous croyons à cela, mais il ne semble pas toujours vrai dans la pratique de notre vie quotidienne, n'est-ce pas? Est-ce que vous vous posez la question de temps en temps quand même de ce que Jésus fait? Maintenant, à ce moment où nous avons besoin de lui, au temps biblique, nous savons ce qu'il faisait. Les 6 premiers jours, il était très occupé. Le premier jour, il créa le ciel et la terre, la lumière et les ténèbres. Le deuxième jour, c'était les eaux. Le troisième, les arbres et les plantes. Le quatrième, le soleil, la lune et les étoiles. Le cinquième, les animaux, les oiseaux et les poissons. Et le sixième, l'homme et la femme. Et le septième jour, il s'est reposé. Nous voyons Dieu toujours très chargé tout au long de l'Ancien Testament. Parfois, il s'occupe de millions de personnes à la fois, comme quand il a pourvu à manger et à boire aux Israélites pendant 40 ans dans le désert. Parfois, Dieu s'occupa de petits groupes, comme par exemple la famille de Noé dans l'arche, ou Shadrach, Meshach et Abednego dans la fournaise ardente. Et souvent, il s'occupait d'individus comme Joseph en prison en Égypte, ou comme Daniel dans la fosse aux lions à Babylone. Jésus était aussi toujours très occupé dans le Nouveau Testament. Marc 2, verset 2 nous dit « Il s'assembla un si grand nombre de personnes que l'espace devant la porte ne pouvait les contenir. Il leur annonçait la parole, car comme il guérissait beaucoup de gens, tous ceux qui avaient des maladies se jetaient sur lui pour le toucher. Une grande foule le suivait, le pressait. Il y avait beaucoup d'allants et de venants, et n'avait même pas le temps de manger. Mais il y a 2000 ans de cela, Jésus est monté au ciel avec la promesse « Je reviens ». Mais depuis lors, nous ne le voyons ni l'entendons. Alors, que s'est-il passé? Qu'est-ce qu'il est occupé à faire maintenant, à l'instant, quand toi, avons besoin de lui? Est-ce qu'il se repose de nouveau? Non. Dans le psaume 121, verset 4, il est écrit « Voici, il ne sommeille ni ne dort, celui qui garde Israël ».

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1: Voici le sommeil ni le dort, celui qui garde Israël. Mais alors, qu'est-ce qu'il fait? Beaucoup de versets dans la Bible parlent du ciel et de ce qui s'y passe. Cependant, nous allons nous limiter à trois occupations du Seigneur aujourd'hui. La première de ces occupations est qu'il intercède. Paul écrit aux Romains qu'il est à la droite de Dieu et il intercède pour nous. Vérifiez-le dans Romains 8, verset 34. Et Hébreux 7, verset 25 nous dit « Étant toujours vivant pour intercéder en leur faveur, Jésus intercède pour nous. » Mais que veut dire intercéder? Intercéder est un mot qui a beaucoup plus de poids que prier. Prier suppose l'apport d'une liste de vœux et de demandes. Mais Jésus ne s'approche pas du Père avec notre liste de vœux et de demandes. Il intercède pour toi, il intercède pour moi. Et cela veut dire qu'il n'apporte pas seulement ma liste de vœux, qu'il n'apporte pas seulement ta liste de vœux, mais qu'il t'apporte toi-même aussi. Il ne présente pas seulement tes prières, il te présente toi, il me présente moi. Dans 1 Timothée 2, verset 7, nous pouvons lire, « Il y a un seul Dieu, et aussi un seul médiateur entre Dieu et les hommes, Jésus-Christ homme. » Dans Hébreux 9, verset 7, nous pouvons lire, « Il est le médiateur d'une nouvelle alliance, afin que la mort étant intervenue pour le rachat des transgressions commises sur la première alliance, ceux qui ont été appelés reçoivent l'héritage éternel qui leur a été promis. » Jésus nous présente donc constamment devant le Père.

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1: Deuxièmement, Jésus prépare notre place au ciel. Jésus ne passe pas toute sa journée à genoux. Il s'occupe également d'autres choses. Dans la chambre haute, il révèle et promet à ses disciples dans Jean 14, verset 2, il leur dit ceci. « Il y a plusieurs demeures dans la maison de mon Père, et si cela n'était pas, je vous l'aurais dit, je vais vous préparer une place. » Le ciel est la première chose mentionnée dans la Bible dans Genèse 1, verset 1. Au commencement, Dieu créa les cieux et la terre. Et aussi presque la dernière, dans sa vision sur l'île de Patmos, l'apôtre Jean vit la ville céleste où nous espérons vivre éternellement, la nouvelle Jérusalem. Jean dit ceci, « Il me transporta en esprit sur une grande et haute montagne, et il me montra la ville sainte, Jérusalem, qui descendait du ciel d'auprès de Dieu, ayant la gloire de Dieu. » Son éclat était semblable à celui d'une pierre très précieuse, d'une pierre de jaspe, transparente comme du cristal. La muraille était construite en jaspe et la ville était d'or pur, semblable à du verre pur. Je ne vis point de temple dans la ville, car le Seigneur Tout-Puissant est son temple, ainsi que l'agneau. La ville n'a besoin ni de soleil ni de la lune pour l'éclairer, car la gloire de Dieu l'éclaire et l'agneau est son flambeau. Il n'entrera chez elle rien de souillé, ni personne qui se livre à l'abomination et au mensonge. Il n'entrera que ceux qui sont inscrits dans le livre de vie de l'agneau. Je continue ainsi en disant, « Il me montra un fleuve d'eau de la vie, limpide comme du cristal qui sortait du trône de Dieu et de l'agneau. Au milieu de la place de la ville et sur les deux bords du fleuve, il y avait un arbre de vie, produisant 12 fois des fruits, rendant son fruit chaque mois, et dont les feuilles servaient à la guérison des nations. Il n'y aura plus d'anathème. Le trône de Dieu et de l'agneau sera dans la ville. Ses serviteurs le serviront et verront sa face, et son nom sera sur leur front. Il n'y aura plus de nuit, et n'ont pas besoin ni de lampe, ni de lumière, parce que le Seigneur Dieu les éclairera, et ils régneront au siècle des siècles. » Jésus, son Père et tous les anges de Dieu ont leur demeure au ciel depuis l'éternité. Depuis son ascension, Jésus est occupé à préparer la nôtre. Est-ce que nous l'attendons avec impatience? Abraham attendait sa demeure céleste. Dans Hébreux 11, versets 8 à 10, il est dit, « C'est par la foi qu'Abraham, lors de sa vocation, obéit et partit pour un lieu qu'il devait recevoir en héritage, et qu'il partit sans savoir où il allait. » C'est par la foi qu'il vint s'établir dans la terre promise, comme dans une terre étrangère, habitant sous des tentes, ainsi qu'Isaac et Jacob, les co-héritiers de la même promesse, car ils attendaient la cité qui a de solides fondements, celle dont Dieu est l'architecte et le constructeur. Paul aussi, dans 2 Corinthiens 5, verset 1, dit, « Nous savons en effet que si cette tente où nous habitons sur la terre est détruite, nous avons dans le ciel un édifice qui est l'ouvrage de Dieu, une demeure éternelle qui n'a pas été faite de main d'homme. »

0: ne déçoit jamais celui qui croit.
1: Que pensez-vous d'une habitation éternelle conçue et construite dans la nouvelle Jérusalem par le Seigneur lui-même? Une maison avec des murs de pierres précieuses et des portes de perles qui donnent sur des avenues pavées d'or pur? Que pensez-vous de cela? Qui y habitera? Qui constitue ces nations qui marcheront à sa lumière? La Bible dit clairement qui n'y habitera pas. Dans 1 Corinthiens 6, verset 9, il est écrit: les injustes n'hériteront point le royaume de Dieu. Lisez aussi Galates 5, verset 19 à 21. Apocalypse 22, verset 15 dit: dehors les chaînes, les enchanteurs, les impudiques, les meurtriers, les idolâtres, et quiconque aime et pratique le mensonge, qui n'entrera chez elle ni rien de souillé, ni personne qui se livre à l'abomination et au mensonge. Il n'entrera que ceux qui sont inscrits dans le livre de vie de l'agneau. Se voir attribuer une demeure au ciel dépend donc d'une inscription dans le livre de vie de l'agneau. Telle inscription est d'une importance cruciale, car Apocalypse 20, verset 15 dit: quiconque ne fut pas trouvé écrit dans le livre de vie fut jeté dans l'étang de feu. Comment devient-on inscrit dans le livre de vie de l'agneau? Chers amis auditeurs, tout simplement en acceptant Jésus-Christ comme sauveur et Seigneur personnel, en croyant qu'il est le Fils unique de Dieu qui est mort à la croix du calvaire et qui est ressuscité de la mort, en lui confessant vos péchés et en lui demandant pardon, en recevant la vie éternelle de lui et par la suite en vivant avec et pour lui jusqu'à la mort. Romains 6, verset 23 dit: car le salaire du péché, c'est la mort, mais le don gratuit de Dieu, c'est la vie éternelle en Jésus-Christ notre Seigneur. Dans Romains 10, verset 9 à 10 et au verset 13, il est dit: si tu confesses de ta bouche le Seigneur et si tu crois de tout ton cœur que Dieu l'a ressuscité des morts, tu seras sauvé. Car c'est en croyant du cœur qu'on parvient à la justice. Si tu confesses de ta bouche le Seigneur Jésus, et si tu crois de tout ton cœur que Dieu l'a ressuscité des morts, tu seras sauvé. Car c'est en croyant du cœur qu'on parvient à la justice, et c'est en confessant de la bouche qu'on parvient au salut. Car quiconque invoquera le nom du Seigneur, sera sauvé.
2: Dis, Catherine, tu te réjouis d'aller au ciel, toi?
3: Oh oui, ça sera beau. Il y a des rues tout en or.

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1: Chers amis auditeurs, est-ce que vos valises sont déjà prêtes pour le ciel? Que faut-il prendre avec? Rien. Dans Job 1, verset 21, il est écrit: je suis sorti nu du sein de ma mère, et nu je retournerai dans le sein de la terre. Mais n'ayez pas peur, nous ne nous promènerons pas nus au ciel, nous serons habillés. Dans Apocalypse 3, verset 5, il est dit que nous serons habillés de vêtements blancs, d'un fin lin éclatant, pur. Le prophète Ésaïe a prédit cela dans Ésaïe 61, verset 10, où il dit: je me réjouirai en l'Éternel, mon âme sera ravie d'allégresse en mon Dieu, car il m'a revêtu des vêtements du salut. Il m'a couvert du manteau de la délivrance, comme le fiancé sonde d'un diadème, comme la fiancée se parle de ses joyaux. Oui, nous serons tous très beaux au ciel. Voulez-vous savoir exactement comment nous serons au ciel? Dans 1 Jean 3, verset 2, il est écrit: bien-aimés, nous sommes maintenant enfants de Dieu et ce que nous serons n'a pas encore été manifesté. Mais nous savons que lorsque cela sera manifesté, nous serons semblables à lui parce que nous le verrons tel qu'il est. La Bible dit que nous avons part à la vocation céleste dans Hébreux 3, verset 1. Qu'est-ce que cela veut dire? Quelle est notre vocation céleste? Nous savons bien ce qu'elle n'est pas. Nous ne devrons pas pleurer au ciel. Apocalypse 21, verset 4 dit: il essuiera toutes larmes de leurs yeux, et la mort ne sera plus, et n'aura ni deuil, ni cri, ni douleur, car les premières choses ont disparu. Quelle est donc notre vocation céleste? Bien sûr, nous nous reposerons, mais la Bible promet aussi du bon manger, la joie, la paix, la communion pour l'éternité. Mais ce n'est pas tout. Qui aime la musique? Qui aime chanter? Car dans Apocalypse 5, verset 13, il est dit: toutes les créatures qui sont dans le ciel, sur la terre, sous la mer, sur la mer, et tous ceux qui s'y trouvent, je les entendais qui disaient: à celui qui est assis sur le trône et à l'agneau, soit la louange, l'honneur, la gloire et la force au siècle des siècles. Mais le ciel, ce n'est pas seulement pour l'avenir, nous pouvons déjà jouir de ses bénéfices. Nous pouvons être au contact avec le ciel déjà. Dans Lamentations 3, verset 41, il est écrit: élevons nos cœurs et nos mains vers Dieu qui est au ciel. Dans Matthieu 18, verset 19, il est écrit: je vous dis encore que si deux d'entre vous s'accordent sur la terre pour demander une chose quelconque, elle leur sera accordée par mon Père qui est dans les cieux. Mais ce que nous expérimentons maintenant ici sur la terre, des bénédictions célestes, ne sont presque rien comparés à ce que le Seigneur a réservé à ses fidèles qui persévèrent dans la foi jusqu'à la fin. 1 Corinthiens 2, verset 9 dit: comme il est écrit, ce sont des choses que l'œil n'a point vues, que l'oreille n'a point entendues et qui ne sont point montées au cœur de l'homme, des choses que Dieu a préparées pour ceux qui l'aiment. Ô Seigneur, combien est grande ta bonté que tu tiens en réserve pour ceux qui te craignent, que tu témoignes à ceux qui cherchent en toi leur refuge. Dans Ésaïe 64, verset 4, il est écrit: jamais on n'a appris ni entendu dire, et jamais l'œil n'a vu, qu'est notre Dieu que toi fit de telles choses pour ceux qui se confient en lui.

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2: Et pour finir, troisièmement, Jésus prépare son retour. Qu'est-ce que Jésus est en train de faire aujourd'hui? Nous avons dit que premièrement, il intercède pour nous. Deuxièmement, il prépare notre place éternelle au ciel. Et pour finir, il prépare son retour sur la terre. Quand il monta au ciel, dans Acte 1, versets 9 à 11, il est écrit, « Il fut élevé pendant qu'il le regardait, et une nuée le déroba à leurs yeux. Et comme ils avaient les regards fixés vers le ciel pendant qu'il s'en allait, voici deux hommes vêtus de blanc leur apparurent. Et ils dirent, « Hommes galiléens, pourquoi vous arrêtez-vous à regarder au ciel ? Ce Jésus qui a été enlevé au ciel du milieu de vous viendra de la même manière que vous l'avez vu allant au ciel. Jésus promet dans le livre de l'Apocalypse, « Je viens bientôt. » Apocalypse 3, verset 11. Dans Apocalypse 22, aussi Apocalypse 22, verset 7. 2000 ans plus tard, nous l'attendons encore. Pour nous, 2000 ans n'est pas bientôt. Mais de Pierre 3, versets 8 à 9 dit, « Il est une chose, bien-aimée, que vous ne devez pas ignorer. C'est que devant le Seigneur, un jour est comme 1000 ans et 1000 ans sont comme un jour. Le Seigneur ne tarde pas dans l'accomplissement de la promesse, comme quelques-uns le croient, mais il use de patience envers vous, ne voulant qu'aucun périsse, mais voulant que tous arrivent à la repentance. » Quand les disciples questionnaient Jésus dans Matthieu 24, verset 3, et qu'ils lui demandaient, « Dis-nous quand cela arrivera-t-il, et quel sera le signe de ton avènement et de la fin du monde ?» Jésus leur répondit dans Matthieu 24, verset 36, « Pour ce qui est du jour et de l'heure, personne ne le sait, ni les anges des cieux, ni le Fils, mais le Père seul. » Au verset 37, il est dit, « Ce qui arrivera du temps de Noé arrivera de même à l'avènement du Fils de l'homme. Car dans les jours qui précédèrent le déluge, les hommes mangeaient, buvaient, se mariaient, mariaient leurs enfants, jusqu'au jour où Noé entra dans l'arche. Et ils ne se doutèrent de rien, jusqu'à ce que le déluge vint et les emporta tous. Il en sera de même à l'avènement du Fils de l'homme. Alors, de deux hommes qui seront dans un champ, l'un sera pris et l'autre laissé. De deux femmes qui moudront à la meule, l'une sera prise et l'autre laissée. Veillez donc, puisque vous ne savez pas quel jour votre Seigneur viendra. C'est pourquoi vous aussi tenez-vous prêts, car le Fils de l'homme viendra à l'heure où vous n'y penserez pas. Chers amis auditeurs, nous ne savons donc pas quand le Seigneur reviendra. Mais nous savons bien comment. Dans 1 Thessaloniciens 4, versets 16 et 17, il est dit, « Le Seigneur lui-même a un signal donné. À la voix d'un archange et au son de la trompette de Dieu, descendra du ciel et les morts en Christ ressusciteront premièrement. Ensuite, nous les vivants qui serons restés, nous serons tous ensemble enlevés avec eux dans les nuées à la rencontre du Seigneur dans les airs. »

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1: Pour terminer, chers amis auditeurs, posons-nous ces questions. Posez-vous cette question. Premièrement, est-ce que votre nom est déjà inscrit dans le livre de vie? Est-ce que votre place au ciel est déjà réservée? Jésus intercède pour vous. Il prie pour que vous l'acceptiez, que vous vous donniez à lui. Est-ce que sa prière pour vous sera exaucée? Ne répondez pas, cela dépend de Dieu. L'exaucement de toute autre prière dépend de Dieu, mais l'exaucement de la prière de Jésus pour vous et pour moi dépend de notre réaction et de notre réponse personnelle. Dans sa vision, l'apôtre Jean vit le dernier jugement et il témoigne en disant, d'Apocalypse 20, verset 11, il témoigne en disant, « Je vis un grand trône blanc et celui qui était assis dessus, la terre et le ciel s'enfuirent devant sa face. » Et il ne fut plus trouvé de place pour eux. Et je vis les morts, les grands et les petits qui se tenaient devant le trône. Des livres furent ouverts, et un autre livre fut ouvert, celui qui est le livre de la vie. Et les morts furent jugés selon leurs œuvres, d'après ce qui était écrit dans ces livres. Irez-vous au ciel, chers amis auditeurs? Passerez-vous l'éternité dans une de ces demeures préparées par le Seigneur lui-même pour ses bien-aimés? La réponse dépend de vous. La deuxième question est celle-ci. Sommes-nous prêts? Êtes-vous prêts, chers amis auditeurs? Si l'archange appelle et la trompette de Dieu sonne aujourd'hui, sommes-nous prêts? Prêts à quitter la terre et monter au ciel? Prêts à être transformés à l'image du Fils de Dieu? Est-ce que nous avons confessé nos péchés? Est-ce que nous nous en sommes détournés? Est-ce que nous avons demandé pardon à ceux que nous avons offensés? Est-ce que nous avons rendu tout ce que nous avons pris à autrui? Est-ce que nous avons rétabli des relations rompues par des disputes? Est-ce que nous avons payé nos dettes? Est-ce que nous sommes en ordre avec Dieu et avec les hommes? Est-ce que nous sommes prêts à partir avec le Seigneur au moment tout à fait inattendu, quand il nous appellera? Jésus prépare notre éternité, chers amis auditeurs. Soyons prêts et réjouissons-nous de son amour et de sa provision éternelle.

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1: Chers amis auditeurs, nous voilà arrivés à la fin de notre moment de restauration spirituelle. Que Jésus puisse faire naître dans notre cœur ce désir d'être au ciel avec lui, ce désir de marcher avec lui par la foi. En attendant de nous retrouver, que Dieu vous bénisse et vous aide à poursuivre votre route sur la voie qu'il vous a tracée.

0: Pourquoi ne nous pouvons pas faire le seul qui soit capable de s'occuper de notre âme? Le restaurateur de votre âme. Qui est-il? Jésus. Jésus est celui qui restaure votre âme. Expérimentez une relation avec celui qui restaure. Jésus, le restaurateur de votre âme.
1: Il restaure mon âme.
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2: Il est 2h.
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2: Bonne nuit.
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déjà vu.

0: On se retrouve très bientôt. Et d'ici là, prends soin de toi et garde courage. Peace, peace.
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2: Il est 3h.
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1: 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Et puis, on t'y voit douce, il cadeau, il chemin, moi là, moi même. 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
1: Je continuerai à parler de paix, même au milieu d'une guerre. Je continuerai à illuminer, même au milieu de l'obscurité. Je continuerai à semer, même si les autres piétinent dans la récolte. Je continuerai à crier ton nom, même si les autres se taisent. Je dessinerai des sourires sur des visages en larmes. J'offrirai des motifs de joie. Là où il n'y a que tristesse, j'inviterai à marcher celui qui a décidé de s'arrêter. Je tendrai les bras à ceux qui se sentent épuisés. Je continuerai. Car au milieu de la désolation, il y aura toujours une main tendue pour secourir, relever, apaiser. Et même si nous sommes au milieu de la tourmente, le soleil viendra caresser notre joue, et au milieu du désert poussera une plante. Il y aura toujours la mélodie d'un oiseau qui nous charmera, un papillon qui effleurera nos lèvres comme un doux baiser. Je continuerai. Espérance, amour, paix, c'est la main de Dieu sur chacun de vous.
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Bénédiction et malédiction devant. 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Bon Dieu dit, imiter la vie et la mort, c'est-à-dire des chemins devant. Ça qui a montré qui ça a choisi, c'est attitude par rapport à la lumière, bon Dieu qui a voyé Baola. Assurez-vous que vous avez fait bon choix. Choisis la lumière blanche. Que bon Dieu bénisse.

têtes qui me disent que je suis la tête et non la queue. Alors aide-moi à marcher et à me comporter comme un enfant de Dieu qui connaît son identité. Que toutes mes voies te soient agréables, que ma foi te soit agréable, ô Éternel. Ta parole me dit que celui qui demeure sous l'abri du Très-Haut repose à l'ombre du Tout-Puissant. Je dis à l'Éternel, mon refuge et ma forteresse, mon Dieu en qui je me confie. Et je déclare aujourd'hui que j'ai confiance en toi. Éternel, j'ai confiance en toi pour la victoire dans tous les domaines de ma vie.

confiance en toi, car tu es mon refuge et ma forteresse. Si Jéhovah est notre Dieu, notre refuge et notre forteresse, alors j'ai la pleine assurance que tout ce que je désire, tout ce que je veux ou ce dont j'ai besoin se trouve en toi. Car tu n'es pas un Dieu faible, tu n'es ni inconstant ni trompeur. Tu es un Dieu qui n'est pas comme l'homme. Il n'y a donc aucun danger que je sois déçu en plaçant mon assurance en toi. Je te remercie, Seigneur, d'être présent dans ma vie. Tu es l'éternel Dieu Tout-Puissant, celui qui est. Tu es la pierre principale angulaire de ma vie et je choisis de te faire confiance. Tu me fournis un abri contre les pierres de la vie, contre les difficultés de la vie. Et Père, j'invoque le sang de Jésus-Christ sur chaque individu qui m'écoute, qui a besoin de victoire, de triomphe, de percée. Fais un chemin pour eux, éternel. Fais un chemin pour tous ceux qui s'accordent dans la prière, Père. Je décrète et déclare que les portes de l'enfer ne prévaudront pas contre nous. Je prie, Père, que tu nous donnes la force de rester fort et inébranlable dans la foi.

les barrières. Tu brises les murs de Jéricho dans nos vies, Père. Et nous avons confiance que peu importe les choses qui se passent autour de nous, peu importe tout ce qui peut se passer dans ce monde, tout concourra à notre bien. Parce que nous avons confiance en toi. Et en ce moment même, ô Jésus notre roi,

ton avoir. Conduis-nous, Père. Je t'appelle au secours. Je ne peux pas faire face à ce que je vis tout seul. Je ne peux pas mener cette bataille seule. Père, je prie pour la personne qui

sera sans effet au nom de Jésus. Seigneur, même si l'ennemi rôde cherchant qui il peut dévorer, je reste ferme par la puissance qui est dans le sang de Jésus-Christ. Je reste ferme par la puissance qui est dans le nom de Jésus-Christ. Père, je te donne le trône de mon cœur et je bénis ton saint nom. Tu te tiens au-dessus de tout, au-dessus de toutes les dominations, au-dessus de tous les princes de ce monde de ténèbres. Personne ni rien ne peut se dresser contre toi. J'invoque ton nom. Je crois que tu vas me donner une percée, même si mes yeux ne sont pas capables de la voir maintenant. Je crois par la foi et je crois que tu œuvres en mon nom et pour mon bien. Seigneur Jésus,

Empêche-moi de tomber dans les pièges de l'ennemi. Sois une lampe à mes pieds afin que tu me préserves de la voie de l'injustice et du mal. Ouvre mes yeux spirituels afin que je puisse avoir du discernement contre les ruses de l'ennemi. J'invoque le sang de Jésus sur chacune des situations de ma vie dès maintenant. Le sang de Jésus qui vainc tout mal. Le sang de Jésus qui est ma source de victoire. Fais naître en moi le désir de te chercher, Seigneur. Je veux m'approcher de toi et je te demande de t'approcher de moi, Père. Vivifie mon esprit afin que je ne tombe pas dans les mensonges de l'ennemi. Je prie pour que la lumière qui est en Jésus-Christ brille dans ma vie. Détruis les ténèbres. Ta parole dans Hébreux 12 dit que tu es un feu dévorant, ce qui signifie que tu es un Dieu puissant et saint. Je te demande de dévorer toute nuée de confusion sur ma vie et tout esprit de crainte qui pourrait essayer de m'attaquer. Je m'élève contre l'esprit de dépression. Je déclare la paix dans ma vie. Je te remercie d'être un Dieu fidèle. Tu es un Dieu qui ne me délaissera point et ne m'abandonnera point. Merci d'entendre ma prière, Père, ainsi que celle de chaque individu qui écoute et qui s'accorde à elle, Seigneur. Bénis leur vie, Seigneur Jésus. Remplis leur vie de paix. Donne-leur une paix qui surpasse toute intelligence. Puisque nous comptons sur toi, Seigneur, nous comptons sur toi dans tous les aspects de notre vie. Merci pour ta miséricorde. Merci pour ta grâce abondante. Nous aurons confiance en toi, car tu es un Dieu souverain qui a la charge de nos vies. Tu es un Dieu qui est fidèle pour délivrer ceux qui ont confiance en toi. Béni soit le nom du roi Jésus-Christ. Merci pour la victoire. Merci pour la percée. Merci Père d'avoir frayé un chemin. Au nom puissant de Jésus-Christ, nous prions. Amen. Nous aimerions vous donner l'opportunité de faire de Jésus le Seigneur de votre vie. Voulez-vous bien prier avec moi? Dites Seigneur Jésus, je me repens de mes péchés.

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reste de ma vie, en ce jour très spécial, mon Dieu. Aide-moi à maîtriser ma langue et mon comportement, et à éviter de trouver des défauts aux autres et de les insulter, et à traiter tous les gens que je rencontrerai, amis ou ennemis, étrangers ou membres de la famille, comme je voudrais qu'ils me traitent, à accueillir

difficulté cachée, qu'elle semble exaltante ou triste. En comprenant que la vie est trop courte pour être vindicatif ou malicieux, mesquin ou désagréable. À comprendre que la vie me récompense toujours selon mes propres conditions. Et que si je ne fais rien ou je n'en fais jamais plus que ce que pourquoi l'on me paie, je n'aurai jamais de raison d'exiger plus d'or. Aide-moi, mon Dieu, à donner toujours plus que ce que l'on attend de moi. À travailler avec enthousiasme et amour, quelle que soit la tâche, en constatant que si je ne puis tirer le bonheur de mon travail, je ne saurai jamais ce qu'est le bonheur. Car maintenant je sais que l'ange du bonheur et de la fortune ne m'attendent qu'au bout du kilomètre additionnel qu'il me reste à parcourir. Pour le reste de ma vie, en ce jour très spécial, mon Dieu, aide-moi à me fixer des objectifs à réaliser avant la fin du jour. Car maintenant, je sais que le fait de laisser tout bonnement passer des heures ne me conduira qu'à une destination, le port du malheur. Aide-moi à me rendre compte qu'aucune route conduisant à la réussite n'est trop longue si j'avance bravement et sans hâte injustifiée, et qu'il n'y a pas

ne jamais perdre foi en un lendemain meilleur. Car je sais que si je continue à frapper assez longtemps et assez fort à la porte, j'attirerai à coup sûr l'attention de quelqu'un. Aide-moi, mon Dieu, à me rappeler sans cesse que la réussite a toujours un prix et que je dois être prêt à en soupeser les joies et les récompenses contre une précieuse portion de ma vie. Aide-moi à m'accrocher à mes rêves et à mes projets d'une vie meilleure, car en les abandonnant, même si j'existe encore, j'aurai cessé de vivre. Aide-moi à m'efforcer de concrétiser ce qu'il y a de meilleur en moi, en sachant que je ne suis pas obligé de viser la richesse ou une réussite exceptionnelle, mais que j'ai le devoir de mettre à profit ce que j'ai de plus grand et de meilleur. Car maintenant, je tournerai le regard vers les objectifs qu'il me reste à atteindre, plutôt que de baisser les yeux vers les pièges qui me menacent constamment. À me rappeler que les échecs, même lorsqu'ils se matérialisent, ne sont que des guides vers la réussite, et que toute expérience me montrera des erreurs que j'éviterai soigneusement par la suite, me rappelant constamment la légende de l'homme qui pleurait parce qu'il n'avait pas de chaussures, jusqu'à ce qu'un jour, il rencontre un homme qui n'avait pas de pieds. Aide-moi à m'accepter tel que je suis sans jamais laisser ma conscience ou mon sens du devoir me forcer à mener une vie pour le seul bénéfice des autres. À apprendre que je ne dois jamais considérer les louanges et l'amour des gens comme une mesure de ma valeur personnelle, puisque ma vraie valeur dépend beaucoup plus de la façon dont je me vois et de ma participation au monde qui m'est extérieur. À résister à la tentation de surpasser les réalisations des autres, puisque ce désir pathétique et pourtant répandu n'est rien d'autre qu'un signe d'insécurité et de faiblesse, et que je ne serai jamais moi-même si je laisse les autres m'imposer mes normes de vie. Aide-moi, mon Dieu, à agrémenter tous mes gestes, tant au travail que pendant mes loisirs, d'étincelles d'enthousiasme, de manière que mon emballement et mon zèle pour ce que je fais surpassent toutes les difficultés qui risquent de ralentir mes progrès. À me rappeler que je dois payer le prix, sous forme de temps et d'énergie, pour accroître ma valeur, car seul le fou reste oisif et attend que la réussite lui tombe du ciel. Et maintenant, je sais que la seule façon de commencer au sommet est de creuser un trou. Pour le reste de ma vie, aide-moi à faire aux autres ce que je voudrais qu'ils me fassent, à donner davantage de ma personne, heure après heure, de donner plus ce qu'on attend de moi, à me fixer des buts,

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0: Ce soir d'Espérance dans la nuit, nous parlons psychologie avec le pasteur Arsène Boulin. La dernière fois, nous avons parlé du deuil en général et du deuil de l'enfant. Ce soir, deux autres sujets sur le même thème, la mort accidentelle et la personne vivante qui ne nous reconnaît plus. Vieux Canary Café, bon soupe, eh bien, Espérance FM s'en sert bien.
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2: Nous sommes dans notre rubrique à psychologie. Nous continuons sur le thème du deuil et nous parlons aujourd'hui de la mort accidentelle. C'est ça, Arsène?
3: Oui, c'est ça. Bonjour, amis auditeurs. En cet après-midi, je voudrais m'arrêter avec vous sur la mort accidentelle, la mort inattendue qui dépend surtout de l'imprudence de l'autre.
2: Bien sûr, amis, restez à l'écoute. Nous revenons dans quelques minutes après une petite balade musicale.

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1: Nous voilà de retour. Alors Arsène, tu nous disais que...
2: Oui, la mort accidentelle. Je voudrais vous inviter déjà à imaginer une situation. Vous partez soit le matin, soit cet après-midi, et vous êtes sur la route, vous roulez normalement, et un chauffeur vient heurter la voiture de votre mari, de votre enfant, et tue la personne chère à votre cœur. Et ce sont des choses qui arrivent. Mais imaginez que cette même personne est ivre, ou que cette même personne n'a pas son permis. On lui a enlevé son permis et qu'il ne devrait pas être conduire à ce moment. Alors comment arriver à faire son deuil face à une situation aussi dramatique? Je voudrais aussi vous inviter à lire dans la Bible une histoire qui est fort intéressante, qui donne un peu un aperçu de cela. Jésus a vécu cette expérience. Ses amis, Marthe et Marie, avaient un frère Lazare qui était très malade
1: et qui est mort.
2: Et surtout, il n'était pas encore mort, il était très malade. Et Marthe et Marie vont envoyer quelqu'un avertir Jésus pour qu'il puisse venir guérir son frère et surtout qui était l'ami de Jésus.
1: Un bon ami.
2: Et ils dormaient chez eux, ils mangeaient chez eux. Alors, ils étaient vraiment dans une intimité assez proche et même très proche. Et là, Jésus va prendre 3 jours avant de venir.
1: On pourrait dire qu'il va prendre tout son temps?
2: Oui, on pourrait laisser croire qu'il a pris tout son temps. Et entre-temps, la maladie qui était là, la mort...
1: L'a conduit à la mort.
2: Alors, comment comprendre cela?
1: C'est injuste, hein?
2: Cette mort qu'on considère comme injuste. Certaines personnes où on entend dire qu'il y a une fatalité ou un hasard, ou encore son heure était venue. Alors, laissant apparaître que ce processus-là est un processus
1: normal,
2: mais un processus qui devait arriver. J'aimerais vous dire que cela ne devrait pas arriver, mais cela arrive par rapport à notre négligence, par rapport au non-respect des règles, par rapport au non-respect des lois, mais le hasard ne fait pas partie.
1: Là, tu parles de la mort accidentelle.
2: Oui, de la mort accidentelle. Parce que on veut associer, mais on met même dans tous les cas, il y a toujours une empreinte qui est là et qui conduit soit à embellir la vie de l'autre ou soit la rendre laide. Et là, la rendre cette vie triste et ennuyeuse ou encore emmener une souffrance qui peut être à court terme comme ils peuvent être à long terme. Alors comment commencer un deuil lorsque nous sommes face à une injustice? Parce que face à la mort, on va dire, attendue, nous sommes en quelque part préparés. Nous nous sommes préparés et nous attendons ou nous avons commencé le processus du deuil et nous parfois même nous considérons comme une délivrance, comme quelque chose de nécessaire. Mais nous allons parler de cela dans une prochaine séance. Mais insistons bien sur cet inattendu. Parce que dans le processus de l'inattendu, il y a d'abord l'annonce.
1: Parce que c'est vrai, quand on part de chez soi le matin, on ne s'attend pas à ce qu'on vous appelle pour vous dire, ben, on s'est vu ce matin, votre mari, votre enfant, votre femme, votre mère, ce matin, et puis peut-être une heure après, on vous appelle pour vous dire qu'il est décédé. C'est dur.
2: Oui, c'est dur. Et surtout lorsque vous allez découvrir
1: comment
2: quelles conditions et comment cela s'est fait. Et là, ce sera vraiment une très grande colère, une violence que vous devez canaliser, une violence vers vous et une violence que vous pourrez exercer
1: envers l'autre.
2: Envers l'autre. Mais l'autre n'est pas seulement celui qui a provoqué, mais tous ceux qui sont là et que vous allez même trouver envahissant.
1: Mmh.
2: Parce que en voulant aider celui qui est dans cette souffrance, on peut aussi devenir envahissant et ne pas écouter l'autre, ne pas observer et ne pas entendre et suivre le fonctionnement de l'autre pour pouvoir l'accompagner.
1: Comme on disait la dernière fois, vaut mieux être un accompagnant silencieux.
2: Oui, mais pas forcément. Mais l'accompagnant silencieux est d'abord, ce n'est pas pour l'autre, c'est d'abord quand je ne sais pas quoi dire.
1: Ok, ouais, c'est vrai.
2: Et il est préférable d'être un accompagnant silencieux. Mm-hmm. Face à cette situation, par exemple, si je choisis de ne pas être un accompagnant silencieux, prenons un exemple qui m'interpelle souvent où beaucoup de jeunes, ou plutôt des motards, ne mettent pas
1: leur casque.
2: Je les invite à le faire et s'ils m'entendent vraiment à voir que le casque est obligatoire et le casque est nécessaire et c'est d'abord pas la protection de l'autre mais leur propre protection, je les invite à mettre le casque. Mais lorsqu'ils ne l'ont pas mis, l'accident se produit.
1: Mm-hmm.
2: C'est pas à ce moment que je vais voir le père et je vais voir la mère et je vais lui dire s'il avait le casque, ça n'allait pas arriver.
1: Ce sens, oui.
2: D'accord. Et là,

0: les parents n'ont pas besoin d'entendre ça. C'est très mal.
1: Parce qu'au fond, ils le savent.
0: Ils le savent. Et c'est très violent. Et
1: ça, c'est pas le moment.
0: C'est pas le moment. Et c'est le moment d'être dans l'empathie. C'est le moment d'être dans la compassion. C'est le moment de les encourager pour pouvoir avoir et trouver la force en eux et avec Dieu pour pouvoir avancer. Si nous retournons dans l'histoire, dans Jean chapitre 11, verset 1 à 57 de Lazare, lorsque Jésus va se présenter 3 jours après, Marc va s'approcher de Jésus et va en quelque part l'accuser en lui disant « Si tu avais été présent, mon frère ne serait pas mort. »
1: C'est plus un reproche, non?
0: Oui, c'est un reproche, mais c'est aussi une souffrance qui
1: un reproche dans la douleur.
0: Dans la douleur. Et Marie fera exactement ce même reproche à Jésus. Tout cela pour vous dire que lorsque nous sommes face à cette situation, les mots qui vont sortir, je ne cherche pas à me justifier. Ou quand la personne aura dit ces phrases, c'est pas à ce moment que je vais dire « Non, c'est pas de ma faute. » Non, je suis dans l'écoute et dans l'empathie parce qu'il y aura à des moments des mots qui vont sortir et qui sont peut-être vrais, mais
1: qui ne sont pas à propos.
0: Qui sont pas à propos de la personne qui souffre. Et c'est la manière que l'autre a trouvé pour exprimer cette souffrance. Alors cette violence, c'est d'abord pour faire sortir pour toute cette colère, extérioriser cette souffrance qui est là. Alors vous serez accusé. Et l'accusation peut devenir extrêmement violente. Soit la personne, si vous la touchez, peut faire un geste très brusque, et dans ce geste-là, peut, avec son bras, vous frapper. C'est pas qu'il voulait vous frapper, mais il n'a pas forcément envie d'être touché. D'autres ont envie qu'on les blottisse, qu'on les prenne, mais certaines personnes, pendant cette phase, vont choisir de rentrer dans leur bulle et pour pouvoir se retrouver d'abord et d'abord accueillir cette mauvaise nouvelle qui leur est faite. Mais dans cette nouvelle, il y a une manière de dire à quelqu'un que notre chair est partie de manière très violente.
1: Alors là, tu parles de l'annonce ?
0: Oui, l'annonce, il est préférable de ne pas le dire au téléphone. C'est pas l'idéal. Ou si la personne, on n'a pas d'autre solution, à ce moment, il faut préparer cette personne. L'inviter déjà à s'asseoir, parce que la nouvelle peut être extrêmement violente et peut faire cette personne tomber dans les pommes. Mais s'il tombe dans les pommes et que là où il est n'est pas un bon endroit, il peut se blesser et il peut même aussi se tuer s'il est dans l'escalier, que vous lui apprenez cela, ou il est dans son salon et il tombe et puis c'est la table est en verre, il peut se blesser extrêmement violemment. Alors il est bon d'inviter la personne à s'asseoir, parce que vous devez lui annoncer une nouvelle. Et pour déjà, quand vous lui dites que vous allez lui annoncer une nouvelle et que vous l'invitez à s'asseoir, c'est déjà une préparation qu'il y a
1: une nouvelle. Elle va sentir déjà que c'est pas quelque chose, c'est pas une bonne nouvelle.
0: C'est pas une bonne nouvelle qui va être annoncée. Et à ce moment, on va dire à cette personne cela. Et il y aura soit un silence, parce que dans le silence, la personne est en train d'accueillir cette nouvelle ou non. Mais c'est nous qui devons, à ce moment, par rapport à la nouvelle que nous venons de faire, soit de garder le silence ou de lui dire « Tu as entendu ce que je viens d'annoncer ?» Et cette personne va vous répondre, même si si cette personne ne répond pas,
1: il faut laisser le temps.
0: Parce qu'il a, et ça veut dire qu'il a très bien compris la nouvelle, il a très bien entendu la nouvelle, et maintenant, l'accusé de, qu'il a fait de réception de cette nouvelle est aussi un choc. Et je voudrais inviter nos amis auditeurs à comprendre que l'annonce, je dois imaginer l'annonce, si c'était moi qu'on annonçait cela, comment j'aurais aimé que ce qu'on me le dise. Et ne pas croire aussi que, il faut le dire, et aussi, si c'est moi qui apprends la nouvelle et que je dois l'annoncer, si je suis pas, si je me sens pas,
1: capable de le faire,
0: ou si je sais, et je me connais, je sais que je suis pas celui qui a... non, pas qui aime annoncer, mais qui... Je suis plutôt brusque quand je dis les choses et j'ai
1: tu pas, mets pas les gants.
0: Je sais pas mettre les gants, je sais pas dans le sens du poil. Alors l'histoire du gant de fer dans le gant de velours, ouais, je sais pas faire ça. Alors je suis très très maladroit de ce côté. Il est sage de donner à
1: quelqu'un d'autre pour le faire,
0: pour pouvoir le faire. Mais je voudrais malgré tout dire à nos amis auditeurs que quel que soit la mort qui se produit, notre attachement à Dieu nous invite à et nous donne la possibilité d'accueillir mieux cette nouvelle parce que nous avons l'espérance en Jésus-Christ. Et notre espérance nous donne les moyens, la force de savoir, de pouvoir tenir, mais de savoir que l'être cher, on va le revoir très bientôt. Tout n'est pas fini. Et il y a une rupture, mais pas une fin. Et là, Jésus, lorsqu'il se présente à Marthe et Marie, il va dire « Lazare n'est pas mort, Lazare dort ». Parce que Jésus a la possibilité de ressusciter ceux qui sont morts. Et aujourd'hui, je voudrais dire à nos amis auditeurs que si nous nous attachons à Dieu, si nous faisons sa volonté, il nous a promis de nous donner la vie éternelle et de nous ressusciter au dernier jour lorsqu'il reviendra.
1: Alors, belle promesse.
0: Oui, c'est une belle promesse. Et face à la violence, nous avons une espérance qui nous donne la force de dépasser la colère, de dépasser la souffrance. Mais respectons le processus de l'autre. Ça, ne mettons pas l'espérance pour couvrir la souffrance et ne pas laisser la personne l'exprimer.
1: Parce que c'est vrai que nous sommes des humains.
0: Oui.
1: À la base, on n'était peut-être pas né pour mourir, donc on accepte mal cette notion de mort.
0: Oui, on accepte mal la notion de mort, mais et la notion qui est que lorsque nous avons l'espérance, c'est pas la mort. Pour nous, la mort, nous savons qu'il y a la résurrection, mais c'est la séparation. Et cette séparation, elle est pour une période à la fois courte et peut-être très longue jusqu'à ce que Dieu revienne. Et cette séparation, nous avons construit notre vie, nous avons construit une histoire avec cette personne et cette histoire s'arrête pour un temps et on n'arrive pas forcément à accueillir et à accepter cela.
1: On peut dire plus on est proche, plus la souffrance est dure.
0: Pas forcément. Oui et non, mais c'est d'une personne à l'autre. La souffrance est vécue.
1: Chacun la ressent à sa manière.
0: Non, à un degré différent. D'accord. D'autres vont l'accepter très facilement et d'autres, c'est surtout quand la situation qu'on est en train de parler, qui est la mort accidentelle inattendue, d'une personne à l'autre, elle passe pas aussi facilement. Et par contre, la souffrance qui va être générée va nous inviter aussi à rentrer dans le processus du pardon. Parce qu'il nous faudra, dans ce processus, offrir à celui qui a commis cet acte-là, qui a causé cet acte, le pardon pour pouvoir avancer. Parce que ce n'est pas le fait qu'il sera sanctionné, mais c'est le fait d'avoir, de se dire que cette personne a besoin aussi du pardon, parce que lui aussi, il vit cela.
1: Lui aussi doit souffrir.
0: Il doit souffrir.
1: Il doit se dire, bon,
0: alors,
1: à cause de moi.
0: Oui, à cause de moi. Et cette souffrance doit être accompagnée. Mais la famille, les proches doivent entourer les deux, celui qui a commis l'acte, mais la famille qui vit cela. Et nous devons aussi inviter ces personnes, s'ils en ont besoin, de se faire accompagner par des spécialistes qui vont les aider à mettre des mots, pour mettre des mots sur la souffrance et pour pouvoir rentrer dans ce processus de la résilience et à nous chrétiens une résilience qui va nous emmener vers l'éternité, vers la résurrection que Dieu nous propose.
1: Bien, merci Arsène. Nous sommes arrivés à la fin de notre moment de psychologie. La semaine prochaine, nous continuons sur le même thème.
0: Oui, sur le même thème.
1: Nous parlerons de quoi ?
0: La semaine prochaine, je voudrais insister sur le deuil du vivant. Quand quelqu'un est extrêmement malade, où la personne est là, mais il oublie tout ce qui se passe. Et
1: j'appelle ça le deuil du vivant.
0: Le deuil du vivant. Et il a déjà commencé. La personne n'a plus la mémoire, la personne ne se rappelle plus de vous. Et là, vous vivez avec cette personne pendant
1: un certain temps. Et vous êtes pratiquement une inconnue pour cette personne.
0: Une inconnue pour cette personne, et pourtant c'est votre père, votre mère, votre soeur, un proche. Mm-hmm. Comment vivre avec le deuil du vivant, surtout quand vous êtes l'accompagnant de ce vivant.
1: Merci Arsène.

0: tu nous disais que nous restions sur le thème du deuil et nous parlons d'une personne qui est encore vivante, mais qui ne nous reconnaît plus, c'est ça?
1: Oui, qui ne nous reconnaît plus. Et c'est de plus en plus fréquent. Mm-hmm. Et il nous faut aussi parler de cette souffrance qui est là à la fois pour les deux. La famille, les personnes qui entourent le malade, mais aussi le malade en lui-même par rapport à ce qu'il est en train de vivre.
0: Ok, ben nous allons faire une petite escapade musicale et nous revenons tout de suite après pour entrer dans le vif du sujet.
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1: Nous revenons dans notre rubrique psychologie avec Arsène.
2: Oui, aujourd'hui, je voudrais aborder avec vous le deuil de d'un être cher, mais toujours vivant. Comment avancer alors que l'être cher nous a oubliés. Et aussi, c'est oublié lui-même par rapport à la maladie.
1: Tu peux parler, par exemple, de la maladie d'Alzheimer?
2: Oui, particulièrement de la maladie d'Alzheimer, mais c'est une maladie qui est quand même assez ancienne, mais qui est devenue de plus en plus forte, parce qu'avant, les personnes âgées vous disaient qu'il est retourné en enfance. Laissant apparaître que cette personne se souvient énormément de son enfance, mais de la deuxième partie, la troisième partie de sa vie, elle a tout oublié. Mais cela arrive à toute personne. Et ça, l'histoire nous montre depuis quelque temps, on peut être atteint de cela parfois très précocement.
1: Ouais, c'est On n'a pas besoin d'être âgé.
2: La majorité, ce sont des personnes mûres de plus de 50 ans qui commencent à avoir cette maladie, mais on peut trouver des personnes beaucoup plus jeunes qui seront atteintes de cette maladie. Alors, pourquoi c'est un deuil? Parce que la mort est déjà une souffrance, mais l'une des plus grandes souffrances qui peut être, qui existe dans ce domaine, c'est l'oubli. Oublier et ne plus avoir de souvenirs où il n'y a plus d'histoire, où l'histoire est là, mais je ne me souviens plus de cette histoire et je n'ai plus de repères. Alors tous les repères disparaissent à la fois pour cette personne, et quand ces repères ont disparu pour cette personne toujours vivant, et aussi des repères dans l'espace, des repères dans le temps, mais des repères dans les souvenirs vont faire que vous n'êtes plus dans les souvenirs,
1: dans
2: ces souvenirs. Alors vous devenez pour cette personne un étranger. Alors être étranger de son père, être étranger de sa mère, de sa sœur, d'un être cher, et quelqu'un qui viendrait pour pouvoir l'accompagner, il va se souvenir de cette personne, il peut se souvenir de ce qui s'est passé hier avec cette personne. Il est très aimable avec cette personne, très agréable et peut-être extrêmement agressif à votre égard. Alors, il y a deux étapes que nous allons parler. L'étape du malade, mais l'étape aussi des aidants. Premièrement, il y a un choc extrêmement violent pour à la fois celui qui va devenir l'aidant, mais aussi le malade. Et sachons que cela va s'installer très lentement. Et comment cela s'installe? Premièrement, la personne oublie des petites choses. Mais quand on a plus de 50 ans, on a l'impression que c'est normal qu'on oublie certaines choses. Après, cette personne oublie de plus en plus des détails qui construit sa vie, qui organise sa vie. Elle réalise qu'elle a oublié ce qu'elle a fait hier et elle se bat dans avec ses souvenirs pour se rappeler et elle ne se rappelle pas. Et un instant au cours qui sera peut-être court ou long, elle va réaliser qu'il y a un souci, qu'il y a un problème. Mais la première personne qui s'en aperçoit, c'est la personne elle-même. Et souvent, elle n'est pas prête à en parler. Elle essaie de

0: trouver des méthodes, des stratégies pour pouvoir se souvenir. Et parce qu'elle a, ça lui fait peur, elle est inquiète et elle n'ose pas parler. Mais je voudrais inviter à ceux qui sont encore dans cette phase de pouvoir parler très vite à leurs enfants, à leurs frères, à leurs sœurs, à leurs maris, pour pouvoir être accompagnés le plus tôt que possible. Parce que actuellement, la situation va s'aggraver et elle a aujourd'hui, jusqu'à nos jours, c'est une situation irréversible. Mais avec les progrès de la science, avec ce que Dieu met à notre disposition, l'intelligence, le don qu'il a donné au médecin, et cela va permettre que le médecin va trouver la solution à cette maladie. Dieu donne l'intelligence pour cela. Et j'aimerais quand même vous lire un verset qui m'a interpellé dans le livre de Job pour pouvoir comprendre la dimension de l'oubli. Job nous dit « Sa mémoire disparaît de la terre, son nom n'est plus sur la face de la terre. » Et là, Job présente cet aspect dans le fait qu'on est mort. Mais là, on n'est pas dans... On est vivant, on est encore vivant, mais on subit cette même histoire. C'est-à-dire qu'on a disparu parce qu'on n'a pas de souvenirs, on n'a pas de repères. Et tous nos repères, plus la maladie va s'accentuer, plus nos repères vont disparaître. Les souvenirs, la dimension spatiale, la dimension de pouvoir s'orienter. On va partir, on va aller quelque part, mais on
1: ne saura plus où on est.
0: On ne se rappelle plus comment revenir, ni où on est. Mm-hmm. Et ça, c'est vraiment un drame très très fort. Après, les trois parties qui vont rentrer en ligne de compte face à ce patient, d'accord, ce sera premièrement le partenaire et ses enfants, qui seront qui seront les premiers à déceler le plus souvent la situation. Après, il y aura les amis et les connaissances qui vont plus quand ils nous visitent. Et après, quand on dit c'est moi qui suis là, on ne reconnaît pas l'autre. Et là, on est vraiment dans une difficulté. Et là, le troisième groupe qui va venir, ce sont les aidants. Et les aidants seront pas choisis, mais on va aller vers eux comme le médecin, comme les personnes qui sont habilitées à nous accompagner face à cette situation. Mais je vais surtout insister sur le premier groupe, ce sont les aidants, parce que les aidants sont en général et en grosse majorité la famille proche. Et surtout, soit le mari ou soit les enfants, ou parfois un enfant qui va prendre cette charge. Alors que cette mémoire nous quitte et nous joue des tours, il y a vraiment une préoccupation qui va naître pour la famille. Et cette préoccupation, on devra s'intéresser très fortement. Et très souvent, cette situation va être prise à bras le corps par une seule personne dans la famille. Et pourquoi ? Parce que le plus souvent, soit il est célibataire et on considère que comme il est célibataire, nous on a une famille, on a d'autres charges et lui, il est plus disponible.
2: Ou il est retraité ?
0: Oui, il est retraité.
2: Il a le temps.
0: Et on cherche toutes sortes de raisons pour mettre toute la responsabilité sur une personne. C'est vraiment trop fréquent que lorsque nous sommes face à cette situation, on a une personne dans la famille qui sera toute la charge sera mise sur lui, en oubliant que il aura une souffrance très grande, parce que c'est son père, c'est sa mère, c'est son frère, c'est sa sœur qu'il a oublié et qui ne se souvient pas, et qui va de moins en moins se souvenir de lui, et il devra accuser toute cette frustration, tout ce manque, toute cette relation en refusant que le patient refuse la relation, mais on est en relation d'aide pour quelqu'un qui n'est plus là ou qui ne nous reconnaît plus. Et cela est une très très grande souffrance. Alors, je voudrais particulièrement m'arrêter aux aidants et à tous les aidants en général, de ne pas laisser un aidant tout seul alors qu'on est 3 ou 4 frères et sœurs. Soyons ensemble pour accompagner notre mère, notre père ou un frère ou une sœur dans cette situation. Parce que c'est l'entraide qui permettra à tout un chacun de trouver de la force pour pouvoir aider l'autre, mais pour pouvoir aussi ne pas tomber soi-même dans...
1: Malade.
0: Pardon ?
1: Malade ?
0: Non, malade ou en dépression, ou faire d'un burn-out face à cette situation.
2: Dans ces moments-là, c'est une chance d'avoir une famille, une grande famille avec uh-huh. 10, 12 frères et sœurs.
3: Comme ça, j'en fais chacun son tour.
2: Ça tourne plus facilement.
0: Mais il faut qu'ils soient unis, parce que j'ai vu des grandes familles où il y avait un ou deux qui avaient la charge mm-hmm.
3: et les autres non.
0: Pouvaient ne s'impliquaient pas. De situation pour pouvoir expliquer. C'est pas que leur raison n'était pas justifiée. Nous aurons toujours une raison qui justifie les choix. Mais nous sommes des frères, nous sommes des sœurs, nous sommes unis par le lien du sang et par la dimension universelle que Dieu nous a donnée. Nous sommes unis en tant que frères et sœurs par l'amour qui doit fédérer tout au chacun.
3: Nous sommes tous responsables.
0: Oui, tous responsables. Et quand je parle de cet amour universel, je ne parle pas seulement du lien du sang, je parle du lien que Dieu a mis dans le cœur de tout chacun, d'être un accompagnant, d'être un aidant pour tous. Et à ce moment, l'entraide est indispensable. L'entraide est indispensable au sein de la famille. J'interpelle vraiment cela, parce que un constat est fait depuis quelque temps. On demande de plus en plus à la société, à l'État, à des églises de prendre certaines charges que nous devons prendre en tant qu'enfants, en tant que frères, en tant que sœurs. L'église sera là, l'État sera là, mais nous avons notre part à faire pour accompagner celui qui souffre, celui qui est malade. Parce que au début de sa maladie, il se souvient, il a des absences, mais il revient, il repart, et il souffre énormément d'être malade et d'être dans l'incapacité de changer la situation. Et face à cette souffrance, c'est l'amour que vous allez lui porter de manière désintéressée qui va enlever cette culpabilité, qui va enlever cette souffrance d'être une charge, parce qu'il n'a pas choisi d'être une charge. Cela lui arrive de manière inattendue, de manière inopportune, ça lui tombe dessus.
3: C'est-à-dire que dans tout ce qu'on fait pour cette personne, il faut qu'elle sente qu'on l'aime.
0: Que c'est un acte d'amour. Parce que la personne s'en va vers une mort tout en étant présent et dans ce ce départ, il y a une chose que nous pouvons apporter à cette personne, que son départ soit apaisé par l'amour. Il voit de l'amour. Il sent qu'il s'en va. Il sent qu'il ne sera plus là tout en étant là, mais que nous l'avons accompagné dans l'amour. Et ça, c'est l'acte le plus fort que je peux vous inviter à avoir dans toute la psychologie, dans toutes les méthodes qu'il y aura. C'est seulement cet acte que nous allons mettre en place tous ensemble, en tant que dans la famille, en tant que les amis proches, en tant qu'aidants et aussi aidants dans la société, qui va créer toute une panoplie de choses à mettre en place, d'une organisation, de mettre en place un accompagnement qui sera un accompagnement à la fois financier, mais un accompagnement aussi d'entraide. Et cette entraide-là sera pour moi et pour le malade et pour les aidants une priorité. Mais je voudrais aussi dire à l'aidant, il y a souvent un aidant qui est l'aidant principal. Et cet aidant principal, les frères, les sœurs, ou le père qui est là, qui est l'aidant principal, les enfants ou les frères et sœurs doivent le soulager, soit le week-end, soit, mais pendant la semaine où il est avec le malade, on doit s'organiser pour qu'il puisse aussi prendre du temps pour lui, pour pouvoir se ressourcer. Et ça, très souvent, et trop souvent, on laisse les dents se débrouiller. Il est en train de s'user. Nous sommes tous ensemble. Soyons tous ensemble pour que dans la flatterie, dans la famille, en tant qu'église, en tant que société, portons tous ensemble un accompagnement à ces personnes. Mais aussi, je parle aussi des voisins. Le voisin qui est là, il est parfois plus près que parfois les enfants qui n'habitent pas à côté de papa ou de maman ou à côté de ses frères et sœurs. Et c'est là que, avec le voisin, il faut établir de bonnes relations dans le passé. Et ce sont les bonnes relations du passé
3: le futur
0: qui font le présent d'aujourd'hui et le futur qui est en train de se dessiner. Alors, à partir de cela, les personnes, la personne qui est là ne se souvient plus. Et là, il y a un deuil qui va commencer et qui commence pour les autres, qui commence pour les dents, qui commence pour les aidants, qui commence pour les proches, parce que mon père est là, il ne me reconnaît plus. Quand je l'appelle papa, il refuse que je l'appelle ainsi. Alors, je suis obligé parfois de l'appeler monsieur. Je suis obligé de l'appeler madame. Alors, il y a vraiment une très grande violence qui est faite là. Et là, je dois faire vraiment un travail sur moi, parce que il ne s'agit plus de moi. Il s'agit d'accompagner le malade. Et là, je devrais faire tout mon possible pour lui apporter les meilleurs soins que possible. Et lui apporter les soins, c'est à un moment s'oublier. Et au bout du compte, on réalise que il y a un oubli qui s'installe, un oubli qui doit créer le confort du malade, un oubli qui doit être emmener le malade, qu'on le veuille ou non, vers l'accompagnement final, mais tout en ayant aussi sa propre place. Mais sa propre place se trouve dans le fait que chacun prendra ses responsabilités dans la famille.
3: Chacun a sa part à faire.
0: Oui, chacun a sa part à faire. Par contre, il arrive que certaines personnes sont seules. D'accord? je suis le seul enfant et il y a soit papa et maman sont pas là, et papa n'est plus là, maman n'est plus là et je me retrouve le seul. Il y a aussi des associations qui sont là pour
1: qui aident.
0: Mm-hmm. Alors n'ayez pas peur de vous tourner vers ces associations. N'ayez pas peur aussi, il y a des groupes de parole qui existent. Rapprochez-vous, informez-vous, parce que dans ces groupes de parole, vous allez trouver des personnes qui vivent les mêmes situations que vous.

0: y a aussi des thérapeutes présents dans ces groupes de parole pour mieux vous accompagner face à ce type de deuil.
1: Que ce soit plus supportable aussi.
0: Oui, plus supportable.
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Seigneur, alors que vous êtes là ce soir, recevez sa présence. Le Seigneur est digne de gloire.

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1: C'est Espérance FM. Il est 6h. Bonne matinée. 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
1: C'est Espérance FM. Il est 7h. Bonne matinée. 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

Nous vous saluons, chers auditeurs et internautes d'Espérance FM. C'est toujours avec plaisir que nous vous retrouvons pour votre émission Osez prendre Dieu au mot. Nous vous invitons à vous incliner avec nous pour la prière. Notre Dieu et notre Père, nous voici tes enfants, là devant toi en ce matin. Ensemble, nous venons, Père éternel, récupérer ce que tu as de meilleur pour chacun de nous. Nous te remercions de ce que tu nous rappelles que notre réponse est en Jésus, pour que nous soyons fortifiés, Père éternel, et que nous nous souvenions constamment que nous ne sommes pas lâchés seuls dans ce monde, mais que tu prends soin de nous, que Jésus prend soin de nous, ainsi que le Saint-Esprit qui nous guide tout au long de notre parcours. Nous te remercions pour ta parole. Merci pour cette émission qui nous réunit chaque dimanche matin et qui nous permet d'élever nos âmes vers toi par nos requêtes, par nos louanges, par nos supplications. Parfois, Père éternel, et surtout avec un cœur reconnaissant, car tu nous dis que tu nous donnes ta paix. Et nous voulons le croire, nous le croyons et nous te prenons au mot sur ta parole et voulons à tout prix, Père éternel, faire ta volonté. Lorsque nous bronchons, nous savons que nous sommes soutenus et que nous sommes portés par toi pour que nous puissions, notre Dieu, venir repentant afin que tu nous accordes ton pardon, ta grâce, ta bénédiction pour que nous puissions continuer en paix sur le chemin du salut. Que ta paix continue de nous envahir, de nous faire du bien, que ton nom seul soit glorifié dans nos vies. Au nom de Jésus, amen.

venez de nous rejoindre, soyez les bienvenus. C'est Philippe qui m'accompagne pour la réalisation de votre émission « Osez prendre Dieu au mot ». Nous vous saluons et nous vous remercions de votre participation, de vos interventions pour la prière. Voici l'histoire de ce matin. On raconte l'histoire d'un roi qui avait un serviteur très dévoué. Ce serviteur aimait beaucoup son roi. Il l'accompagnait dans tous ses déplacements et était présent à toutes les activités auxquelles le roi participait. Ils étaient inséparables. Un jour, lors de la manipulation d'un de ses instruments de chasse, le roi se sectionna un pouce. Sa contrariété et sa douleur furent si grandes qu'il fit emprisonner son fidèle serviteur pour avoir été négligent dans la vérification des instruments, et ce dernier fut oublié dans sa cellule. Ce serviteur avait coutume de dire « Merci mon Dieu » pour tout ce qui lui arrivait d'agréable et de désagréable. Il disait « Merci mon Dieu ». Personne ne comprenait pourquoi il remerciait Dieu, même quand tout le monde pensait et disait que certains de ses vécus étaient des injustices. Il persistait dans son habitude de remercier Dieu pour tout. Cette habitude agaçait tout le monde, y compris le roi, qui lui dit « Je verrai si tu diras merci à ton Dieu, même quand il ne te protège pas. » Le serviteur répondit que Dieu sait tout et tout ce qu'il permet concourt à son bien et à concourt. Alors je reprends. Le serviteur répondit que Dieu sait tout et tout ce qu'il permet concourt à mon bien et à sa gloire. Sceptique, le roi rétorqua qu'il verra à quel bien Dieu peut pourvoir quand on est au fond d'une cellule sans espoir d'en sortir. Quelque temps plus tard, le roi repartit à la chasse avec un ami. Et cette fois, ils arrivèrent sur le territoire d'une tribu cannibale qui les attachèrent à des potences avec l'idée de les sacrifier. Le moment venu, les cannibales choisirent de sacrifier le roi en premier car il avait plus d'embonpoint. Alors, on le détacha, le dévêtit et à ce moment-là, ils s'aperçurent qu'il lui manquait un pouce. Furieux, ils le rhabillèrent et le renvoyèrent. Quand la nouvelle de son retour parvint au serviteur, il dit « Merci mon Dieu ». Le roi le fit venir pour qu'il lui explique pourquoi il remercie Dieu pour les bonnes comme pour les mauvaises choses. Et la réponse

du serviteur fut. Si votre droit n'avait pas été manquant, vous auriez été sacrifié et mangé par les cannibales. Merci Seigneur de ce que Dieu l'a permis pour vous sauver la vie. Et de plus, si vous ne m'aviez pas jeté en prison et que j'étais avec vous, c'est moi qui aurais été mangé. Merci Seigneur, car Dieu nous a épargnés tous les deux. Amen. Si on nous demandait si nous aimons les contrariétés, je crois que nous dirions en cœur non, pas du tout. Nous ne connaissons personne qui se réjouit quand ses plans sont détournés ou quand ils échouent. Notre éducation, notre culture, notre chair nous ont rendus intolérants aux frustrations. Nous voyons les preuves chez les petits et les grands. Cependant, est-ce normal? Est-ce profitable? Non, selon la Bible. Il est certain que le monde dans lequel nous vivons aujourd'hui définit de nombreux principes de vie, en instruit les enfants et crée une société de personnes insatisfaites, révoltées, tourmentées, allant jusqu'à envier les biens et le bien-être des autres. Dans notre méditation, nous verrons quelques éléments de vie présentés dans la Bible pour en tirer des leçons profitables pour aujourd'hui et pour notre avenir. Je vous invite à prendre votre Bible au psaume 46. Et nous lirons à partir du premier verset, le psaume 46. Dieu est pour nous un refuge et un appui. Un secours qui ne manque jamais dans la détresse. C'est pourquoi nous sommes sans crainte quand la terre est bouleversée et que les montagnes chancellent au cœur des mers. Quand les flots de la mer mugissent, écument, se soulèvent jusqu'à faire trembler les montagnes. Il est un fleuve dont les courants réjouissent la cité de Dieu, le sanctuaire des demeures du Très-Haut. Dieu est au milieu d'elle, elle n'est point ébranlée. Dieu la secourt dès l'aube du matin. Des nations s'agitent, des royaumes s'ébranlent. Il fait entendre sa voix, la terre se fond d'épouvante. L'Éternel des armées est avec nous, le Dieu de Jacob est pour nous une haute retraite. Psaume 46. Le psalmiste ne dit pas que Dieu élimine les orages et autres désagréments, mais Dieu se présente à nous comme un refuge pour les réfugiés, un appui pour les fatigués, un secours pour les désespérés, une retraite pour les persécutés, une réponse à tous nos besoins. J'ai une question, y croyons-nous? Prenons-nous cette affirmation au sérieux ou encore dans nos moments de lutte, de chagrin, lorsque le doute vient? Prenons-nous réellement Dieu au mot sur ce qu'il dit? Au psaume 46, nous venons de lire du verset 3 jusqu'au verset 7 ce que décrit l'auteur. Il décrit l'état dans lequel vivent les incroyants face au bouleversement de la terre, face à l'agitation des nations et l'ébranlement des royaumes. Le psaume présente la paix que possède celui qui ose croire ce que Dieu dit, ce qu'il dit être pour nous. Il rappelle que le calme et la paix ne se trouvent pas en nous. C'est Dieu qui donne ce calme, c'est Dieu qui donne cette paix, cette sérénité que l'on découvre dans le psaume et dont on peut être rempli si on croit que Dieu est celui qu'il dit être. Jésus, dans l'évangile de Jean, chapitre 16, verset 33, va confirmer que les événements seront bouleversants et alarmants autour de nous. N'est-ce pas ce qui se passe? Voilà ce qu'il dit.

0: Je vous ai dit ces choses afin que vous ayez la paix en moi. Vous aurez des tribulations dans le monde, mais prenez courage, j'ai vaincu le monde. C'est ce que nous vivons actuellement. Jésus nous a averti en nous informant des temps difficiles à venir, des tribulations et bien d'autres choses. Mais il nous invite à avoir la paix en lui et à prendre courage. Il nous invite à vivre cette victoire avec lui, puisque sans lui, nous échouons à tout prix, à coup sûr. Sans Jésus, nous échouons à coup sûr. Mais en plus, il y a d'autres choses à considérer dans cette démarche. L'apôtre Paul dit dans 2 Corinthiens 4, 16 à 18, 2 Corinthiens 4, 16 à 18, c'est pourquoi nous ne perdons pas courage. Et lors même que notre homme extérieur se détruit, notre homme intérieur se renouvelle de jour en jour. Car nos légères afflictions du moment présent produisent pour nous, au-delà de toute mesure, un poids éternel de gloire. Parce que nous regardons non point aux choses visibles, mais à celles qui sont invisibles. Car les choses visibles sont passagères et les invisibles sont éternelles. Nos afflictions doivent être considérées comme légères et passagères. En effet, elles attaquent notre être extérieur qui n'héritera pas la vie éternelle. Deuxièmement, quand nous gardons à l'esprit que les afflictions ont un objectif d'épuration dans nos vies, alors on les vit avec espoir. Troisièmement, selon Jacques, chapitre 1, versets 2 à 4, nos afflictions doivent être accueillies avec joie, parce qu'elles opèrent deux mouvements salutaires en nous. Tout d'abord, elles nous révèlent nos manquements, puis notre niveau de patience. Car, nous dit Jacques, il faut que la patience accomplisse parfaitement son œuvre afin que nous soyons parfaits et accomplis sans faillir en rien. À regarder les épreuves avec cet œil change tout à fait le visage des contrariétés pour les accepter dans nos vies comme des accompagnants vers l'éternité et non comme des ennemis à abattre. Les épreuves qui nous font tant souffrir permettent la manifestation de ce qui est dans le cœur. Elles révèlent nos pensées secrètes. Elles montrent l'état de notre foi. Je vous propose de lire à nouveau Jacques chapitre 1, les versets 2 à 4. Mes frères, regardons comme un sujet de joie complète les diverses épreuves auxquelles nous pouvons être exposés, sachant que l'épreuve de notre foi produit la patience. Mais il faut que la patience accomplisse parfaitement son œuvre, afin que nous soyons parfaits et accomplis sans faillir en rien. Jacques 1, versets 2 à 4. Prenons Dieu au mot et acceptons de croire et de faire comme il dit. Alors, vous pouvez déjà appeler au 0596 72 82 51. Jésus nous dit ces choses afin que nous ayons la paix en lui. Au 0596 72 82 51, nous avons un auditeur. Bonjour.
1: Oui, bonjour, Lucette, c'est Marie-Chantal.
0: Bonjour, Marie-Chantal.
1: Oui.
0: Oui. Qu'est-ce que tu as pour nous ce matin?
1: Nous avons un chant.
0: Nous t'écoutons.
1: C'est Jésus quand je chancelle selon mon chemin. Qui

0: Amen. Une bonne journée à toi ainsi qu'à ta famille. Que Dieu continue de vous bénir. À bientôt.
1: Merci.
0: À bientôt. Jésus est glorifié lorsque nous lui montrons notre reconnaissance et que nous confirmons que nous sommes en accord avec sa parole. Jésus dit ces choses afin que nous ayons la paix en lui. Vous aurez des tribulations dans le monde, mais prenez courage, j'ai vaincu le monde. Jean 16, verset 33. Gardons en mémoire les paroles de Jésus et prions. Espérance FM, bonjour.
2: Bonjour, bonjour.
0: Bonjour.
2: Comment vas-tu?
0: Ça va, par la grâce de Dieu. C'est Georgiana?
2: C'est Georgiana, oui.
0: Qu'est-ce que tu as pour nous ce matin?
2: Eh bien, je vais prier.
0: D'accord. Nous t'écoutons.
2: Seigneur Jésus, nous te remercions pour ces moments de la prière, les moments, le Seigneur, que tu as donné la force à ta servante, papa, pour venir aujourd'hui et pour nous encourager, Seigneur. Merci pour elle, papa. Continue de bénir son ministère et toute sa famille. Seigneur, nous te prions pour toutes ces personnes qui écoutent ces radios, ces moments-là, Seigneur. Nous te demandons pour être avec chaque personne, surtout ceux qui sont malades. Seigneur, tu les connais, papa. Et puis ceux qui sont seuls, les personnes âgées qui habitent seuls, papa, c'est pas facile. Nous te demandons pour être avec eux, Seigneur. Bénis eux, Seigneur. Nous te prions pour tous la matinée entièrement, Seigneur. Seigneur, tu connais tous les jeunes. Il y a beaucoup de jeunes sur la route. Tu vois l'état, comment ils sont, papa. Nous te demandons pour être avec eux, Seigneur. Bénis eux, Seigneur. Et tous les jeunes de l'église, il y a ceux qui sont partis. Nous te demandons un de eux pour même une parole. Ils avons attendu avant, peut-être avec leurs parents, même à l'église. Et puis ça peut leur toucher et puis ils peuvent retourner vers toi, Seigneur. Pardonne-nous, Seigneur, où ça nous avons offensé en parole et en action, Seigneur. Continue pour nous conduire, tu as attendu pour l'histoire, les textes, les, ta servante a utilisé aujourd'hui, les messieurs à chaque chose. Qui c'est bon, qui c'est mauvais, il disait merci. Aidez-nous, papa, pour nous prendre cette habitude pour dire merci pour tout ça. C'est pas facile, mais c'est toi seul qui peux nous aider pour dire ça. Continue pour nous donner la patience, le courage, papa, pour te suivre, Seigneur. Bénis ta servante encore. Tous les pays de la Caraïbe, nous avons besoin de toi. Et tu vois qu'est-ce qui s'est passé dimanche. Il y a 8 jours à la Dominique. Une pluie qui est tombée. Et tel, il y a beaucoup de gens qui sont perdus leur maison, papa. Et papa, c'est triste. Nous te demandons pour être avec eux. Merci pour la demande. On a sauvé. Elle n'est pas morte, papa, dans sa maison. Mais encore une fois, aide les gens pour les aider, Seigneur. Encore en plus, papa, je te demande pour être avec nous.

0: pendant toute cette la journée et puis toute cette semaine encore être avec les sept. Et puis Philippe qui est dans les radios, papa continue pour lui donner le courage pour continuer pour tenir cette radio. Encore plus, merci papa. Merci pour toutes les prières qui vont passer et puis les gens qui, sont, qui vont appeler et puis toutes les prières moules, papa. Et on redescend comme une bénédiction. Nous avons prié au nom de Jésus pour ta gloire. Amen.
1: Amen, amen. Bon courage à toi et puis que Dieu continue de te fortifier. À bientôt, Georgiana.
0: À bientôt, c'est gentil. Bye bye.
1: Bye bye. Notre Dieu est bon tout le temps. Effectivement, comme le serviteur du roi, remercions-le dans les bons et dans les mauvais moments de notre vie. Espérance FM, bonjour. Espérance FM, bonjour.
2: Bonjour Lucette, comment vas-tu ma chérie?
1: Bonjour Nathalie, bonjour, ça va?
2: Alors j'avais une prière et un petit verset biblique de l'Psaume 101.
1: Alors, une prière et un verset biblique, ne t'affole
2: pas. Oui, et la prière de Patrick.
1: D'accord, merci.
2: Seigneur, je te remercie pour ta parole qui est une lampe à nos pieds qui nous guide sur le sentier. Sois loué, sois exalté, Père, merci. Je chanterai la bonté et la justice. C'est à toi, Éternel, que je chanterai. Je prendrai garde à la voie droite. Amen. Allô?
1: Allô?
2: Nous oui, tu as entendu?
1: Oui, oui, oui. J'attendais ton chant.
2: Alors, non, attends. Comme je n'ai pas donné de chant ce matin.
1: D'accord.
2: Alors, j'ai fait une prière et un verset biblique.
1: D'accord.
2: Alors,
1: merci. Non, nous avons très bien entendu. Nathalie, d'accord. C'est moi qui me suis trompée. J'attendais un chant. Que Dieu continue de te fortifier et à bientôt.
2: À bientôt, Lucette.
1: Voilà.
2: Que Dieu vous garde et bonne persévérance car vous nous faites beaucoup de bien.
1: Dieu nous fait du bien, Nathalie. C'est
2: oui,
1: Dieu.
2: Continue de la mission que Dieu vous a donnée. D'accord.
1: Nous utilise pour sa gloire et pour votre bien-être. Merci.
2: Et bientôt, il revient, il faut que nous soyons prêts.
1: Merci. Merci beaucoup. Alors, Paul nous encourage à ne pas perdre courage. Donc, ce matin, nous avons quelqu'un en ligne. Espérance FM, bonjour.
3: Oui, bonjour, c'est Christine.
1: Bonjour.
3: Donc, je vais
1: Christine.
3: Lire le psaume 28, verset 6 à 9, et ensuite je vais prier.
1: Oui, nous t'écoutons.
3: Bénis-toi l'Éternel, car il exauce la voix de mes supplications. L'Éternel est ma force et mon bouclier. En lui, mon cœur se confie, et je suis secouru. J'ai de l'allégresse dans le cœur, et je le loue par mes chants. L'Éternel est la force de ton peuple. Il est le rocher des délivrances de ton nom. Sauve ton peuple et bénis ton héritage. Sois leur berger, leur soutien pour toujours. Amen. Je prie. Seigneur, nous venons devant toi avec des cœurs pleins d'espérance. Tu nous as donné des promesses précieuses et magnifiques et nous voulons les revendiquer aujourd'hui. Remplis-nous de ton Esprit Saint. Accorde-nous le courage d'agir selon ta volonté. Que ton peuple voit tes merveilles et que ton grand nom soit glorifié dans nos cœurs, dans le nom puissant de Jésus. Nous te prions, Seigneur, bénis toutes les femmes de la terre, les enfants, les personnes âgées, les oubliés. Garde-nous dans tes bras d'amour. Accorde-nous assistance et soutien chaque jour que tu nous donnes. Merci de nous remplir de ta présence, de ta lumière, de ton Esprit Saint chaque jour que tu nous permets de vivre. Augmente-nous la foi. Bénis-nous, Seigneur. Garde-nous dans tes bras d'amour. Nous t'en prions, te remercions. Bénis cette journée, qu'elle soit belle et bonne, remplie de bienfaits, de bénédictions. Toi, le Dieu du miracle. Fais du bien à ton peuple, Seigneur. Je veux te prier pour la jeunesse. Tu sais combien elle a besoin de toi. Seigneur Jésus, il est écrit, parents, instruis l'enfant dès son jeune âge afin que quand il sera gré, il ne s'en détourne pas. Mais tu dis aussi aux parents, aux enfants, enfants, honore ton père et ta mère afin que tes jours se prolongent. Seigneur Jésus, bénis-nous à travers ces promesses. Puissions-nous les vivre, Seigneur, et que tu les exauces. Chaque jour dans nos vies, nous t'en prions, te remercions.
4: Bénis Lucette, bénis le technicien, Seigneur, bénis tous les auditeurs, et que toutes ces paroles, Seigneur, puissent nous pénétrer et que nous puissions les vivre à salut en Jésus. Nous t'avons prié. Amen.
1: Amen, amen. Une bonne journée à toi, Christine. Que Dieu continue de te fortifier. Et à bientôt.
4: Merci, que Dieu bénisse, ainsi que tous les auditeurs.
1: Amen, amen. Prenons Dieu au mot 0596-72-82-51. Vous pouvez poursuivre vos appels. Espérance FM, bonjour.
5: Bonjour Lucette, comment vas-tu?
1: Bonjour Pauléon, par la grâce de Dieu, ça va?
5: Eh bien ça va par la grâce de Dieu. Mmh. Dieu nous donne la force pour tenir.
1: Amen, amen. Qu'est-ce que tu as pour nous ce matin?
5: C'est toujours un stock de chant et puis la prière.
1: Et la prière, nous t'écoutons.
5: Ok, ouais.

0: Notre Père qui est dans le ciel, Papa, nous voici à tes pieds adorables pour te glorifier et pour te louer et pour te rendre gloire et l'honneur et pour te dire merci, Papa, pour cette merveilleuse nuit que tu nous as permis de passer. Nous savons qu'il y en a beaucoup qui ne sont pas passés cette nuit. Mais toi, tu connais tout, on laisse tout à toi et tu vas faire la nécessaire pour chacun. Aidez-nous de jour après jour de prendre conscience, Papa, de ce temps nous vivons, c'est un temps de la fin. Un temps pour nous tous être prêts pour quand Jésus va faire son apparition, pour nous tous partir avec lui. Donne-nous la force et du courage pour qu'on puisse continuer à te servir tous les jours de la joie, savoir qu'avec toi, tout est possible, mais sans vous, rien n'est pas possible. Veille nous assister, Papa, de toutes nos détresses, nos difficultés et nos manquements, pour mettre que tu nous aides tous à rester toujours fidèles à toi, savoir qu'avec toi, nous sommes toujours vainqueurs. Merci, Papa, pour ta grâce envers nous. Merci pour ta paix. Merci pour ta promesse. Merci pour ton grand amour, Papa, qui a déjà manifesté au regard de chacun de nous sur toute surface de la terre par ton Fils Jésus-Christ. Nous savons, toi, tu es toujours là pour nous et c'est pour cela que nous sommes tous à tes pieds chaque seconde et chaque minute. Merci d'avoir que tu nous aides tous à toujours rester plus près de toi par la foi. Déverser ta bénédiction au grand homme sur cette radio et déverser ta bénédiction au grand homme sur Lucette qui fait cette mission pour nous, pour mettre que Papa te lui donne le courage nécessaire pour qu'elle puisse toujours faire cette mission parce que ça nous fait du bien. Merci encore une fois d'avoir que tu nous aides tous à toujours regarder uniquement à toi, savoir qu'avec toi tout est bon. Bénis-nous. Purifiez-nous, exaltez-nous et pour mettre que tu nous aides tous à passer une bonne journée sous ta protection, c'est la loi que tu demandes au nom de Jésus. Amen. Amen.
1: Amen. Une bonne journée en Jésus pour Léon et puis à bientôt.
0: Merci, à bientôt. Ouais.
1: Paul nous dit dans 2 Corinthiens 4, 17 à 18, que nos légères afflictions du moment présent produisent pour nous au-delà de toute mesure un poids éternel de gloire. Alors, donnons gloire à notre Dieu, louons Dieu parce que effectivement, si nous regardons à nos souffrances, si nous regardons à notre corps qui se dégrade, hier je me disais nous sommes comme un vieux véhicule, un vieux camion qui perd des pièces tout au long de la route. Ces pièces-là sont remises en place si c'est possible. Mais Dieu nous demande de regarder aux choses qui sont invisibles, de ne pas regarder à ce corps, il est visible. Ce corps, il va périr. Regardons à Dieu qui nous promet l'éternité, qui nous promet le salut et donnons-lui gloire en toutes choses. Faisons comme ce serviteur, donnons gloire à Dieu, disons-lui merci parce que ses afflictions sont là pour nous aider à avancer sur le chemin du salut. Nous vous demandons de poursuivre vos appels au 0596 72 82 51. Disons merci à Dieu, prions notre Dieu ensemble. Nous savons que, je sais que chacun de vous, vous avez vos moments de prière, vos moments de louange, mais nous avons envie de partager. C'est ensemble que les miracles se produisent, ensemble dans un même accord, dans une même foi que Dieu intervient. Alors ce matin, merci d'appeler Espérance FM, bonjour.
2: C'est Gisèle.
1: Bonjour Gisèle.
2: Ça va?
1: Par la grâce de Dieu, ça va.
2: Oui. Une bonne semaine.
1: Très bien Gisèle, qu'est-ce que tu as pour nous?
2: Un petit prière, je prie.
1: Tout est petit chez toi Gisèle. Hein? Une prière, nous t'écoutons.
2: D'après Père, mon Dieu, je viens à tes bienfaits en ce moment pour t'exalter, pour te louer, pour te glorifier, pour te rendre grâce et pour te dire merci pour la nuit passée, merci pour le sabbat que nous avons hier, Seigneur, pour le septième jour, ça me fait du bien. Merci pour le technicien qui est avec toi, Seigneur, pour te donner la force nécessaire. Bénis mes frères, mes soeurs, ma famille, nos enfants, le monde tout entier. Reste avec nous cette journée, reste avec nous pendant le nom de la semaine. Je te prie pour le bon nom de Jésus et pour ta gloire. Amen.
1: Amen, amen. Que Dieu continue de te bénir, de te fortifier, Gisèle.
2: Amen.
1: Ayons l'assurance qu'il entend nos prières et qu'il répond. Il nous le dit dans sa parole, qu'il répond toujours au-delà de ce que nous comptons et ce que nous lui demandons. Alors, gloire à notre Dieu. À bientôt, si Dieu veut.
2: À bientôt. Bye-bye.
1: Vous pouvez poursuivre vos appels au 0596-72-82-51. Demandons à Dieu la force de résister avec patience en continuant à lui rappeler ses promesses d'être pour nous une retraite. Nous avons commencé par le psaume 46. Et rappelons-nous que Dieu nous propose et il nous dit, il ne nous propose pas, il affirme qu'il est pour nous un refuge, un appui, un secours qui ne manque jamais dans la détresse. Espérance FM, bonjour.
3: Bonjour, ma soeur, bonjour.
1: Bonjour, rappelle-moi ton prénom. Allô?
3: Marie-Lou.
1: Donc, tu sais, hein, je ne reconnais pas toutes les voix, mais je suis toujours heureuse de te recevoir, de t'accueillir, Marie-Lou. Qu'est-ce que tu as pour nous ce matin?
3: Un chant.
1: Je t'écoute.
3: Je chanter. Il y a un verset de la Bible qui dit, par tes paroles, tu seras jugé, par tes paroles, tu seras condamné.
1: Amen.
3: Nous serons devant le trône du Très-Haut. Si nous avons Jésus comme avocat, nul ne pourra nous condamner. C'est quand je me mets devant le trône du Très-Haut.

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Amen. Gloire à Dieu. Toi de même, que Dieu continue de te bénir. Oui, nous de même. Moi de même, Marie-Lou, je ne te connais pas, mais je suis heureuse de pouvoir communier avec toi le dimanche. Être avec toi. Merci de nous appeler. Bonne journée. Que Dieu te fortifie. Au 0596 72 82 51, nous attendons vos appels. Nous avons encore le temps de prendre quelques appels.

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1: Le psalmiste dit que nous sommes sans crainte quand la terre est bouleversée. Ça doit être vrai dans nos vies, mes amis. Ça doit être vrai. Dieu a besoin des vaillants qui n'ont pas de crainte et qui avancent avec foi pour dire que notre Dieu est assis sur le trône. Quand les flots de la mer écument, se soulèvent jusqu'à faire trembler les montagnes, n'oublions pas qu'il est dit aussi qu'il est un fleuve dont les courants réjouissent la cité de Dieu, le sanctuaire des demeures du Très-Haut. Dieu est au milieu d'elle, elle n'est point ébranlée. Dieu la secourt dès l'aube du matin. Des nations s'agitent, des royaumes s'ébranlent, il fait entendre sa voix. La terre se fond d'épouvante. L'Éternel des armées est avec nous. Répétons ces paroles, disons-le pour que notre foi soit nourrie par cette affirmation. L'Éternel des armées est avec nous. Il est pour nous une haute retraite. Que le Seigneur nous accompagne dans l'étude de sa parole et que nous puissions jour après jour, même si notre corps diminue, mais que notre force soit en Dieu. Il nous reste encore un peu de temps pour prendre vos appels. Si vous souhaitez prier, au 0596 72 82 51.

0: effet, le serviteur du roi remerciait Dieu en toutes choses. Et l'apôtre Paul nous a conseillé de le faire. La Bible nous conseille de donner gloire à Dieu et d'être reconnaissant en tout et pour tout. Puis, attendons avec silence la manifestation de la gloire de Dieu. Nous te remercions, notre Dieu, notre Père. Nous te remercions pour le bien que tu nous fais à travers ta parole. Nous te remercions de nous rappeler sans cesse que nous ne sommes pas seuls. Nous avons un Père dans les cieux. Et nous avons l'exemple du rôle du Père dans nos vies, ô notre Dieu, ou d'une personne de confiance, une personne qui prend soin de nous, qui se tient tout le temps à côté de nous. Alors toi, notre Dieu, tu nous dis que rien ne t'échappe, que tu nous vois. Tu nous as aimés avant même la fondation du monde. Alors, Père éternel, nous sommes heureux de savoir que nous sommes entourés de tant d'amour, de tant de bienfaits. Nous nous approprions tes promesses, car nous voulons être de ceux qui soutiennent, qui aident, qui accompagnent, qui visitent notre Dieu et qui apportent une parole de consolation pour les plus faibles. Notre Dieu, c'est vrai. Tu savais qu'il y aurait beaucoup de souffrance et tu as devancé les choses en nous disant que tu es présent et tu nous invites à ne pas craindre. Tu nous invites à ne pas regarder aux choses visibles, mais de regarder à tout ce que tu nous proposes dans ta parole. Regardez à l'éternité où tu nous dis, ô notre Dieu, que la mort ne sera plus, ni la souffrance, ni les pleurs, ni le deuil, Père éternel, ni les luttes, ni les querelles. Toutes ces choses vont disparaître. Alors nous te remercions. Nous te remercions, Père. Et lorsque nous voyons que le monde s'ébranle, donne-nous d'être reconnaissants, car tu nous dis ce qui va se passer ensuite. Nous savons que nous sommes en marche vers l'éternité. Accorde-nous ce privilège de tenir bon et de toujours avoir cette volonté de garder nos mains dans la tienne, de manière à ce que tu nous conduises à bon port. Que ton nom seul soit élevé, loué, connu, vu à travers nous, et que ton règne vienne au nom de Jésus. Amen. Espérance FM, bonjour.
1: Bonjour.
0: Bonjour. Bienvenue.
1: Oui, j'appelle pour un chant.
0: Tu peux me dire ton prénom?
1: Lise.
0: Bonjour Lise, nous t'écoutons.
1: Oui, c'est un petit chant, un strophe et puis le refrain.
0: Entendu, nous t'écoutons.
1: Je

0: de Jésus, roi des rois. Amen.
1: Amen, amen. Une bonne fin de journée à toi, Lise, et que Dieu continue de te fortifier. À bientôt.
0: Merci. À bientôt aussi. Bonne journée à toi, que Dieu continue à te bénir.
1: Merci beaucoup, toi de même. Avons-nous un dernier auditeur? Nous n'avons plus le temps maintenant, chers auditeurs. Nous devons laisser la place. C'était votre émission Osez prendre Dieu au mot. Nous vous remercions de votre participation et de votre fidélité. Oui, nous prenons un dernier appel. Merci d'avoir appelé. Espérance FM, bonjour.
2: Bonjour.
1: Oui.
2: Que Dieu vous bénisse et que vous passiez une bonne semaine sous le regard béni de Dieu.
1: Toi de même, Denise.
2: Merci. Ça va, Lucette?
1: Oui, par la grâce de Dieu, ça va.
2: Et celui qui est à la console technique se porte bien.
1: C'est Philippe. Nous nous portons bien par la grâce de Dieu. Qu'est-ce que Dieu a pour nous?
2: Eh bien, je vais prier.
1: Oui.
2: Une petite strophe de chant après.
1: D'accord, le temps est arrivé.
2: Merci,
1: hein.
2: Seigneur. Merci, Seigneur, pour ce souffle de vie qui est encore un mot ce matin. Nous voulons te remercier pour tes bontés, pour ce beau soleil que tu nous envoies. Merci pour la radio qui nous recueille, qui nous permet d'entendre de belles choses et aussi de partager avec d'autres. Merci aussi pour tous ceux qui travaillent. Que ton nom soit béni et glorifié, qu'il soit béni. Nous voulons te dire que nous ne sommes pas de vieilles pièces de voiture, mais que nous sommes le chef-d'œuvre de ta création et que tu t'es déplacé de ton trône pour venir jusqu'à nous, pour nous racheter des mains de l'ennemi qui sait que sa place est déjà dans l'infini. Donc, merci pour ton amour, merci pour tes bienfaits. Et nous voulons te demander de bénir toutes les familles de la terre qui ont des enfants et qui souffrent en ce moment. Merci pour ceux aussi qui souffrent en silence dans leur maison, qui sont isolés, qui n'ont pas de visite, qui n'ont rien, mais que toi, tu es là pour les soutenir. Merci de nous donner confiance en toi et pour les belles promesses que tu nous as faites. Et nous voulons rester fidèles à ce que tu nous as promis. Nous savons que tu dois revenir, mais nous savons que nous aurons des tribulations. Mais donne-nous force et courage et aide-nous à nous habiller avec les armes que tu nous as laissées. Que ton nom soit béni et glorifié. Béni encore tous tes enfants sur la surface de toute la terre. Ceux qui sont en guerre, les enfants qui souffrent, qui sont errants, qui n'ont plus de parents. Enfin, tu les connais mieux que moi-même et c'est toi seul qui sais comment les secourir. Merci pour le regard que tu vas jeter sur chacun d'eux et le baume que tu vas passer pour adoucir leur souffrance. Merci encore pour notre Martinique et tout ce que nous pourrions subir plus tard, mais que tu nous donnes la force et le courage à tous. Dans le beau nom de Jésus, je t'ai prié pour la gloire de ton Saint-Nom. Amen.

0: Bonne journée à tous et bonne semaine.
1: Toi de même, que Dieu continue de te bénir.
0: Merci, vous aussi.
1: Chers auditeurs, nous vous souhaitons de passer une bonne semaine sous le regard béni de notre Dieu. Or, à celui qui peut faire, par la puissance qui agit en nous, infiniment au-delà de tout ce que nous demandons ou pensons, à lui seul soit la gloire dans l'Église en Jésus-Christ, dans toutes les générations, au siècle des siècles. Amen.
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1: 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Il est 8h. 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

0: Alors, cela dit, nous saluons Claudine et Élise en ce matin. Nous avons dit au poste, là, yo, et puis, nous pas qu'à oublier, nous en pensons, nous en pensons, et puis voilà.
1: Tout à fait. Et puis, on va profiter pour vous un bel petit bonjour, tout ça qui a coûté nous, hein, et tout ça qui a sorti de travail, hein, qui était qu'à travailler, hein,
0: pour
1: l'hôpital, tout ça. D'astreinte, les gendarmeries, tout le monde qui était
2: qu'à prendre.
1: Ok, nous avons un bel bonjour, bah, et puis, un bel big up aussi, c'est gardien de prison. C'est vrai que la ravine de prison.
2: Nous avons un big bel bonjour tout à l'heure.
1: Yes, ma ravine, bonjour.
2: Nous avons un bonjour à tous ceux qui ont voté notre
1: identité.
2: C'est qu'après après méditation du jour là. En tout cas, sinon, j'ai bien, maman là. Bien levé.
0: Oui, oui. Bien dormi.
1: Mais on va encore lever, puis pas de l'eau, faut ça.
2: Ah, bah c'est ça, ma ravine. Au moins, mon bouche, ma ravine, il dit ça qu'il levé sans de l'eau. Bon matin.
0: Bon, oui. Mauvaise chance pour le moment. Et Maniglo, mais moi, ça, que
2: ben là. Mais nous ne
1: pouvons pas le dire ça parce que.
2: Oui, oui, nous ne pouvons pas le dire.
1: Ou bien,
0: avant, il y a un point, il manque un plein de bidons, des bassins.
1: Ah, ouais, faut dire.
2: Ah, oui. Eh bien, faut dire que là, pour nous, quelques conseils.
1: Oui, tout à fait, quelques news, on laisse ça parce que, oui, dernière information.
2: Laisse ça bouffer, pas de problème. Eh bien, moi, là, je vais vous proposer la même que nous cueillons aller. Par côté méditation du jour-là, c'est tout de suite dans l'expérience FM.
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0: Mesdames, mesdemoiselles et messieurs, bien le bonjour et bienvenue sur les ondes d'Assurance FM. Regardez-vous, ont-ils exactement 9h passées de 12 petites minutes à la pendule d'Assurance FM. Vous êtes en compagnie de votre serviteur Freddy pour un nouvel épisode du voyage musical en ce matin. Nous sommes exactement le dimanche 10 mai de l'an 2026, moi, mais les joueurs ont passé vite. Eh oui, le temps est plutôt humide quelque part, mais il fait beau. Je vois bien simplement que nous émettons depuis j'allais dire 135 gouttes. Je suis un petit peu à l'ouest là. Depuis la commune de La Montaigne, quartier Bois Carré, bien sûr, chers amis auditeurs, et que vous nous écoutez sur les 91.6 MHz de la bande de la FM, bien sûr, et les www.assurance.fm. J'espère que vous avez passé une excellente nuit, chers amis auditeurs, que vous êtes réveillés du bon pied. En tout cas, en bonne forme avec la grâce de Dieu. On remercie du 7% d'émission aux épreuves du Homo que vous retrouverez dimanche prochain, Dieu voulant, même antenne. Aujourd'hui, nous avons une émission assez spéciale. Spéciale, comme je vous l'ai dit, au moins une fois par trimestre. Nous recevons dans notre émission les amis animateurs. Et ce matin, ils sont là, hein. Nous qu'à dire au bel bonjour. C'est dame, bonjour.
1: Bonjour, bonjour, bonjour.
2: Bonjour, bonjour tout le monde. M'a passé combien, Freddy? Et puis un bel bonjour, Jocelyn.
3: M'a salué Freddy et puis Fred. Je dis à m'entourer de la confrérie de Frédéric.
2: Et mais ça bête tout bonnement. Et puis Fred dit qu'il m'a tué fin de rôle et 135 coups de rôle, mais c'est à nous.
3: C'est à nous commencer.
2: Alors c'est peut-être pour ça.
0: Mais oui, c'est pas vous qui s'en sortez, mais bon. Okay. En tout cas, chers amis, vous avez reconnu notre ami Frédéric Doham et notre ami Jocelyn, c'est ma sortie, qui vont égayer l'émission ce matin. Nous avons perdu deux comparses en chemin.
3: Oui, effectivement, nous les saluons.

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4: Nous sommes exactement le dimanche 10 mai de l'an 2026. Le titre de notre méditation du jour, la lumière du monde. Je suis la lumière du monde. Celui qui me suit ne marchera pas dans les ténèbres, mais il y aura la lumière de la vie. Jean 8, le verset 12. Dans la tradition juive, l'un des noms révérés donnés au Messie à venir était lumière. C'est pourquoi Jean si souvent fait allusion à la lumière pour identifier Jésus, le Messie promis, dans Jean 1, verset 4 à 5. Dans le quatrième évangile, Jean fait 23 fois allusion à Christ, la lumière. La déclaration « Je suis la lumière du monde » implique que le Christ est à toute l'humanité ce que le soleil est à la nature. Toute vie cesserait sans le soleil. Christ, la lumière du monde, est la lumière de la vie. De même que les plantes ne peuvent pas subsister, pousser et se reproduire sans lumière, nous ne pouvons pas non plus vivre sans Jésus, la lumière du monde. Vous pouvez le retrouver dans Jean 14, le verset 19. Ellen White pousse l'analogie encore plus loin. C'est lui, en parlant de Christ, qui communique la lumière du soleil, à la lune et aux étoiles. Avoir Jésus, c'est avoir la lumière spirituelle, morale, intellectuelle. Il a la lumière et sans lui, la lumière n'est pas. Toute la lumière a sa source sans lui, qui a ordonné que la lumière soit et qui a affirmé « Je suis la lumière du monde ». Toute lumière est un symbole du Christ, la lumière du monde. La colonne de nuit, les éclairs au mont Sinaï, la nuée sur le propitiatoire, la nuée qui remplit le temple de Salomon, les sept chandeliers d'or, tout indiquait Jésus, la lumière du monde. En Jésus, la vérité éclate comme un millier de levées de soleil simultanées. Aucune lumière n'a brillé ni ne brillera sur l'homme perdu si ce n'est celle qui émane de Jésus-Christ. Notre Sauveur est la seule lumière qui puisse illuminer les ténèbres d'un monde plongé dans le péché. Ma prière pour vous ce matin, Seigneur, tu es la lumière du monde. Je te demande d'illuminer mon sentier. Amen. Que Dieu vous bénisse.

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2: Eh bien, c'est parti pour nous répéter un bel petit bonjour à tout ça qui est à côté de nous.
3: Bonjour, Freddy.
4: Bon matin, ma télé, vous voyez à dire encouragement.
5: Bonjour, auditeur, auditeur, Radio Espérance.
2: Et puis la grâce.
3: Oui. Bonne journée à tous, par la grâce de Dieu.
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2: Maman, elle a gardé bonnes autres. Elle est exactement 8 heures passées de 26 minutes à la porte du Desférance. C'est des pour nous d'ouvrir un bel bonjour. Bah, tout ça qui a coûté nous. Je vous rappelle néanmoins que le numéro de téléphone à composer dans quelques instants, ce sera le 05 96 72 82 51. Vous allez pouvoir nous appeler, hein, à tout moment de ce bel bonjour pour pouvoir envoyer un petit bonjour. Dites qu'il y a quelqu'un que vous l'aimez, hein, souhaitez un prompt rétablissement à quelqu'un qui est malade, etc. Maman, elle a zot qui a écrit nous 05 96 72 82 51. Mamala, Jocelyn et puis ben Frédéric, hein, ben Maca qui te souhaite vrai, puis ça t'a bien commencé à aller. Alors, vous pouvez partager bel bonjour, hein, Fredo.
6: Eh bien, oui, nous avons envoyé un petit bonjour à ben, tout le monde, comme tu as dit, qui sortait en travail, tout le monde qui est à l'hôpital, tout le monde vraiment qui travaille avec la population et qui est rentré caillou, toute la gendarmerie, la protection civile, tout le monde. Et puis, nous avons profité pour vous un bel bonjour aussi à ben, tout le monde qui a écouté Espérance FM, tous les auditeurs, auditrices qui j'ai bien branché. Je te fais le bon choix d'y rester sur les 91.6 MHz. Et puis, en big up aussi, bah, toutes les prisonniers du COS, je dis, je ne pas garder devant, pas garder derrière, pas garder à sous-côté. C'est pour côté, pour te garder ça en l'air. Et que ma mère a dit aussi, si bon Dieu qui a tiré mon dans la boue et qui a fait des princes et des princesses et sa belle tout bonnement. Force va tout le monde Martinique.
2: Mais pas ça, Frédéric va changer, Frédéric de vous dire, Frédéric va vous dire. Alors Frédo, juste avant que je intervienne, ma télé de force et pigouage, hein, puisque nous savons que vous êtes de
6: rapport,
2: pas dit trop longtemps.
6: Pas dit trop longtemps.
2: Malheureusement, je n'ai pas pu assister à la cérémonie. Mais je m'en gardé à la
6: YouTube
2: là. Oui, ma vie est gardée. Et puis alors l'émotion quand on en semaine avant nous parler de ça,
6: oui, oui, tout à fait, ouais,
2: ça dit, ouais. La vie c'est un combat, hein.
6: Normalement. Et puis ça qui est belle là, et c'est ça m'a dit, population, surtout on est en population chrétienne qui est chose Smyrne débattue, Morija débattue, et vraiment m'a été obligé
2: de faire.
6: Ah ouais, tous tes frères qui te connaissent moi et ils soutiennent la famille, et nous voulons profiter, m'a qu'à profiter aussi pour vous remercier, hein, un grand remerciement au nom de la famille. Merci, merci, hein, ça fait nous chaud au cœur. Nous n'y des jeunes Smyrne et Morija qui chantait, et c'est mon nom, très content, quoi. Et merci encore Smyrne, Morija, toute la fraternité chrétienne, et puis en gros big up aussi à Espérance FM, parce que directeur à venir, une animateur, animatrice qui est venue, Tania, tout le monde. Merci encore.
2: Merci un pile, Maïla. Et bien, quand on quand même, on va dire que c'est l'église Gozanville.
6: Oui, oui,
2: Gozanville.
6: Oui, oui.
2: Pour ça que les mains dépitent, parce que moi, il y à des familles, nous ni à deux quartiers, nous n'étions ni en famille. Les mamans m'ont parti là, c'était ma mentale qui était gardée. Nous depuis tout petit, hein, tout bébé, tout petit, ma maman et ma maman était gardée chez. Donc nous livrer foi et bisset et yo évangélique, hein, et c'est Gozanville qui était gardé. Alors de temps en temps, les dimanches, nous avons des camions de Gozanville. Mais t'es bien, mais l'église là. Nous avons des Gozanville et puis les petits, des gravini et des gravini spin et puis nous, etc. Nous, en tout cas, moi t'es bien content de tes vieux, ouais, l'église Gozanville. Jocelyn,
7: eh ben
2: c'est
7: oui,
2: nous là, bas là.
7: Je vais écouter les autres et puis attention et puis appétit, puisque belle, manger à gras et puis épée, ben je vais profiter aussi de saluer toute maman et Martinique, je vais saluer maman et Ephraim et puis m'en y en pensée, bah, famille Newton, qui malheureusement aussi.
6: Oui, oui, ah, oui. On souhaite.
7: Voilà, nous, impacté, ouais, par le deuil.
6: Samuel, Fosse.
7: Samuel, Georges, et puis maman Samuel, nous avons dit au Fosse. Fosse, bon Dieu, toujours accompagner nous, pas calager nous, même dans les moments les plus raides. Parce que moment à son moment raide, nous pouvons être forts qu'on nous l'aime, mais l'homme qui est bien parmi nous, ça compliqué. dans un premier temps, bah, ça a resté. Et puis, bon Dieu qui a fait zeubli parce que l'esprit n'a jamais quitté nous. Toujours qui a accompagné nous, prédé nous, passer ces moments difficiles. Et puis, c'est un plaisir, Freddy, retrouver nous en studio Espérance FM parce que nous savons que l'émission est là le dimanche incontournable.
6: Normalement. Et sans qu'à dire, c'est important parce que, vous savez, papa, moi, bon, m'a dit, bon, nous sommes 90 ans, nous avons dit, bon, je nous ai perdu. Mais pour Bernard, c'est vide là.
7: C'est ouais, ça. C'est
6: même si vous savez que mon arrivée là, mais moi, comme je suis là tous les jours, je suis allé et chaque fois je fais un son en chambre là. Comprendre comment les pourcents ouais. Nous a guéri, nous avons une conviction là qu'il ouais, parle ouais. Encore. Mais on est aussi au corps à dire bon, à la chambre là. Mais pour montrer que ça qui est important pour l'homme connaître que nous t'es fait pour l'éternité, nous pas t'es fait pour mort.
7: Ouais,
6: et la mort c'est un accident. Et bon Dieu vient réparer, Jésus vient réparer ben nous. Et faut nous parer. Et c'est ça nous pas, faut nous parer. Faut nous parer.
7: Et puis justement, juste pour rajouter, c'est à un moment là que nous cacher les souvenirs.
6: Tout à fait. Tout à fait.
7: Alors, ouais. Justement, on nous profite dit
6: oui,
7: vivant parmi nous
6: tout à fait.
7: Pour nous faire le maximum bagaille ensemble pour le moment à arriver que c'est les bons souvenirs qui restaient et que nous disons nous effectivement papa te dit moi ça.
6: Tout à fait.
7: Maman te dit moi ça, c'est frère te dit moi ça et nous kawaii à présent.
6: Normal.
2: Ça sent belle parole je dis là maman là. Alors on fait un bel bonjour à toutes les amis Espérance FM qui écoutez-nous. Poléon, monsieur Poléon, ça on fait Poléon. Eh bien, nous avons un bel bonjour à Poléon. Nous avons dit Chamber Red, c'est sûr, c'est un Poléon qui nous tout à l'heure parce que Poléon toujours bien branché sur FM. Nous avons un bel bonjour à Georgiana. Georgiana, how are you, my sister? May God bless you. Have a nice day. Nous avons un bel bonjour. Alors, il m'a dit, amis, Fredo, comment pas attendre bien, c'est monsieur Serge, par côté Saint-Joseph.
6: Ah ouais.
2: Fidèle auditeur, nous longtemps même, ma patente Serge.
6: C'est vrai, il n'y a pas nous pas attendre.
2: Alors, mon pas ça aussi. Si, si.
6: Nous n'avons pas le numéro de téléphone, non, peut-être il peut dire.
2: 72 82 51, bien sûr. Yes. Et puis, mon cas souhaite que si c'est pas maladie malade, hein, en tout cas, parce que nous sommes encore nous quand on est malade, alors,
6: au bon. Et puis, il faut dire, nous deux tout, quoi. Et puis, Claudine, il y a fait un radeau du jour. Oui, là. Oui. Il faut
2: dire,
6: ils savent que, attention, il y a deux côtés qui n'ont pas de l'eau. Alors,
2: oui, oui, tout à fait.
6: Mettez de l'eau parce qu'il fait chaud.
2: Oui, alors, Fredo, alors, nous allons parler de ça tout à l'heure parce que moi, je souviens
6: en communiqué.
2: Mais oui, quand je le communiqué là, oui. Moi, je m'en prends un petit peu dans la P7 parce que je m'en lis. Mais il n'y a pas de pièce signée, ni le
7: métier au
2: marché, ni le préfet, etc.
6: Oui.
2: Donc, moi, je souviens communiqué là. Nous allons parler de ça tout à l'heure.
6: Non, il n'y a pas de souci, mais bon, il n'y a communiqué de la préfecture.
2: Ah ben non, t'as pas tes préfectures. Dans... Non, t'as pas tes préfectures. Ouais. Seul... Mais nous, on peut pas dire ça.
6: Nous, on peut pas dire ça. Pas de problème.
2: Mais quand vous un bel bonjour, bah, Vivi. Ah, Vivi, par côté, Saint-Est. Bradi Saint-Est, oui. Rivière Pilote. Vivi. Mais quand on dit Chilo-Basson, alors, parlons de Chilo-Basson. Mais quand vous un bel gros beau, bah, Christine, par côté, Volga Fredo. Vous connaissez
6: oui, oui. Ah oui, ah oui.
2: Ah, mais mettez madame ta papa.
6: C'est incontournable.
2: Ah ouais, ma page.
6: Je vous ai acheté un bête sandwich.
2: Aïe, aïe, aïe. Faut nous rappeler ces bobos nous là. Ah bah, j'ai un homme aussi gentil.
6: Ah, gentil.
2: Aussi
6: ouais.
2: Gentil. Qui Christine, rappe un bel gobo. Ben, bon Dieu béni. Les maris et puis béni, t'y entreprise liée. Bon Dieu béni. Parce que, on croit pas les dire incontournable, mais faut les Jocelyn, mais par côté la Volga là. Ah, mon quoi, c'est le coin des rendez-vous. Bah, tout le monde.
6: Ah oui,
2: ah ouais, c'est le coin des rendez-vous. Bah, tout le monde. Ah, bel gobo, bah, Christine. Nous avons un bel gobo patte par côté Chat de Bœuf. Hein. Ah, ils avaient un message pour dire qu'ils coupaient de l'eau. Ben, ma fille sort les fêtes chez Bérette, et puis Kidbox.
6: Oui.
2: Hein.
6: Oui, oui, oui.
2: C'est sans de l'eau, mais nous avons fait. Il faut qu'on attende jusqu'à 17h au soir pour virer, rétablir.
6: Tout à fait. Et ni de côté, c'est 20h.
2: Ouais, tout à fait. Alors, Tchébé, maman, là, tout ça qui bannit de l'eau. Tchébé, nous avons un bel bonjour. Nous avons un bel bonjour. Mémé, mémé, ça on fait, mémé. Nous avons un bel gobo. 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Toutes les animateurs de Oupédissa. Monsieur Jaco, nous avons un bel gobo Jaco qui a chébé Monsieur Tabi, Monsieur Berthe Pofil, Monsieur qui n'aille
7: Billy,
2: non Billy pas là encore,
6: Billy
2: qui a mangé nous mais Billy pas là encore,
6: qui a fait agriculteur,
2: oui on y est
6: DXA, Mélissa,
2: Mélisse,
6: ouais,
2: et puis on y qui n'est encore et
7: Benji,
2: ouais ben quand tu tout tu là qui gâche belle émission toute semaine. Radio, tu es pas molli.
6: Tout à fait.
2: Nous les voyons un bel big up, un bel bonjour à tous les autres animateurs Espérance FM. On doit commencer par Yasmina. Yasminou, ni longtemps nous pas check Yasminou, nous pas Wen. Rabo bel goût, Boba Yasminou.
6: Ah oui.
2: Michel Pierre Nicolas, Michaelo Anjo, Angelo Piero. Nous avons un bel bonjour, bah, monsieur Davis.
6: Ah, c'est un contenu
2: Davis. Nous avons un bel bonjour, bah, Ngadi Chebiret, passant belle journée dimanche. Claude Stewart. Ah, miamal, nous avons un bel bonjour, bah, aussi. Nous avons dit Chebiret, pas molli. Nous allons voir un bel bonjour, bah, Alex aussi, technicien noir. Nous avons dit Chebiret, pas molli. Loïc, qui est là, et puis Lucette, le dimanche matin. Ouais. Eh ben, nous avons un bel bonjour, bah, aussi. Nous avons dit Chebiret.
6: Lucette aussi, un bel bonjour, bah.
7: Ah ouais. Nous avons un bel bonjour, bah, monde que nous tout connaître, c'est Mazel Lili.
2: Ah, t'as abandonné Lili, abandonné nous.
6: Il a tué nous.
7: Il parle à Genou,
2: il a.
6: Il a travaillé dans l'homme.
7: Il a travaillé dans l'homme.
2: Il a payé.
7: Mandou, il a.
2: Comme ça, nous allons sauver les animateurs.
6: Il y a un bon monde qui a arrêté moi pour Joël Richard.
2: Eh oui, Joël.
6: Donc, il fait venir aussi.
2: Les causes, nous avons un bel bonjour.
6: Tout à fait, les causes pour venir nous détecter.
2: Nous avons un big up pour l'émission. Je ne sais pas combien de micros qu'il y a dans ça. Moi, c'est combien ici, Suelo.
6: Eh oui.
2: Bon, ben, nous avons doublé les micros. Nous avons mis des chaises dans le studio. Et puis, nous avons un bel big gros émission. Et puis, différents animateurs. Belle émission. Comme au bon vieux temps.
6: Tout à fait. Tout à fait.
2: Là, nous TFN. Nous avons vu le passé de mais bon. Là, nous avons dit, quand je mais c'est de faire des quartiers modèles d'émission.
7: Mais Freddy, c'est le passé qui a permis tout.
2: Ah, dit que
7: le
2: bien
7: présent.
2: Sûr. Oui, oui, oui, tout à fait.
7: C'est le passé qui a permis tout ça.
2: Oui,
7: qui ont oublié dans le présent et sans pède.
6: Normalement.
7: Sans pède surtout.
2: Exactement, on a d'accord avec ça. Maman, si ça te l'a appelé, mais comment ça appelé, tu as passé de 37 minutes à la porte du Espérance FM. Si ça te l'a écouté, nous. Et puis, Marie Chantal. Pas oublier Marie Chantal. Non, Marie Chantal, c'est celle radio branchée 24h sur 24 Kelly. Eh bien, nous avons un bel groupe au Marie Chantal Liberté, par côté François.
6: Tout à fait. Ben bonjour, Marie Chantal. C'est vrai que Marie Chantal, qui a dit, oui, bah, j'étais moins bon. C'était sous autres, ça bien pour qui ça a été qu'à moins. Bon, mais moi là, par la grâce, mon Dieu.
7: Ma cavre, un bonjour, bah, Tati Gisou, Gisèle.
2: Ah oui, Gisèle. Un bel groupe au bail, nous pas oublier, non?
7: Fidèle aussi.
2: Ah oui, fidèle aussi.
7: Pas jamais oublié, moi, m'a pas jamais oublié.
2: Exactement. Merci un peu
7: de ma cavre, un bonjour, bah, Pasteur Bolin aussi, qui a fait un gros travail de séminaire envers les familles, envers les couples. Et nous avons des bons Dieu béni pour qu'ils toujours trappent l'énergie de là pour continuer à œuvrer en ce stade-là.
2: Maman, là, nous avons mon téléphone, non?
6: Nous avons pris tout de suite.
2: Espérance FM, bonjour et bienvenue.
1: Bonjour mes frères sur le plateau.
6: Bonjour.
7: Laurence.
6: Nathalie,
2: sans
1: alors,
2: frère.
1: Alors, bonjour pour Arnold Lézo, qui, c'est par là, moi, je vais vraiment connaître l'évangile, parce que moi, j'étais dans l'évangile avant, mais c'est pas même bagaille là. Moi, je prends Bible, moi, et moi, à l'époque, ça m'a mené, moi, et à Pasteur Lézo, c'est lui qui baptisait, moi. Moi, j'étais baptisé, mais moi, je n'ai bien compris la parole. Moi, j'ai rebaptisé, moi. Moi, c'est moi. Moi, j'ai dit, oui, moi, j'ai rebaptisé, moi, entré dans l'obéissance. Et puis, Éric Delbois, un gros bonjour, et puis, quand même, tout est venu, moi, Jacob, mon petit Jacob. Il faut embrasser Jacob pour moi. Davis qui est fidèle. Ainsi que Marthe qui est à l'hôpital, je vais la voir. J'ai pas de voiture, mais j'ai appris rendez-vous avec quelqu'une pour m'amener la voir. Et c'est quelqu'une que je vais visiter. Que j'irai visiter.
2: Très bien. Très bien.
1: Un bon bonjour mes frères et sœurs et mes frères. Et que Dieu vous bénisse et continue. Je suis

0: 24 heures sur 24, ou sur un bagage, moi pas ni télé, ni portable, moi branche à la radio, et puis bib moi, et puis livre chant, moi pas là, ni venu troubler moi, monte là parce que Jésus est à la porte.
1: Amen.
0: Es-tu prêt?
1: Es-tu prêt? Bel passage. Eh bien, Nathalie, encore avant, bel goût pour moi. On va nous passer un bel journée dimanche.
0: Merci, Wotti, j'ai tout aussi.
1: Merci un mille. Bon Dieu, bénis nous, Nathalie.
0: Bel bonjour pour Ryan Labis et Soliane et Chanaya.
1: Absolument. Merci, Nathalie. À bientôt.
0: À bientôt, bye.
1: Bye. Téléphone à cassonner, ça va bousculer les coyotes derrière. Je nous reprends l'autre appel.
2: Nous reprends.
1: Espérance FM, bonjour.
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2: Soleil là, soleil là arrive, Georgiana là.
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1: Merci, Georgiana, belle gobo bord, et bon dimanche.
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1: Georgiana, 05 72 82 51. Donc, allez, côté téléphone, maman est là. Espérance FM, bonjour. Bonjour.
3: Bonjour, Freddy.
1: Marie Chantal.
3: Yes.
1: Ça, on fait, Marie Chantal.
3: La grâce de Dieu.
1: Non, jamais sans la grâce, Marie Chantal.
2: Sans la grâce.
3: Ouais. Alors, il y a Frédéric là aussi.
2: Oui, bonjour, Marie Chantal.
3: Bonjour, Frédéric.
2: Oui, ça va bien.
3: Frédéric et puis Freddy, ils ont la poche, donc c'est difficile de les. Quand ils parlent, les deux là, ils sont ensemble. Ah, c'est difficile de dire qui.
1: La voix, okay. D'accord.
2: À niveau bel.
1: Alors, et il y a Jocelyn aussi.
3: Salutations à Jocelyn.
2: Mm-hmm. Salut Marie Chantal.
3: Oui. Bon, merci de votre présence et puis. Je voulais dire, je veux envoyer à Marie-Georges, si elle écoute, qu'elle n'est pas seule, que Dieu est avec elle. Et puis, un grand coucou à chacun, à mon oncle Malfleury, Denis, qui est à Volga, avec toute la famille, avec tous les autres, Jean-Claude et tous les autres. Et puis, je voulais faire un coucou à une cousine, Marie-Emmanuelle, la fille de Dédé, lui dire de prendre courage et de venir fortifier les autres. Et puis, je voulais donc dire que j'entends les bons plans, quand on parle des bons plans, je dis qu'est-ce que c'est que cette histoire de bons plans là, machin. Mais c'est au François qu'il fallait être hier.
1: T'as un bon plan.
3: En fait, c'était vraiment, enfin, c'était mieux que n'importe quel beau mariage, etc. Il y avait une certaine, mais vous n'avez jamais vu un truc comme ça.
1: Ah, d'accord.
3: C'était beau, c'est dommage qu'on n'a pas encore remis donc les choses sur les ondes. Mm-hmm. c'était hyper, hyper, hyper beau. L'église était vraiment en cœur dans la louange. Et puis, donc, ça devait éclater dans tout le quartier.
4: Oui, Marie-Chantal, une question.
3: Oui.
4: Parce que tu as expliqué quelque chose de majestueux. Comment tu arrives à, dans ton imaginaire, à penser que c'était beau, c'était majestueux? Parce que j'aurais aimé savoir.
3: Comment j'explique à... Comment j'arrive...
4: Oui, comment? Parce que tu as expliqué ça, moi. Tu es projeté et tu nous as... On dirait que... Considéré ma t'es là et m'a regretté que ma pas t'es là. Parce que où expliquer ça? Où ben nous en image, mais où imaginer ça? Comment y a ou quoi faire pour... Parce que nous savons qu'on dit Marie Chantal ne voit pas. Mais elle a une image de, et vraiment, tu m'as touché au plus profond de moi.
3: Écoute ça. Eh bien, je ressens les choses, même si je ne vois pas, mais je peux analyser tout, commenter tout. Je ne sais pas, je n'ai pas les yeux, mais...
4: Ouais, Dieu a développé d'autres compétences.
5: Notre sens.
4: Notre sens en toi.
5: Sixième sens.
4: C'est important.
3: J'ai un autre problème que les yeux qui est plus fort, c'est pour ça que souvent on ne me voit pas. Nulle part. Mais, je ne sais pas moi, la force de caractère, quand le dimanche matin, il faut même si je n'ai pas dormi une heure, eh bien, je viens parce que je me dis que j'ai rendez-vous pour pouvoir honorer les autres, pour pouvoir les fortifier. Eh bien, je demande au Saint-Esprit, bien, tu sais, il m'encourage, je l'encourage, et puis, on fait le témoignage par le chant.
4: Parce
3: que, et puis, il faut vous dire que, je ne sais pas, mais je vous aime, j'aime tout le monde, et parce que Dieu nous a demandé de pardonner et de... demander pardon aussi à ceux qui nous ont de pardonner aussi à ceux qui nous ont offensés. Je voudrais vous dire que pour les aveugles, quand vous dites les gens qui ne voient pas, les mâles,
4: les non-voyants.
3: Eh bien, il y a de ceux qui il y a un qui a conduit un avion et il est vraiment aveugle, vraiment. Vous savez celui qui j'ai oublié son nom, mais qui chante, qui fait du piano aussi, parce qu'il y a plusieurs.
4: Ouais.
3: Mais les non-voyants, sauf qu'ils peuvent pas prendre la voiture pour conduire. Mais ils font des choses.
4: Je donne des dons à tout le monde.
3: Extraordinaire comme tout le monde.
4: Ouais.
3: Ils sont avocats, ils sont chefs d'entreprise, ils sont tout ce que tu veux.
4: Tout à fait.
5: Merci. On te fait de gros bisous. Et puis on te dit bonjour à notre ami Berthe pour nous.
4: Berthe.
3: Ah oui, je voulais remercier le pasteur Luciate. Alors, pasteur Luciate, non seulement je prie pour lui, mais parce que j'ai un grand nombre de pasteurs pour lesquels je prie, un grand nombre de personnes, je dois avoir plus de 100 et je le fais et régulièrement pour tout le monde. Les enfants, les gens ne le savent pas, je ne leur dis pas.
4: Ouais.
3: Mais je prie pour eux. Et pasteur Luciate, non. C'était vraiment merveilleux samedi. Allez.
4: Dernière chose, quand Marc et Eric pour Radio A, Marc est venu pour nous faire vraiment un bel reportage parce que tu mérites ça et puis tu as beaucoup de choses à dire.
3: Merci beaucoup.
5: À bientôt, Marie-Chantal.
4: À bientôt.
5: Bye. Ah ouais, Marie-Chantal.
4: Non, mais c'est vrai que, tu vois, c'est ça qui est formidable. Et puis Dieu, bon Dieu qui a bas, et comment on a dit ça, des dons à tout le monde, aux aveugles, aux muets, aux choses. Tu vois, il y a celui qui a bas, tu vois, mon projet de commun, considérément l'église François.
5: Alors nous avons notre expérience FM. Bonjour et bienvenue.
6: Bonjour Maurice.
5: Hey, comment tu vas?
6: Et ça va tout doux.
5: Ah, on est content de t'entendre ce matin.
6: J'ai entendu la voix de
5: Reflet. Oui,
6: il est là aujourd'hui?
2: Oui, je suis là. Il est content de t'entendre.
6: Venu à la maison, tu nous as manqué.
2: Ben, je suis là.
6: Bon, alors, il y a encore qui est-ce qui est là? Davis?
4: Non, Frédéric.
2: Frédéric.
6: Je te souhaite une bonne journée, Frédéric.
4: Merci.
6: Et puis, je te souhaite aussi une bonne journée à Jacob, à Billy, à Berthe, Pipo, Parmi les Syri, bah bien, ouais, mais qu'est-ce que. Parmi les

0: Depuis que la mamie exige, papa, Ninit, et puis Richard, enfant, qui est Madé, n'est pas oublié, elle est de mon cœur. Mmh. Et puis tous les autres, hein, parce que la radio, c'est pas à moi, je suis dedans. Et je vous souhaite une très bonne journée sous le regard de Dieu.
1: Merci.
2: Merci à toi.
0: Aimé à 8 ans aujourd'hui.
2: Elle a 8 ans aujourd'hui. Eh bien,
1: joyeux anniversaire.
0: Oui.
1: Que Dieu te bénisse.
0: Et puis, ma mère n'est pas qu'à bien ou elle me au téléphone. Non, parce que je suis boy. Et mes mères non, il faudrait crier pour ma sœur.
1: Ouais, quand même.
0: Et on a un bel bonjour aussi à Paul et puis Marie Chantal.
1: Mm-hmm.
0: Puis tout ça qui t'attend à moi, puisque mon garage.
1: D'accord.
0: D'accord.
2: Tu es bien, mémé. Bisous.
0: Et puis courage. Et puis que vous êtes toujours là. Et puis nous, parce que même si je ne vais pas crier souvent, mais je vais écouter.
1: Nous, ça, c'est pour moi. Bel beau bobo.
0: Accroché.
1: Bye bye. Charlot, l'aspirine, vitamine, pas côté Trinité. Rabat Belgo, bonjour, ami, c'est Charlot. Ah, Charlot, d'où l'avez-vous? Et puis partout. Rabat Belgo, partout. Ah, ma chapeau en radio, ça. 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Si moi, t'es tout pour l'en mettre à la bande, eh bien, l'en met tous les bons matins. Bon, on dit ça, mais c'est quoi, on y a plus
2: quoi, pour l'eau, c'est un gros chap.
1: Donc, ah non, chaque fois, c'est sorti en travail, les soins. Allez, bon, ben.
2: Ah oui, c'est un bon chap qui l'a quand même.
1: Ah, mais c'est bien, mais c'est bon. Mais c'est... Tout le monde est le samedi bon matin.
2: Pourquoi
1: est-ce
2: que c'est le samedi matin? Moi,
1: Bon, mais c'est ça pour qui ça fait. Bon, ah, et Jo, ah ben, et puis Frédéric, ah ben, nous, qui. Donc, mais tu fais parce qu'ils ont 8 heures passées de 52 minutes.
2: Vite.
1: Donc, nous, qui passé un morceau que M. Jocelyn aimait. Jocelyn, on s'en sort?
2: Ah, sous-bois.
1: Vous en savez ça.
2: Vous en savez.
1: Sous-bois calme, mon mère, c'est pas autre. Juste avant 9h.
2: Yes.
3: Hallelujah.

Nous bénissons. Amen. Nous exaltons non parce qu'on mérite gloire, mérite l'honneur. Alléluia. Tous ceux qui respirent louent l'Éternel. Louez, louez, louez l'Éternel. Qui mérite gloire et mérite exaltation. Amen.

sous Bois Calvaire. Bon Dieu, t'es ben nous la vie, les Bois Calvaire. Regardez-vous, mon cher ami, chers auditeurs, dans moins de 30 secondes, il sera 9h à la porte d'Assurance FM.

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0: 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Il est 9h. Bonne matinée. 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

0: retour au studio d'Espérance FM avec en notre compagnie ce matin, Mister Jocelyn et Mister Frédéric. Jusque-là, mon mère, vous êtes bien?
1: Oui, nous sommes là,
0: nous sommes là tout ça. Alors, bon, Fredo, nous avons parlé des affaires de l'eau qui a coupé à la hâte.
1: Oui,
0: donc, tout alors, à fait. Je vais vous ouvrir un message WhatsApp, un ami qui a dit que phénomène El Niño, à cause du phénomène El Niño, bon, pas ni météorologue dans le plaça, mais moi, j'ai cherché ça la météo France, météo Martinique, mais pas jeune ça, mais à cause du phénomène El Niño qui est venu, ben, on sait, donc, il fait chaud, très, très, très chaud, puisque nous sommes dans carême qui est en retard, et que bon.
1: En retard, sans retard. Parce que nous toujours connaître effectivement.
0: C'est normal, c'est après carnaval.
1: Oui, c'est après carnaval, mais bon, nous adhérons toujours parce que nous adhérons mois mai. Normalement, c'est jusqu'en juin. Si tu vois, carrément, qu'à aller jusqu'au coma de juin. Maintenant, effectivement, il y a des phénomènes du déboisement, tout ça qui fait Martinique pas épargné à ça.
0: Oui.
1: Parce qu'on sait que nous déboisons l'eau de plus en plus, tu vois, monde construit. L'eau se raréfie. Et pourquoi l'eau se raréfie? Il faut savoir que nous avons de l'eau de surface. C'est pas de l'eau souterraine. L'eau de surface, c'est quoi? C'est des rivières. C'est la rivière au Kagadé.
0: Ah, donc c'est asséché.
1: Oui, oui. Il y a beaucoup de rivières qui se sont assez. On avait près de. Nous savons que Martinique tenait plus d'une centaine de rivières.
0: Mm-hmm.
1: OK? À 60 de rivières aujourd'hui. Je parle de l'eau potable. C'est il y a au moins que deux ou trois qu'on prélève l'eau potable dedans. OK? Ça veut dire que. Qu'on va. L'eau et on va l'envoyer dans les stations de traitement pour pouvoir redonner à la population de l'eau potable. Et il n'y a pas beaucoup, hein. On peut le compter. Hein.
0: Ah ouais.
1: Il y a dans le nord et aussi la Martinique, au niveau de l'eau, c'est mal réparti. Le nord a beaucoup d'eau, le centre un petit peu et le sud n'a pas.
2: Et le nom, le okay. nom qui a produit bah,
1: et le nom, la Martinique, tout à fait, la Martinique, tout à fait. Et il y a le centre aussi qui n'y. Bon, ça qui fait là aussi, c'est-à-dire qu'au départ, c'est vrai, nous passons, ouais, évolution, population. Et c'est là que. Parce que là, il y a créé ces stations de loi, il y a été créé pour un nombre de populations. Mais la population a encore augmenté. Quand on est anti-caï, pour des mouns, et après, on fait des tiens, mais encore. Il faut tout ça, caï, là, qui est trop petit. Et c'est ça, nous ne pouvons pas imaginer la sorte. Je prends un exemple, moi, je suis de Fort-de-France. L'eau de Fort-de-France, je l'ai étudié. Et dans le temps, c'était Aimé Césaire. Ce qu'il a fait, il avait créé trois stations d'eau. Sur le centre. Le centre, c'est Fort-de-France. Je parle de Fort-de-France. À présent, le centre, c'est quatre communes.
0: Oui, c'est quatre communes, oui.
1: OK? Et c'est important, ça, Magadia. Et Fort-de-France, c'était une propre station d'eau. Et il était qu'à bas population. Regardez bien, Freddy, où levez Tervé, où levez Mankaba, c'est là, t'es petit. Même s'il était ni Charles, vous avez dit, Fort-de-France, nous pas attendre ça. Nous pas attendre ça. Maintenant, la problématique, c'est que. On a agrandi, on est venu de communautés d'agglomération.
0: Ouais,
1: on est venu de quatre communes.
0: Le centre qui a représenté quatre communes.
1: Cherchez. Ça veut dire qu'il y a des mouns en plus.
0: Ah oui.
1: OK. Et puis, Fort-de-France, il était ni de l'eau. Parce que ça, Aimé Césaire, qui était formidable, et il n'a pas fait en la Martinique, tous les réservoirs étaient doublés. Regardez bien, où a habité Mon Morisseau, où a gardé, il y a au moins quatre châteaux d'eau, Mon Morisseau. C'est-à-dire, et ce que Aimé Césaire avait fait, il avait doublé les réservoirs. Et on n'avait pas cette pénurie. Aujourd'hui, on est sous quatre communes. Et on a les mêmes quantités d'eau qu'on donnait à Fort-de-France.
0: Et
1: il faut la partager. C'est vrai, c'est un bail qui est faut nous partager. Maintenant, leur partager, ça veut dire que.
0: Qu'il
1: est manché. Surtout en période de sécheresse, là.
2: En plus, dit ça, depuis Aimé Césaire, ces châteaux d'eau a abîmé.
1: Non, mais il y a quand même trois chaînes. C'est abîmé, il part dans les normes et abîmé, c'est deux.

0: choses différentes. C'est-à-dire qu'il y a des normes aujourd'hui qui augmentent, qui deviennent de plus en plus d'actes. Maintenant, il faut antisismique. Dans le temps, il y a eu construit et château d'Oa, il n'y a pas été antisismique. Je dis, jour, et si nous regardons un tremblement de terre, il y a tout qui a tombé. Aujourd'hui, il faut nous réfléchir comment nous pouvons faire des réservoirs, des nouveaux réservoirs antisismiques. Rien pour ne pas. Et qui, pour, si demain il y a un grand tremblement de terre, il n'y a de l'eau toujours. Et ça, c'est une réflexion qui a porté. Et c'est vrai que ça coûte des sous. Alors, je disais, aujourd'hui, nous sommes sur les 4 communes. Et aujourd'hui, on parle de rationalisation de l'eau au niveau de la Martinique. Mais il faut savoir que aucun tuyau n'était raccordé à des communes. C'est ça que les gens ne comprennent pas. Il y a qu'à faire nous aujourd'hui au radio, ah ouais, comment il y a en Martinique de l'eau. Et c'est lui, il n'a pas tenu, fort de force, c'est ni de l'eau proprement. Actuellement, quand nous rentrons dans la CACEM, ils ont fait un travail, ils ont fait tuyau passer Cherchet, ils ont fait tuyau passer Lamantin, Saint-Joseph. Et Saint-Joseph prenait son eau et de la SME qui prenait l'eau dans le nord, ainsi que la Lamantin. C'est-à-dire que la Lamantin et Saint-Joseph et Cherchère, l'eau sortait du nord et c'était raccordé. Et aujourd'hui, comme on a mis Fort-de-France et quatre communes, eh bien, ce que la station qui desservait la Lamantin, Cherchère est là, mais le problème, c'est que aujourd'hui, Bouga, c'est 20 nous qui a acheté de l'eau. Hein. Il faut savoir que la communauté et du centre achète de l'eau et des choses qu'on ne faisait pas avant. Aujourd'hui, on est obligé d'acheter parce que la station qui est à Vivé, et c'est pas à nous. Ok, et la station, il y a deux stations d'eau majeures, c'est Vivé qui est au loin, et puis il y a une deuxième station qui est à Rivière Blanche et qui dessert le sud. Mais Fort-de-France avait ses propres, il y a Didier, il y a Durand qui desservait la communauté de Fort-de-France. Il y a 23e station qu'on a fermée par rapport au chlordécone. Mais aujourd'hui, il y a que 5 ou 6 stations et puis des petites stations et au niveau de la Martinique. Et puis de l'eau qu'on prend directement dans la montagne, comme Fonds-Saint-Denis, le Carbé, parce que c'est de l'eau qui est pure, qui va passer dans un truc qu'on va le clouer et on va l'envoyer. Il n'a pas besoin de traitement particulier. Et c'est vrai que aujourd'hui, la problématique, c'est comment répartir l'eau. Parce que l'eau est mal répartie, parce que le nord a beaucoup et le sud n'a pas. Le centre a un petit peu, mais aujourd'hui, comme le centre, c'est une population, et c'est vrai, l'eau se raréfie. En plus, on a vu le phénomène de sécheresse, eh bien, rivière nous cacher. Regardez bien, on va passer à la rivière, pas arrêter rivière encore. Et c'est pour ça qu'on a ce phénomène. C'est pour ça qu'aujourd'hui, est-ce qu'il ne faut pas réfléchir? Parce qu'avant, même si nous tenions de l'eau, mais maman, nous étions toujours nés en baril d'eau. Ah, c'est toujours dans la citerne. Aujourd'hui, on n'a pas de citerne.
1: Ouais, c'est ça.
0: Vous comprenez ça, radio là? Je dis, jour, il fait tout le monde franquer sans citerne. Non.
1: Ou bien, il construit.
0: Vous comprenez ça, radio là? Il construit un lotissement, il paramètre des réserves. Non, aujourd'hui, il faut penser à savoir qu'on construit, qu'on fait quelque chose, et pour mettre des réserves.
1: Alors, est-ce que tout le monde, n'importe qui monde peut mettre un style, il y a quand des gogo citernes en plastique de lait. Est-ce que n'importe qui monde peut, est-ce que c'est un bail illégal que n'importe qui monde peut mettre un citerne d'eau réelle?
0: Oui, c'est-à-dire que
1: d'eau la plia.
0: Aujourd'hui, il faut une demande.
1: Ah, voilà, c'est réglementé, pourquoi? C'est réglementé quoi.
0: Parce que il est réglementé parce que monde peut mettre n'importe qui ça, il peut vendre au sable, il vendait, il peut vendre n'importe qui ça. Il faut nous garder qui qualité bagaille là, qui ça nous mettre, qui quantité par rapport à maison on est. C'est vrai qu'on peut mettre des citernes caillou, mais il faut tout faire bien et faut tout aussi différencier de l'eau potable là. C'est-à-dire quand tu vas faire le circuit de l'eau chez toi, il faut l'étiqueter de dire que l'eau n'est pas potable.
1: Ouais,
0: okay? Parce que tu as de l'eau potable et l'eau qui n'est pas potable, pour que demain, si il y a un terme, eh bien, en cousine nous qui vient boire de l'eau et puis il trappe en bagaille pour qu'il passe sous vous. Oui, et c'est pour ça que c'est contrôlé aujourd'hui. Et quand tu vas aller, il me semble que c'est la CTM qui gère ça, sous le métier en citerne de l'eau. Il y a des bords en règle
1: et
0: en recommandation. Et c'est important, mais il m'a conseillé ces moments de plus en plus, remettez des systèmes d'eau, remettez des

0: mettez
1: pour récupérer de l'eau la pluie.
0: Ouais, même quand moi ni de l'eau, mais mon poser petit bidon 5 litres, m'en stocker ça. C'est pas pour chose mais pour besoin primaire.
1: Tu
0: comprends parce que
1: alors que moi aussi nous nous conservons l'eau, mettez de l'eau, mais maman toujours pas nous ça
0: depuis petit.
1: Et puis que moi m'en ai au moins 4 barils, l'aide la pluie qui a tombé, ben les barils à gavelé.
0: Tout à fait. Et de plus en plus on aurait ce phénomène et de plus en plus on réfléchit parce qu'on parle l'eau souterraine aussi. C'est vrai qu'on est à 2 ou 3% de l'eau souterraine. Il n'y a pas beaucoup en Martinique. Et comme j'ai dit, 80% de notre eau, c'est de l'eau et de surface, l'eau de rivière. Et puis les 20%, c'est de l'eau souterraine.
1: Mais alors, il y a de l'eau. Ce que tu appelles souterraine, c'est l'eau la pluie a tombé.
0: Oui.
1: La nappe phréatique.
0: Aujourd'hui, il y a beaucoup de nappes phréatiques qu'on ne peut pas exploiter parce que c'est pollué.
1: Mais même de nous regarder en France, les gauches allaient à la canicule en France là,
0: et bien,
1: il y a un gros problème aussi. Hein.
0: Parce que la problématique de l'eau, parce qu'on veut comprendre que oui, l'eau, c'est vrai qu'il y a beaucoup de pertes d'eau par rapport
1: aux tuyaux
0: de pertes d'eau par rapport au casse. Parce que la Martinique est particulière. C'est vrai qu'il ne faut pas comparer la Martinique et la France. Et moi, je suis bien placé pour le dire. Déjà, nous sommes en île sismique. En île sismique, pendant nous qu'a parlé là, un petit micro-séisme qui a fragilisé. Et quand on s'est dans le temps, il a mis ces tuyaux. Ces tuyaux n'ont pas été adaptés à la Martinique.
1: Ah,
0: c'est ça, il n'y a pas de
1: problème.
0: Ils n'ont pas adapté à les fréquences qui liées à Ténouin. Ok, parce que la France, j'allais en France, hein, c'est plat, c'est choses, il n'y a pas de montagne comme nous. C'est pour ça qu'on a beaucoup de sous-pression. C'est-à-dire que c'est une pompe qui va relever, qui va envoyer.
1: Alors Pedro, nous avons un téléphone là.
0: Yes.
1: Nous avons des auditeurs, puisque c'est une émission spéciale. Espérance FM, bonjour, bienvenue. Allô,
0: allô. Allô, allô. Vous voyez.
1: Mon alarme. Ah, excuse-moi, attends, autant pour moi. Excuse-moi, autant pour moi. Ah, bonjour.
2: Ouais, mais est-ce qu'on va attendre moi?
1: Ah, oui, nous attendons. Comment, vous voulez retourner?
2: Ça va être plaisant, ça va être
1: plaisant. Nous, là, on va pas nous, nous-mêmes.
2: Moi, j'attends bien, là, il a passé un petit peu mal. Vous attendez moi bien?
1: Oui, nous attendons bien, oui, nous attendons très bien.
2: Ok. Et quand vous
1: dites, comment vous allez? Eh bien, je vais vous dire, nous, les camarades, pas de problème, nous, là, tout douce.
0: Ok, pas de problème. Il y a arrivé, mettez 10 points d'eau de côté parce que nous avons dans des coupures tournantes. Ok?
2: Oui,
0: il faut nous organiser comme nous. Parce que je cherche ça.
2: Moi, en tant que la guinée de l'eau,
0: pas de problème. Eh bien, ça belle. Ça belle. Ok.
1: Eh bien, pas de problème, Poléon.
0: Pas de problème.
1: Bon dimanche.
2: Merci de vous. Et puis, à plus tard.
1: À plus tard, bye. Bon, le lundi, il y a tant qu'il. Alors, Fredo, battez-le d'où justement ça. On ne t'a pas dit ça, effectivement, mais matraque sous Jean-Bel, là. Sans vous dire ça en vérité, parce que même des tuyaux, ça, les tuyaux qui ont quoi prendre dedans et compter pour
0: moi. Oui, tout à fait.
1: Même des tuyaux, parce que manier un tuyau qui a passé en hauteur, quoi, il part en matin. Et hier, ma ca sorti de l'eau hier après-midi, vers côté peut-être désert. Et bien, ma gaga de l'eau, ma ca côté un côté par côté tuyau, moi, hein. Maintenant, on sait que c'est la fumée qui a sorti.
0: Ouais.
1: Je me dis, comment ça qui. Quand la fumée qui a sorti là, alors, je me suis dit, comment. Je me suis dit, on a tout petit tout petit gentil de l'eau, ça.
0: Faites-nous vérifier.
1: C'est Chaléa qui a fait ça.
0: Oui, Chaléa. Et puis, comment d'où là, c'est Tioa qui fait, il n'est pas fait Martinique.
1: Ouais, il n'est pas fait pour.
0: Déjà, il faut savoir qu'on a trois phénomènes. Comme j'ai dit, il y a le sismique, on a aussi la température chaude et froide et l'humidité.
1: Oui, tout à fait.
0: Et puis, nous n'y aussi, Marie mettait en quatrième, c'est terrain argileuse, fertile, ou alors on a terrain argileuse. Là, regardez bien, il a de l'eau qui a tombé, argileuse qui est gonflé. Et là, il a fait sec, il a rétracté, il a fondu. C'est pour montrer que si on est en bataille, ben, regardez ça qu'il a fait. C'est vrai que c'est mon pas qu'à comprendre ça. C'est vrai qu'il y a des bagailles que nous avons dit, mais il faut nous comprendre. Et c'est vrai qu'il faut nous éduquer la population à savoir économiser leur eau. Mmh. C'est ça. Mais c'est vrai qu'on parlait des fuites d'eau. Effectivement, il y a aujourd'hui, on a des ratios d'eau qui partent. C'est-à-dire qu'on va traiter l'eau à la station et quand ça arrive chez les gens, il y a au moins 40 à 30% de l'eau qui est perdue. C'est normal, c'est dû à ça, comme tu as dit, aux fuites, aux phénomènes naturels, et puis aussi au vieillissement.
3: Les eaux.
0: Mais pour tio, parce que mon cap a dit, ah ouais, comment il y a après 20 ans, et il n'y a pas qu'à changer tio. Mais si nous changeons dans le match tio Martinique, il faut nous craser dans le match Caïen.
1: Ah ouais?
0: Eh bien, les gens construisent sur les réseaux.
1: Ouais.
0: Là, on dit pas ça, je le dis, les gens construisent sur les réseaux. Vous comprenez? Parce qu'avant, aujourd'hui, à présent, on est en cartographie, il y a qu'à montrer aux gens, mais il y a des mondes qui construisent, il y a des terrains, avant, il y a fait ce bail à passer, actuellement. Et c'est vrai, on a cette problématique aussi. Et voilà. Mais, comme je dis, qu'aujourd'hui, ce qu'on doit faire, on doit mettre des citernes chez nous, mettez des bagailles, mettez des de l'eau.
1: Alors, on dit des catégories de l'eau, on dit de l'eau qu'on va stocker, l'eau robinet qui est potable, qu'on va stocker pour brer, pour
0: faire manger. Et nous, stocker, il y a dans le robinet.
3: Non, on va stocker en cas de l'air, ni couper.
0: Oui, pour faire manger.
3: Et puis, de l'eau, on va parler pour mettre dans le citernes.
0: Oui, tout à fait.
3: C'est de l'eau qui est servie pour la vaisselle,
0: les
3: toilettes, même pour bébé. Mais bien sûr, on fait bien en bas de l'eau machin.
0: Mais nous t'es qu'à faire là, nous t'es
3: bien sûr. Et bien, tu les poses en question, Frédéric, en parlant de ça, avant de nous faire un petit pause musical. Alors, là, il y a coupé de l'eau, Fredo. Et puis, là, il y a viré de l'eau. Bon, de l'eau à vie, et puis en pression. Déjà, les mots, les
0: bruits,
3: les robinets, les mots, ils avaient. Et puis, de l'eau à cachimé, blablabla. Qui ça faut que faire,
0: Non, c'est-à-dire que. Non, c'est en. Comment elle m'a dit ça?
3: Alors, madame, regardez-moi, est-ce que c'est pas un produit, mais tu
0: voulais. Non, c'est pas un produit. C'est une réaction chimique. Et ou quand même, regardez bien, il a laissé 5 minutes,
3: il a vu Nicolas.
0: C'est normal, c'est avec la pression de l'eau. Et puis, manière à éviter ça.
3: Ah, éviter ça,
0: il a fait une réaction, et il a vu Nicolas, mais c'est pas des produits.
3: Alors, il est potable?
0: Oui, potable.
3: Il faut pas oublier de l'eau.
0: Non, ou quand l'essaye. C'est seulement là, il a cassé. C'est-à-dire une heure casse
3: ouais,
0: dans les réseaux, normalement, parce que...
3: Oui, marron, il est marron.
0: Oui, marron, parce qu'il a aspiré, pas tout sauf qu'il y a une heure casse, il y a des tuyaux qui a aspiré de l'eau, et c'est rentré à l'air, non pas ça, il faut tout laisser de l'eau couler. Mais là, de l'eau arrive, parce que là, il y a coupé de l'eau, au soir, si il y a qu'à y venir côté 18h ou 20h, peut-être de l'eau qu'à y venir blanc, il faut tout laisser décanter.
1: Avant que de coule combien de temps parce que même
0: non par combien de temps c'est-à-dire que ou quand on plus en bassine sur tes bousins et faire quand on plus en bassine ou qu'à laisser et après ou quoi qu'à décanter et qu'à venir normal.
3: Ah oui d'accord, oui, là on parle de décanter, c'est-à-dire l'air de l'eau à
0: parce que après il est fini parce que pourquoi c'est la pression de l'air qui va arriver et en l'air on peut qu'il y ait pression de l'eau et qu'il vienne et qu'il coule normalement.
3: Oui, je sais, ça va faire mon passé, là on prend un cachet effervescent, il a tué blanc.
0: Oui,
3: et puis après les filles chimique à Gabi Claire.
0: Tout à fait.
3: Okay. Ben, ça c'était un.
0: Et puis, comment de là, moi j'ai là des endroits qui n'y a pas d'eau aujourd'hui jusqu'à 20h. Hein.
3: On est là, c'est le Château-Bœuf.
0: Oui, le Château-Bœuf.
3: On est là, Dillon.
0: Il
3: n'y a pas partie de Jocelyne, Kelly, ni toujours, mais il n'y a pas de Dillon qui va ni.
0: On y cherche, on y a
3: les temps abricots.
0: Ouais. Tout à fait.
1: Ouais, ouais. Alors, il y a des secteurs, parce qu'il y a des gars du Gondel. Jocelyn qui habite là, dit-on. Mani, c'est mon Rebecca qui habite là, dit-on. Il y a un habite en face l'autre, l'autre côté de la RIA. En la RIA, c'est pareil.
0: Oui, c'est
1: Rebecca,
0: des secteurs.
1: Rebecca Banidlo et Jocelyn Nidlo.
0: Oui, oui, parce que c'est des secteurs. Des équipes secteurs bien définies. Parce que par rapport au réservoir. Parce que, et c'est là, réservoir lui, pas en bas. Et t'as Jocelyn en bas en l'air.
1: Haut de Dilon.
0: En haut de Dilon.
1: Alors, Félo, moi, je vais expliquer ça. Moi, je comprendre, pour nous comprendre, peut-être c'est pas seulement moi qui a posé question. Mais alors, l'ego a coupé de l'eau,
0: ouais,
1: c'est en van, il a gagné, venir, il a tourné un genre de bail, qui a seulement volé, puis il a fermé de l'eau, il a coupé de l'eau.
0: Oui, tout à fait. C'est-à-dire que, bon, il parle en secteur, secteur là, mais réservoir là, toujours nous dur, parce que faut parce qu'il n'y a pas qu'à couper toute Martinique en fait, tout en secteur, oui. C'est pourquoi il y a plusieurs secteurs. On définit des secteurs et c'est pourquoi qu'on appelle ça couper tournant. En secteur bien défini comme tu as dit, Odeur Dillon et tout ça, Dillon et Odeur Dillon, Dillon Sud, tout ça, il peut être Pékini Drou. Et au cas où est que l'autre côté Dillon, Bostadla et tout ça Nidlo, c'est des secteurs bien définis qui j'ai défini, qui j'ai découpé. On arrête et le secteur Dillon près du stade de Wadelo et celle de José Noé pas de l'eau jusqu'à 20h ce soir.
1: Mais ça m'a le doula là, c'est que c'est pas un bouton qui a coupé de l'eau.
0: Non,
1: c'est des agents techniques qui allaient à chaque fois dans les machines pour.
0: C'est-à-dire
1: les...
0: qu'aujourd'hui, avec la technologie, c'est une très bonne question. Avec mon ordi, avec mon portable, mon ordinateur, je peux faire ces manœuvres.
1: Ah, ben c'est ça, ma traduction. Comment là, parce
0: tout qu'on est télégéré. On peut le faire manuellement, qu'on peut le faire en temps et en honneur. Parce que les trucs sont bien définis. Il faut vraiment m'appeler là, et à distance, je commande la vanne et la vanne va s'ouvrir. Parce que toutes les vannes sont automatiques. Et qui est ouvert, et après pour fermeture, c'est même bagaille. Et s'il y a un problème, à Saint-Laurent, à Vigny, qui est allé
1: sur place. Voilà, c'est ça, voilà. C'est ça. Je vais poser comme question de là, parce
4: mais
1: que.
4: Oui, oui. C'est ça, ordinateur, va empêcher que Fokni, quand même, en contrôle.
0: Non, il y a un contrôle, parce que tout ces monde a un niveau réservoir là. À l'heure il y a des écrans qui ont dit bon, voilà, et nous avons fait basculement de tel secteur à tel secteur. Ça a bien défini, et c'est des bails que Yoka. Et c'est pour ça que Yoka dit à la population tel secteur, parce qu'il y a Nidlo. Ça a bien défini, et après, si on compte, ça peut arriver, hein, et dit non, bon, stade là, pas Nidlo. Peut-être sans casse. Mais c'est pas dû à une fermeture.
4: En voilà. Tout cas, les équipes techniques savent qu'ils
0: savent tout à fait. Et tout le monde savent qui côté qui pas ni de l'eau et à qui est fermé et à qui est vrai.
1: Merci en tout cas Frédéric pour les informations là, qui concernaient les auditeurs qui ont subi des casses d'eau, hein, pas des casses d'eau, des coupures tournantes.
0: Coupé autour, non.
1: C'est Dio Tchembe, ouais. À tout moment là, c'est de 18h à 18h ou 20h, de 20h à 20h ou de 18h à 18h. Donc, c'est ouvert par ça, c'est plus faire réserve d'eau par comme Frédéric disait là, eh ben, qu'il y a plusieurs tournantes. Alors peut-être qu'aujourd'hui, c'est pas côté là, dit l'on là, nous dit. Mais peut-être que dans 2-3 jours, il y aura eu coupé le même côté en
0: haut. Tout à fait. Et pendant le moment qu'on a parlé, mais moi, il s'ouvrait une information. Et ils sont en casse. C'est pas en coupure. Et sur Magabali, Odyssey informe ses abonnés qu'en raison d'une casse de l'alimentation, les eaux seront interrompues. Qui côté du match de 7h à 15h30 dans le secteur suivant Fort-de-France, avenue Ludomerg, Montgérald.
1: Ah ouais.
0: Ok. Alors ouais, fini là, il y a un live là, de 7h30 à 15h30. Là c'est en casse.
1: C'est en casse.
0: Là
1: c'est alors, pas les techniciens qui allaient réparer quoi.
0: Oui oui, ils ont qu'à aller réparer parce qu'il y a un casse, ils ont qu'à réparer les bagages là.
1: Ok. Okay.
0: Mais là pas ni sans tournant, là ils ont tenu l'eau, mais c'est en casse qui vient et puis l'eau a interrompu.
1: Merci un peu de Frédéric pour toutes les informations t'as là. En nous aller la caille à ouais, eh ben c'est ça nous qui écouter. Allez santé même.
5: Ce soir dans le Seigneur la paix mon Dieu avec nous. 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Nous avons seul côté pour nous aller pour nous trouver une solution. 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Alléluia.

0: Odube, mande pour te bay tout petit problème nous ni. Et sans laisser votre FM à Didan, émission Zotla Mama est là. En compagnie ce matin de Jocelyn et de notre ami Frédéric, les filles nous ont fait un petit peu faux bon, mais elles nous reviendront prochainement. Allez, on marque juste un petit break et on retrouve nos amis sur, dans les studios d'Assurance FM.
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0: Exactement, 9h, passé de 33 minutes à la produit d'Assurance FM, en compagnie de Jocelyn. Oui. 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
0: 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Alors, bon, madame, j'entends pas les dits affaires qui dans ça quoi, et antivirus.
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1: Et il n'y a plus rien.
0: Ah bon?
1: Oui. Parce qu'on y est ectopirose.
2: Les sortes spirose,
1: ça a du
0: ouais, c'est
1: caca
0: au
1: pipi. Ouais, mm-hmm. Et puis on y doit aussi une tenue de choléra.
2: Choléra, oui.
0: Ah oui, non,
1: mais le choléra disparaît.
0: Oui, ça disparaît.
1: Et c'est pour ça qu'on m'a dit une épicière, c'est-à-dire que.
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1: Bon
2: Dieu. 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
1: Quoi?
2: Bon Dieu créé l'homme qui sent en machine
1: des antidotes
2: extraordinaires. Ça veut dire que nous, chaque là qu'il a, nous c'est en station d'épuration mobile. Nous sommes en station d'épuration mobile qui fait que les produits à rentrer. Zani des agents, zani des réseaux, zani des stations chargées de répartir ça, les éléments en fonction de ce qu'on a besoin et puis conduit tous les déchets vers la sortie. 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
1: 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Je sais pas pourquoi, parce que l'argent est derrière.
2: 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Ça veut dire que c'est. 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

0: en mal boudé, on y en mal tête, on y en gratel, ou quand on a tiré, on peut trouver tout ça qu'il faut.
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1: Oui.
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0: c'est
1: blanc.
2: Tout à fait.
0: Et ils savent qui, apparemment, il n'est pas de
1: 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C'est vrai, ouais, ce qu'on dit là, ça semble être véridique. Hein.
0: 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Mais ils savent. Les gens ils ont égalé qu'à manger.
2: Freddy pose une bonne question, et t'as vu ça. Déjà, nous peut dire aussi, que, est-ce que c'est pas un bail, il faut fabriquer. Il faut fabriquer parce que nous, quand on fait des quartiers, bail, qu'a fait. Et c'est vrai que Dieu t'a déjà averti, nous. Nous, qu'il y a des bails que l'œil n'a jamais vu. Et c'est vrai que, gâti, espace-temps, nous là, nous, quand on a un bail que nous pas jamais, ouais. Nous, en 2019, 2020, il était fermé le monde entier parce qu'il était né au Covid. Actuellement, il y a déjà tout partout. Et des barrières que même si nous t'es carré la jet mais pas modèle la jet à nous carré actuellement au comprenez ça technologie aujourd'hui on a des nouveaux virus qui sortent des nouveaux choses je crois pas les tavirus covid
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2: 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Est-ce que ce n'est pas vraiment des bails que. Il me semble que la plupart de ces bails étaient déjà fabriqués.
1: Alors oui, enfin, bon. Donc, c'est des grandes questions.
0: Nous, c'est des humains. Nous, conscients de ça, nous capables
2: capable
0: de faire. C'est pas des extraterrestres qu'il a. Nous-mêmes, c'est nous-mêmes qui a décalé nous-mêmes.
2: Tout à fait.
0: Va nous chercher midi à 14h. Mais bon Dieu, heureusement, bon Dieu, bon nous limite. Et heureusement, bon Dieu, bon nous limite. Parce que imaginez, maman, là, si bon Dieu passe bon nous limite, bêtise qu'ils ont fait en l'été espace-temps que nous allons essayer. Tu as dit combien 6 000 ans, 7 000 ans, pas plus. Pourtant, Gabétis nous a fait un petit moment. 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
2: mon
1: assemblé, et puis ça fait Covid là, qu'on fait tout dégradé là. Donc il y a quand même eu certains bagages.
2: Tout à fait.
1: Il y a quand ça. Alors c'était. Le type de monde là, c'est des gens qui ont fait passer des fausses informations.
2: Oui, oui, beaucoup d'informations sur Internet.
1: Des informations.
0: Des lanceurs d'alerte.
2: Mais pour qui nous, le peuple, ne peut pas faire. Tu vois, on parlait de l'eau, tout ce qui se passe en Martinique, l'organisation des transports, tout. Nous disons, mais si personne ne peut pas faire, nous, les Martiniquais, soi-disant, nous peut dire que nous, je dis jour, nous pouvons faire un forum, comment nous pouvons développer
0: PIA.
2: Est-ce nos besoins et les autorités, est-ce nos besoins? Si personne ne peut faire, nous peut faire. Vous comprenez? Et ça a parti dans l'idée. En l'idée, nous peut lancer en l'idée et l'idée a peut partir. Et pourquoi je dis ça? Parce que c'est important. On analyse pas. En bas, il est arrivé, nous avons adapté et puis nous pas qu'à essayer de garder. Mais si ça arrive, pour qui ça arrive?
0: Mais c'est là dit.
2: Qui ça nous peut faire pour ça pas qu'arriver encore?
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2: Tout à fait.
0: au regard de la
1: société.
0: 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Demain matin, il m'a qu'à penser à ces montants-là. Il est dans l'ombre pour le moment.
1: Ça veut dire. Il est
0: dans l'ombre pour le moment.
2: Non, mais
0: il y a ni des bagailles qu'a réalisé, qu'a fait, qui demain matin, bon Dieu peut permettre que ces bagailles-là, t'as la trouvé en écho favorable.
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2: capable.
1: Espérance FM, bonjour.
3: Bel bonjour, c'est Davis,
1: mon cacri. Davis
0: en grand TikTok.
3: Bonjour. Freddy, Jocelyn, Frédéric.
2: Yes.
3: Je ne voulais pas interrompre votre beau débat. Je vous écoute tranquillement. Je vais vous laisser continuer, mais je veux juste vous demander, est-ce que vous êtes misogyne et pourquoi vous avez laissé vos épouses à la maison?
2: Ça, c'est une très bonne question, ça.
1: On a mission.
0: Oui.
1: Mission.
0: Cela dit, madame, même pas la maison. Il y a mission.
3: Ah,
0: il y a mission et puis d'autres c'est l'église là.
3: Ah bon, mais très bien. Très bien. Donc ça veut dire que vous n'êtes pas partisan de la place de la femme c'est à la cuisine.
2: Non, non, pas du tout. Pas du tout. Je tout à fait. Mon cari en bain. Car moi c'est moi qui a fait manger et mon cari passé.
3: Ah ben ça bon, ça bon.
2: Pourquoi vous dites la radio là? Non, il y a des choses que... Et ce qui est formidable chez moi, et tout ce qui est bricolage, c'est ma femme.
3: Ah oui.
2: Non, c'est vrai parce que je ne suis pas bricoleur.
0: Eh ben, elle a bien réparti.
2: Oui, elle a bien
0: réparti.
2: Bon, j'ai ah oui. Ah non, mais c'est pour montrer que des fois, ils comprennent que femme de Céac. Non, moi, chez moi, je fais le repas.
0: Mais c'est vrai. Alors, Davis, où met un point quand même qui
2: oui,
0: est intéressant
2: mais qui,
0: parce que moi, ça vous c'est un maman qui a navigué aisément sur les réseaux sociaux et que l'on regarde ni un phénomène de la femme forte entre guillemets qui a circulé sur les réseaux et au cas où qui dégage ça qu'a fait parce que ça qu'a plus mettre en opposition l'homme à la femme à l'homme que de valoriser complémentarité à qui ni entre homme et puis femme qui ça vous pas penser dit ça.
3: 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Donc nous pour joindre nous pour y en est trouver des solutions. Le problème là c'est que l'homme extrêmement réfléchi différemment, c'est ça qui a causé en le conflit. Mais on n'a pas mis en place solution à part de coûter il y en a l'autre analyser et puis pas mis préjugés, quoi.
2: Ouais, exact. Ouais. Et faut nous savoir aussi que là, nous maillons, nous sommes seuls monde. Et ma pas en adepte aussi, et du, et, ou pose des questions, mais ça pas, et c'est vrai, le plus souvent le dimanche, ma quand, ma sens sportif. Non, mais, je veux bosser tous les dimanches. Alors, madame, moi, il pas envie de sortir le dimanche aussi. Eh ben, mani cycliste, mani bécane, ma café bécane tous les dimanches. Mais faut nous, aussi conscients de, madame, moi aussi, t'es quand même sorti le dimanche. De book que tous les dimanches il y a sorti tous les dimanches non faut que ça partager
1: c'est à dire faut que ça trouve des marchés pour que vous faites des bails parce que vous pouvez effectivement vous mettez sport alors on pas forcément obligé à aller faire sport parce que c'est pas même ça mais trouver des bails pour se faire ensemble
2: oui tout à fait
1: moi je me rends madame moi par exemple nous ca fait des petits coups de restaurant nous mais la mer tout ça roman des bagues nous ca fait des bagues moi qu'elle fait madame moi pas forcément qu'elle fait si moi dit madame moi venir radio émission c'est pas bali parce qu'elle
2: ouais tout à fait
1: bon
2: mais c'est pas toujours dimanche ou en radio
1: non mais moi j'ai des bagues nous fait en commun. Ouais. Il y a que nous faisons commun quand Jocelyn Bibon nous connaît ça, nous mais fait belote nous entre amis, nous dit comment nous avons fait de temps en temps nous avons fait un parti belote, mais madame pas même pas même belote, puis qu'elle vient faire un belote et puis moi pour accompagner moi, comment non? Mais il faut que nous trouvions pour nous faire ensemble.
2: Non, tout à fait, ça m'a dit, et c'est important. Toute l'habitude de service. Parce que nous avons pris un bagage, nous avons développé et nous avons compris qu'il y a venu un homme. Non, parce qu'on est des mondes, on est en main.
4: Ou pas soit... tout seul.
2: Ouais,
4: c'est ça. Ce problème là, et c'est encore dit à Frédéric, c'est important. Le problème là, c'est que dès lors que nous avons décidé de rentrer dans un processus de créer un couple,
2: tout à fait.
4: De créer une famille, nous savons, il ne faut pas nous faire semblant, ni wall, nous savons que qu'il n'y a des concessions à faire, ni des bagailles qui a changé. Ça ne veut pas dire que ou qu'a coupé les points, puis tout le monde, une fois que vous mettez le corps en couple, mais automatiquement, il faut trouver un terrain d'entente. Ça veut dire que ni des bagailles qui étaient vitales à l'époque, parce que vous êtes tout seul.
2: Tout à fait.
4: Qui, je dis, je vous entendais, qui est venu secondaire. Il peut disparaître, mais il peut prioritaire encore.
1: Oui, mais c'est ça.
4: Il est venu secondaire parce que vous décidez de rattacher à un monde. C'est pas un bête, c'est un monde qu'on même, il faut que vous trouviez une manière, dès le départ, et m'a qu'à préciser, dès le départ, créer des temps, des espaces consacrés à Zotde. Sinon, en règle générale, ça n'a pas qu'à aller loin.
1: Nous arrivons à ces Davis, est-ce qu'on téléporte l'autre information?
3: Moi, je suis en disant dernier bagage, je ne pas porte-parole du groupe célibataire formé par Muriel, mais je vais quand même promotionner. Je veux connaître le groupe Tala, c'est un groupe bas célibataire.
4: Exact.
3: Je ne peux pas parler du peut-être dans l'émission Arsène Bolin ou bien d'autres émissions. Groupe Langa Créécoy, un regard, une vie, mon quoi. On pas bien songer, donc tout ça qui est célibataire, qui est homme, qui est femme, peut-être que je suis intéressé par ces activités.
2: Oui,
4: invité le dimanche.
2: Tout à fait.
3: Okay.
1: Merci à Bill Davis.
2: Et puis, à comme radio là.
1: À bientôt.
2: Nous toutes, nous t'es Radio Espérance avant. Nous pas t'es maillé. Tous les jours, tous les dimanches, matin là. De 6h, 10h. 6h, 10h. Alors, changez ça, Fred, dit t'es dans l'émission. C'est-à-dire, nous toutes t'es là, de notre temps, nous t'es meilleur temps libre. Mais au maillé ou pas qu'il fait ça tous les dimanches.
1: Bon, ouais. Mais là, nous allons passer une dernière question parce que 9h51 nous a entamé.
2: Léa Galé.
1: Nous allons voir un truc de Benjamin Debé et puis nous allons tout connu juste après ça.
2: Ok.

0: Benjamin Dubé et tout bas Locotan Daza sur Espérance FM. Voilà. Et exactement 9h passé de 54 minutes, nous vivons la fin émission noire. Le temps, si vous avez un petit point un petit mot pour dire, tous les auditeurs. C'est maintenant, Jocelyn, et puis Frédéric.
1: Mon carré, merci déjà Freddy du fait que au bon nous l'opportunité de passer ce moment à Epio, puisque habituellement on est tout seul. Hein?
0: Oui, c'est un plaisir.
1: Donc alors c'est un plaisir que nous la Epio. Et puis ça permet nous aussi reconsidérer Titan nous passe à l'antenne. Tout ça qui a passé à l'entourne, et puis ça, bon Dieu, qu'a fait nous, puisque en dépit de tout ça qui a brené en tout sens, nous avons réalisé deux fois plus comment dire bon Dieu, bon envers nous, puisque moi, j'ai dormi hier au soir, mon poisson, mais m'a dormi, mon lit, puis bon matin, mais je ne peux pas dire qui ça qui fait ça, si ce n'est grâce à bon Dieu.
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2: Non, c'est important, ça, on dit, et effectivement, et comme on a dit tout à l'heure, est-ce que ça pas bon que nous faisons les assises de la Martinique pour un développement autrement? Et ça m'a dit autrement, on rassemble l'essentiel sur le spirituel, et après, on peut décortiquer ça. Parce que dans tous les actes de cette activité de la Martinique, on a des ingénieurs, on a des techniciens, on a des gens qui réfléchissent pour tout. Et on peut faire un truc grandiose. Ce que je veux dire, que Dieu a toujours dit de viser l'excellence. Et m'a dit, c'était un maïmoyen, toujours ça. C'est-à-dire, je ne parle pas d'instruction, je parle d'intelligence. Et là, on va viser l'intelligence, c'est qu'on va développer l'intelligence. Parce que l'instruction n'est pas l'intelligence. Dieu a créé les hommes intelligents. On doit développer, on doit apporter quelque chose. Si nous pas porter rien, c'est que là, Freddy qui a porté un bagage en radio, qui a porté un bagage en travail, moi, rapporté un bagage dans un bagage. Et c'est ça, c'est-à-dire, et nous tous, nous avons retrouvé comme nous, ça veut dire, nous sommes trois branches différentes, mais nous avons porté un bagage pour le bien, pour que le monde puisse monter. Et c'est ça qui est belle. Et maintenant, que nous retrouvons comme nous, nous pas besoin, si les dirigeants parlent les feuilles, si les politiques parlent les feuilles, nous peut faire. Bon Dieu, comment c'est tout seul et les disciples venir actuellement des millions de monde qui croient bon Dieu. Et je crois en ça que nous pouvons porter, nous pouvons améliorer, nous pouvons corriger. Et voilà quoi. Mais voilà.
1: Merci. Influenceur nouvelle version.
2: Ah, yes. Que Dieu bénisse.
0: En tout cas, chers amis auditeurs, merci à nos amis Frédéric et Jocelyn qui nous ont accompagnés ce matin. Claudine et notre amie Élise.
2: Je rappelle, c'est quand Claudine est arrivée.
0: Oui, nous avons un bel gros voyou, nous radio, c'est pour chaque fois.
1: Il faut penser à l'après pour bien te masser.
2: Ah ouais,
0: ouais, tout à fait.
2: Faire des étirements.
1: Des étirements.
0: Ouais. On va les retrouver au mois de juin si Dieu le veut. Hein. En tout cas, merci à vous.

0: Frédéric, merci à Jocelyn.
1: Yes.
0: Merci okay, à merci tous Frédéric. Nos amis auditeurs et éditrices qui nous ont appelés, notamment notre ami Davis. Yes. Il est exactement 9h58. Oui, Fédo, on a dit un dernier mail,
1: Jocelyn. Marie-Chantal aussi.
0: Oui, oui, tout ça qui veut nous, Marie-Chantal, tout ça qui veut de nous écouter nous. En tout cas, nous avons dit au passant, bon journée dimanche, temps belle, hein. Donc, il y a de quoi. Voilà. Ah ben, merci à vous. Et puis, messieurs, on se retrouve très bientôt, saison des Sciences FM. Passez un bon dimanche.

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1: 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Il est 10h. 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
1: C'est Espérance FM. Il est 11h. 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
1: C'est Espérance FM. Il est midi. Bon appétit. 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
2: Et oui, c'est déjà reparti puisque la machine nous a gratifié d'une minute. On va saluer Frédéric. Bonjour Frédéric.
3: Bonjour Michel, j'allais te dire, on a une petite minute d'avance.
2: Oui,
3: j'étais étonné déjà bon, mais bon,
2: oui, oui,
3: c'est la machine qui décide.
2: La machine qui a décidé, donc elle nous a donné.
3: Sans l'aide. Oui. Alors profitons-en.
2: Tout à fait, absolument. Alors Frédéric, comment tu vas?
3: Ça va, merci par la grâce de Dieu. Mmh. Bonjour à tous les auditeurs des Soirs CFM, parce que je t'ai répondu, mais
2: oui,
3: j'ai dit bonjour à nos auditeurs.
2: Absolument, oui.
3: Ça va, merci, et toi-même?
2: Oui, ça va.
3: Ça fait un mois, hein?
2: Oui, ça fait un mois. On s'est vu le mois dernier, effectivement. On s'est vu le mois dernier. Et voilà. Et nous sommes déjà un nouveau mois.
3: Mois de mai.
2: Mois de mai.
3: Ça passe vite, ça passe vite. Il nous reste pratiquement deux mois pour la saison.
2: Ah oui, oui, oui.

0: Ah oui, quand même. Ah oui.
1: Bon, quand même.
0: Oui, oui,
1: tu
0: oui,
1: vois.
0: Oui. 6000 nouveaux cas.
1: Et
0: ouais.
1: 4000 décès.
0: Ah oui.
1: Tu vois. Wow. Donc il y a 2000 survivants chaque année. Wow. Tu comprends tout. Parce que quand tu comprends la balance, 6000 nouveaux cas chaque année, 4000 décès chaque année.
0: Ouais.
1: Donc il te reste 2000 personnes survivantes. On ne sait même pas à quel délai.
0: Oui,
1: on comprend
0: c'est
1: à quel
0: ça,
1: délai elles survivent, ces personnes-là. Donc, avec près de 6000 nouveaux cas par an et 4000 décès, le cancer du cerveau est plus meurtrier que les accidents de la route.
0: Ah oui, quand même.
1: Et pourtant, il y a un abandon de tous les gouvernements successifs sur ce sujet depuis 30 ans. Des plans. Pauline Coussis, alors Pauline Coussis, c'est l'ambassadrice de l'Institut du cerveau, d'accord, en France. Et elle est concernée par le sujet puisqu'elle a perdu son mari l'an dernier, en juillet 2025, des suites d'une tumeur cérébrale.
0: Ah ouais.
1: Alors très souvent, beaucoup de personnes qui ont, qui vivent un décès ou une difficulté quelconque, etc., c'est des personnes qui vont créer une association, pouvoir militer, pouvoir parler de cela, qu'on prenne en charge, etc. Donc, elle, Pauline Coussis, elle est ambassadrice de l'Institut du cerveau, mais elle est concernée puisqu'elle a perdu son mari, ne serait-ce que l'an dernier. Et bon, je lisais un reportage un petit peu sur son vécu. Ils ont une petite fille, un enfant, tout petit enfant, et l'enfant ne cesse de dire maman, papa me manque, papa ça, etc. C'est quelque chose d'extrêmement difficile à vivre. Mais le bonhomme, et pourtant, elle raconte dans son témoignage que le bonhomme était en rémission.
0: Ah oui.
1: Il était en rémission et puis le décès a été brutal.
0: Oh là là là.
1: Boum, il est parti.
0: Oh là là.
1: D'accord. C'est souvent le cas dans certaines maladies où il y a un mieux et on se dit tiens, on reprend espoir et puis paf, la personne s'en va.
0: Waouh.
1: Ça arrive. D'accord.
0: Et oui.
1: Alors, c'est la première cause de mortalité par cancer chez les enfants et les jeunes adultes. D'accord.
0: Les enfants, oui.
1: Ouais. Et elle nous dit que l'incidence est en augmentation constante en France depuis 30 ans. Donc depuis 30 ans, les cancers du cerveau ne cessent d'augmenter comme ça.
0: Ça augmente.
1: Et pourtant, dit-elle, personne n'en parle et le financement de la recherche reste insuffisant. C'est dans ce contexte, mesdames et messieurs, que s'inscrit l'initiative Mai en gris, à l'image d'Octobre rose ou de Mars bleu ou de Novembre bleu. Mai en gris appelle chaque citoyen à poster une photo sur Instagram avec un bonnet gris pour rendre plus visible cette maladie dans l'ombre. Alors, s'il y en a qui ont Instagram, ce genre de choses, vous pouvez mettre votre bonnet. Moi, j'ai pas ça, Michel.
0: Non, moi non plus, j'ai pas ça.
1: Donc,
0: pas
1: ça. Voilà. On peut mettre le bonnet en gris. Et puis le poster sur Instagram. Voilà, ce sera compris. On est vraiment dans ce mois de sensibilisation. Pauline Coussis appelle également à la mobilisation de tous pour Mai en gris. Alors elle dit que en ce mois de mai, trois dates clés ont été retenues pour cette campagne de sensibilisation. Le 1er mai, alors c'était vendredi dernier. Alors elle dit le 1er mai pour rappeler que c'est la première cause de décès par cancer chez les enfants et les adolescents. D'accord. Le 12 mai, car pour certaines tumeurs, la survie ne va pas au-delà de 12 mois.
0: Oui.
1: D'accord, le 12 mai.
0: Ouais.
1: Parce que pour certains, ça ne va pas au-delà de 12 mois. La survie, tu vois, on parlait de survivants tout à l'heure.
0: Ouais.
1: Et le 30 mai, parce que cela fait 30 ans que les traitements n'ont pas évolué.
0: Ouais. Ouais. Ouais.
1: 1er, 12 et 30.
0: Ouais.
1: Des dates symboliques par rapport à la réalité de ces cancers. Voilà, Michel, nous aurons l'occasion de revenir durant le mois de mai. Nous allons essayer de faire un focus de temps à autre sur ces fameux cancers du cerveau, ne serait-ce que citer quelques-uns, et dont un là qui est redoutable, c'est le glioblastome, un truc comme ça, il est redoutable, hein.
0: Très redoutable.
1: En général, celui-là, quand il est diagnostiqué, voilà. Ouais. Voilà ce qu'on pouvait dire concernant ce mois de mai. Mais aujourd'hui, Michel, nous sommes le 4.
0: Le 4 mai.
1: Et c'est la journée internationale des pompiers.
0: Ah oui, les pompiers.
1: Les pompiers. Secours d'urgence aux personnes, accident de la circulation, incendie, risques industriels et pollution, feux de forêt, protection de la faune.

0: plan d'urgence, etc., etc. Telles sont quelques-unes des interventions et domaines sur lesquels les sapeurs-pompiers sont amenés à intervenir. Alors, Michel, j'ai cherché des statistiques martiniquaises, c'est compliqué.
1: Ah ouais,
0: les dernières statistiques, ça date de 2019. Ce sont des chiffres que nous avons déjà donnés, donc on va pas les citer. Mais sur le plan national, nous avons trouvé des statistiques concernant tous les 10 de toute la France. Donc, Tom compris.
1: Ah, d'accord. Okay.
0: Donc, au 31 décembre 2024, alors ça, c'est une étude qui a été publiée en décembre 2025. Tu vois, donc, pas longtemps. Ok, il y a à peine 6 mois. 4 mois. 5 mois plutôt. Donc, au 31 décembre 2025, on a publié une étude qui rapporte qu'au 31 décembre 2024, on dénombrait 256 400 sapeurs-pompiers en France.
1: Ah ouais,
0: dans toute la France.
1: Toute la France.
0: D'accord, dom-tom compris. Dont, alors, écoute bien, 256 400 sapeurs-pompiers, dont 44 000 sapeurs-pompiers professionnels, ce qui représente 17% des pompiers.
1: Oui.
0: 198 900 sapeurs-pompiers volontaires, ce qui représente 78% des sapeurs-pompiers.
1: Ah oui.
0: Je ne m'attendais pas à ce chiffre-là.
1: C'est énorme.
0: J'aurais cru le contraire.
1: Oui, c'est ça.
0: Tu vois, j'aurais dit 198 900 professionnels. Ouais. Et puis 44 000 volontaires.
1: Oui.
0: Mais c'est le contraire. Tu imagines que les sapeurs-pompiers s'appuient sur les pompiers volontaires. C'est incroyable.
1: Ouais.
0: Tu vois, 78% des effectifs.
1: Ah ben
0: c'est
1: oui.
0: énorme.
1: Oui.
0: Et il y a alors 17% de professionnels, 78% de volontaires. Donc il en manque 5%. Eh ben les 5%, ce sont des militaires, 13 500 militaires qui composent un petit peu les sapeurs-pompiers en France. 23% des sapeurs-pompiers sont des femmes.
1: Ah oui.
0: Oui. Alors, elles représentent 55 037. Elles sont 55 037. Ok. Non, je dis des bêtises. 23% des sapeurs-pompiers civils, soit 55 037, sont des femmes.
1: Oui.
0: Et sur l'effectif total, elles représentent 4%.
1: 4%, oui.
0: 4% de l'effectif total. Alors, le service de santé et de secours médical, parce que faut savoir que chez les pompiers, tu as des médecins, tu as des infirmiers également, d'accord? Donc, c'est le service de santé et de secours médical constitue 5% des effectifs des services d'incendie et de secours.
1: Oui.
0: D'accord? Puis, tu as les personnels administratifs, techniques et spécialisés qui sont au nombre de 11 500. Enfin, les jeunes sapeurs-pompiers, parce qu'il y en a beaucoup, qui sont à peine la vingtaine, etc., même moins parfois, sont au nombre de 27 527 sur les 256 400 pompiers en France. Alors maintenant, quelques statistiques concernant les interventions. Écoute bien, les statistiques datent de 2025.
1: Oui.
0: Les pompiers, c'est 4 754 811 interventions par an.
1: 4 millions.
0: 4 754 811 interventions. C'est presque 5 millions d'interventions. Ce qui représente 13 000 interventions par jour.
1: Ah oui, c'est énorme quand même.
0: C'est monstrueux.
1: Ah oui.
0: 13 000 interventions par jour, soit une intervention, Michel, toutes les 7 secondes.
1: Ah ben oui. 7 secondes.
0: C'est énorme, hein?
1: Oui.
0: D'accord.
1: 7 secondes, c'est...
0: Maintenant, quand on pense à 4 754 811 interventions, mais de quelles interventions, quel type d'intervention s'agit-il? 87% de ces presque 5 millions d'interventions, Michel, ce sont des secours à la personne. Qu'est-ce qu'on appelle les secours à la personne? Personne malade?
1: Oui.
0: Personne blessée, accident de la route notamment, personne intoxiquée, noyée, etc., etc.
1: Les femmes enceintes aussi.
0: Éventuellement, on ne l'a pas cité, mais ça arrive. Ce sont des choses qui arrivent, alors qu'ils sont pas, c'est pas forcément le gros des interventions, mais ça aussi ça arrive. Et ce qui fait que les pompiers constituent un maillon essentiel du système de santé.
1: Ah oui.
0: Oui, ça, c'est sûr. Oui. Alors, Michel, j'ai commencé ma carrière aux urgences à la Ménard. Mais il faut voir combien les pompiers, c'est pompiers à tout le temps là. Nous pas t'aimer, ouais, yo l'ennui, hein.
1: Et là, ils viennent tout le temps.
0: Yo, qu'arrivé. Parce que tu sais, tu arrives, tu prends ton service à 21h. Ouais. Tu as déjà tous les gens qui étaient là depuis le matin, l'après-midi, sans compter, tu sais, il y a une difficulté à trouver des places.
1: Oui,
0: tout ça. Les gens sont sur les brancards. Mais nous, qu'arrivés, une équipe choc. Hein.
1: Oui.
0: Nous, qu'a dit, bon, écoutez, il est 21h. Là, il est 23h, nous les recoulons à la propre.
1: Ah ouais.
0: Nous les recoulons à la propre. Mm-hmm. Et Michel, nous qu'a travaillé, couloir la pop.
1: Oui.
0: Il y a d'un petit moment quand on lumière qui arrive. Ou quand on lumière qui arrive par là, lumière qui arrive par là, blé par là. À d'un petit moment. C'est incroyable, mais c'est comme ça.
1: Donc, ça vite, ça.
0: On voit vraiment le rôle des pompiers et qui viennent, je te dis, pour toutes sortes de choses.
1: Oui, oui, c'est ça. C'est toutes sortes de choses.
0: Et nous l'avons dit, nous l'avons déjà précisé sur Espérance FM, il y a beaucoup de maladies qui se déclenchent la nuit.
1: Oui, c'est ça. En fait,
0: la nuit.
1: C'est la nuit.
0: D'accord.
1: Ouais.
0: Parce que ça, c'est le rythme circadien. Et là, à ce moment-là, il y a des cellules au niveau du corps humain qui sont beaucoup plus réceptives à la douleur et à certaines choses.
1: Ouais.
0: Et beaucoup d'accidents, beaucoup de choses, ça arrive la nuit.
1: Ouais.
0: Donc très souvent, en la nuit, il y a des nuits qui ne sont pas de tout repos.
1: Mm-hmm.
0: D'accord. 5% des interventions, ce sont des incendies. Hein.
1: Oui,
0: tu vois, les pompiers.
1: Oui, oui.
0: Mmh, on pourrait se dire que les pompiers, ça intervient surtout pour éteindre du feu.
1: Ouais.
0: Eh ben, ça représente 5% seulement des interventions. Mmh. 87% des interventions, nous avons dit, c'est des secours à la personne.
1: Ouais.
0: 5% se dosent des incendies. Et enfin, les 8% restants, eh ben, ce sont des opérations diverses, protection des biens, risques technologiques, plus aide à la personne. Pour une efficacité toujours plus forte, les pompiers reçoivent une formation continue adaptée à leur mission et matériel sans pour autant se couper du lien avec les populations locales dont ils évaluent au jour le jour les attentes et les besoins.
1: Mmh.
0: Aujourd'hui, chers auditeurs, c'est l'occasion de rendre hommage au dévouement dont font preuve les pompiers pour parfois au péril de leur vie.
1: Ah, oui, tout à fait.
0: Au péril de leur vie. Il y a malheureusement parfois,
1: tu te rappelles
0: les deux tours là, quand les deux tours ont été attaqués
1: là,
0: Thibaut pompier mort.
1: Oui, énormément.
0: Il y a près de 3000, quelque chose comme ça.
1: Tu vois,
0: donc voilà, c'est pas toujours évident.
1: Mmh.
0: Alors, donc je reprends. Aujourd'hui, c'est l'occasion de rendre hommage au dévouement dont font preuve les pompiers pour assurer un environnement aussi sécurisé que possible à l'ensemble de la société.
1: Mmh.
0: C'est la raison pour laquelle, ben, au nom d'Espérance FM, Michel, nous voulons saluer tous les pompiers de la Martinique.
1: Absolument.
0: S'il y en a qui nous écoutent au-delà de la Martinique, que Dieu vous bénisse. Merci pour le travail que vous accomplissez.
1: Absolument.
0: Nous le rappelons, les pompiers constituent un maillon essentiel aujourd'hui du système de santé.
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0: Et je propose à nos auditeurs un petit bond en arrière.
1: Mm-hmm.
0: Et pour ceux qui aiment les histoires, écoutez ça.
1: Ouais.
0: Il s'éleva sur l'Égypte un nouveau roi qui n'avait point connu Joseph. Il dit à son peuple: voilà les enfants d'Israël qui forment un peuple plus nombreux et plus puissant que nous. Allons, montrons-nous habiles à son égard, empêchons qu'il ne s'accroisse et que s'il survienne une guerre, il ne se joigne à nos ennemis pour nous combattre et sortir ensuite du pays. Résumons, Michel. Un nouveau roi monte sur le trône d'Égypte.
1: Oui.
0: C'est un pharaon. Il n'a pas connu Joseph.
1: Oui.
0: Les enfants d'Israël qui étaient là, puisque les frères de Joseph sont descendus avec lui en Égypte, rappelle-toi.
1: Oui, tout à fait.
0: Et ce peuple est en train de devenir de plus en plus nombreux.
1: Ouais.
0: Et ce nouveau pharaon dit: bon, les gars, c'est Michel qui a commencé à venir, tu vois, trop puissant là, faut que nous freinions. Qu'est-ce qu'ils vont faire? On établit sur lui des chefs de corvée afin de l'accabler de travaux pénibles. C'est ainsi qu'il bâtit les villes de Python et de Ramsès pour servir de magasin à pharaon.
1: Mm-hmm.
0: Mais plus on l'accablait, plus le peuple multipliait et s'accroissait, et l'ont pris en aversion les enfants d'Israël.
1: Ouais.
0: Que s'est-il passé? On les a réduits en esclavage.
1: Mm-hmm.
0: Mais Michel, plus on a réduit en esclavage, plus le peuple a grandi, plus on a fait immamaï, et puis ils deviennent de plus en plus nombreux.
1: Ouais, tout à fait.
0: Alors, ils l'ont pris en aversion les enfants d'Israël, ça veut dire quoi? Eh bien, on les détestait et on ne pouvait pas les voir. Alors les Égyptiens réduisirent les enfants d'Israël à une dure servitude. Donc voilà l'esclavage, d'accord, on les a réduits à l'esclavage. Ils leur rendirent la vie amère par de rudes travaux en argile et en briques et par tous les ouvrages des champs. Et c'est avec et c'était avec cruauté qu'il leur imposait toutes ces charges.

0: roi d'Égypte parla aussi aux sages-femmes des Hébreux, nommées l'une Chibra et l'autre Pua. D'accord? Qu'est-ce que le roi d'Égypte va leur dire, le pharaon? Le pharaon dit à ses sages-femmes, quand vous accoucherez les femmes des Hébreux et que vous les verrez sur les sièges, si c'est un garçon, faites-le mourir. Si c'est une fille, laissez-la vivre. Mais les sages-femmes craignirent Dieu et ne firent point ce que leur avait dit le roi d'Égypte. Elles laissèrent vivre les enfants. Le roi d'Égypte appela les sages-femmes et leur dit, pourquoi avez-vous agi ainsi et avez-vous laissé vivre les enfants? Les sages-femmes répondirent à Pharaon, c'est que les femmes des Hébreux ne sont pas comme les Égyptiennes. Elles sont vigoureuses et elles accouchent avant l'arrivée des sages-femmes. Dieu fit du bien aux sages-femmes et le peuple multiplia et devint très nombreux. Parce que les sages-femmes avaient eu la crainte de Dieu, Dieu fit prospérer leur maison.
1: Ah bah oui, bah oui.
0: Parce que les sages-femmes avaient eu la crainte de Dieu, Dieu fit prospérer leur maison. Ceci, Michel, on peut le trouver dans Exode chapitre 1er, à partir où on a lu à partir du verset 8 jusqu'au verset 21. Qu'est-ce que ça vient faire dans une éphéméride? Eh ben, Michel, c'est la journée mondiale des sages-femmes aujourd'hui. C'est un métier vieux comme le monde. D'accord. Et il était nécessaire de rappeler que, encore une fois, la parole de Dieu, elle est avant-gardiste.
1: Absolument.
0: Elle est avant-gardiste. Elle a parlé de tout avant que tout existât.
1: Tout à fait.
0: D'accord. Et tout ce qu'on connaît aujourd'hui, Michel, on le trouve déjà dans la parole de Dieu.
1: Absolument.
0: Mesdames et messieurs, le 5 mai 2026, la journée internationale de la sage-femme met à l'honneur un métier essentiel au bon fonctionnement des systèmes de santé. Cette année, la Confédération internationale des sages-femmes a choisi le thème « 1 million de sages-femmes de plus » afin d'attirer l'attention sur la pénurie mondiale de ces professionnels de santé, pourtant indispensables à la santé sexuelle, à la santé reproductive, à la santé maternelle et à la santé néonatale, donc des nouveau-nés. Alors, 1 million de sages-femmes de plus, Michel, ça veut dire que c'est ce qui manque. Hein?
1: Oui, c'est ça.
0: C'est la pénurie, il manque 1 million. De sages-femmes dans le monde.
1: C'est énorme.
0: C'est énorme. Il en manque beaucoup. Les sages-femmes, qu'il s'agisse de femmes ou d'hommes, alors tu vois, là encore, il y a des hommes chez les sages-femmes, mais tu sais qu'ils portent un nom.
1: Oui, je sais, j'ai entendu ce nom, mais
0: les mailloticiens.
1: Mailloticiens, voilà.
0: Voilà. Ouais. On parle aussi de la maillotique, quand on parle de l'accouchement, etc. Ouais, donc on les appelle les mailloticiens. Alors, il y en a qui disent les sages-hommes, mais j'ai pas encore vu ce thème référencé, sages-hommes. On parle des sages-femmes d'une manière générale, femmes comme hommes, et que si on veut faire un peu le chauvin, ou encore, on va parler de mailloticien. Mais voilà. Donc, les sages-femmes sont des professionnels de la santé spécifiquement formés pour accompagner les femmes et les familles tout au long de la grossesse, de l'accouchement et de la période post-natale. Donc, après la naissance. Leur champ d'intervention est large. Soins prénataux, avant la naissance, suivi de la grossesse, accompagnement de la naissance, soins post-nataux, après la naissance, mais aussi planification familiale, éducation à la santé et prévention. D'accord, les sages-femmes font tout ça. En situation d'urgence, les sages-femmes sont habilitées à même assurer des soins obstétricaux d'urgence de base, contribuant ainsi directement à la sécurité des mères et des nouveau-nés. Leur rôle ne se limite toutefois pas à la maternité. Ils sont également des interlocuteurs privilégiés pour le suivi gynécologique et la contraception, en complémentarité avec les centres de planning familial, les médecins généralistes et les gynécologues. Cette diversité de missions illustre pleinement le message porté par le thème « 1 million de sages-femmes de plus ». Sans un nombre suffisant de sages-femmes qualifiées, accessibles et reconnues, il est impossible de garantir des soins de qualité pour toutes et tous. Voilà, Michel, ce qu'on pouvait dire concernant cette première éphéméride. Et tout comme nous l'avons fait pour les pompiers hier, au nom d'Espérance FM, nous voulons saluer tous les sages-femmes, tous les mailloticiens qui nous écoutent. écoutent, et même si pour ceux qui ne nous écoutent pas non plus, chers auditeurs, si vous êtes suivis en ce moment, appelez votre sage-femme, etc. Et puis souhaitez-lui une bonne journée.
1: Bon courage.
0: Prions pour ces personnes, pour ces professionnels de santé qui constituent un maillon essentiel, tout comme les pompiers, nous l'avons dit hier, qui constituent un maillon essentiel également dans notre système de santé. Et vraiment, merci toutes et sa femme pour le travail que vous accomplissez. En ce mardi 5 mai 2026, c'est aussi la journée mondiale de l'hygiène des mains. Quand on parle de l'hygiène des mains, on ne peut s'empêcher d'avoir une pensée pour...
1: Semmelweis.
0: Exactement. Bravo, bravo, Michel. Non, non, c'est bon, Michel. C'est bien. Voilà. Ignace Philippe Semmelweis, considéré aujourd'hui comme le père de l'hygiène hospitalière.
1: Absolument.
0: Mesdames et messieurs, nous sommes en 2026. Mais il n'y a pas si longtemps que ça. Nous sommes dans les années 1840. Il n'y a même pas, c'est à peine 200 ans.
1: À peine 200 ans.
0: Ouais. En Europe, des femmes meurent de fièvre puerpérale. Contractées à l'hôpital. D'accord. Elles entrent pour accoucher et après avoir accouché, elles contractent une fameuse fièvre qui les tue 3 à 5 jours après, puisqu'elles vont faire une septicémie généralisée. C'est une infection généralisée et malheureusement, la plupart d'entre elles mourraient. Milliers de femmes qui mouraient à cette époque. Et ben, chers amis, c'était quoi le blême, Michel? C'est qu'à l'époque, on ne connaissait pas encore les microbes, on ne connaissait pas encore les virus, on ne connaissait pas encore les bactéries. Et puis, les fameux médecins qui venaient accoucher, ils sortaient de la salle d'autopsie après avoir examiné des cadavres, après avoir ouvert des cadavres, et on allait accoucher les femmes sans se laver les mains. Et avec le linge bien sale avec lequel on faisait des autopsies, on avait manipulé des cadavres. Et puis il y avait lors de la visite également, pendant la visite que faisaient les médecins, les personnes qui avaient des pansements, des plaies, etc., il y aura tiré les pansements et puis on défait le pansement et puis on joue dans la plaie avec sa main. Tu comprends? Et cette même main, tu vas l'utiliser pour faire une visite, pour accoucher une femme, etc., etc. C'était ça à cette époque, chers amis. C'était ça à cette époque. Et on ne connaissait pas l'histoire de se laver les mains.
1: Ni de gants non plus.
0: Ni de gants. Et comme notre Bible est encore avant-gardiste, Michel, dans Nombre chapitre 19, versets 12 à 13, lorsque quelqu'un avait été en contact avec un mort, qu'est-ce qu'il fallait faire? Il fallait se purifier avec de l'eau le troisième jour et le septième jour. Et la Bible dit, et Dieu dit, en se purifiant le troisième et le septième jour, cette personne sera pure. Mais si elle ne se purifie pas le troisième jour et le septième jour, cette personne ne sera pas pure. Celui qui touchera un mort, le corps d'un homme qui sera mort et qui ne se purifiera pas, souille le tabernacle de l'Éternel. Celui-là sera retranché d'Israël. Comme l'eau de purification n'a pas été répandue sur lui, il est impur et son impureté est encore sur lui. L'impureté dont il est question ici, Michel, c'est de quoi s'agit-il? Eh bien, Dieu va utiliser un terme que les gens comprennent à leur époque. Mais pour nous aujourd'hui, impur signifie infecté et contagieux. D'accord? C'est exactement ce qui se passait du temps de Semmelweis. C'est Bouglaté qui a les manipulé les cadavres et qui s'ayonnait en l'enmeillot, en l'écoyot, microbes.
1: Microbes, virus, tout ce bête.
0: S'il se lavait, ça permettrait déjà de supprimer beaucoup de ces microbes.
1: Absolument.
0: Et beaucoup de femmes auraient eu la vie sauve. Mais Dieu avait déjà donné des principes quant au lavage des mains pour les situations à risque infectieux. Alors on l'a vu pour les morts, il y avait aussi pour le sang, etc., pour bien d'autres circonstances. Mesdames et messieurs, l'objectif de la journée mondiale de l'hygiène de mains est de sensibiliser un maximum de personnes sur les conséquences d'une mauvaise hygiène des mains. Et qu'est-ce qui va se passer? Quand on aura une mauvaise hygiène des mains, on va répandre des maladies.
1: C'est ça.
0: Et on regarde quand il y a les fameuses gastro-entérites, est-ce que ça se répand? Alors qu'on est en 2026.
1: Le contact.
0: C'est Manu Contact. D'accord?
1: Tout à fait.
0: Et nous sommes invités à nous laver les mains. Pourtant, aujourd'hui, nous avons un arsenal de produits.
1: Ça c'est sûr.
0: Nous n'y de l'eau Javel, nous n'y d'ac, solution d'eau alcoolique, tout le calte bagaille. Et pourtant, malgré ça, chaque année en milieu hospitalier, 750 000 nouveaux cas de maladies nosocomiales.
1: C'est incroyable.
0: attends, c'est pas fini.
1: Oui.
0: Sur ces 750 000 cas, 3 à 5 000 décès.
1: Ah oui.
0: Chaque année.
1: C'est énorme.
0: Comprends?
1: Ah oui, c'est.
0: Ou quand rentrer à l'hôpital pour faire une petite opération, quand t'as pas une maladie, qu'on ne se mal, quoi, mort.
1: Oh là là là là.
0: D'accord?
1: Oui.
0: Donc, c'est dire qu'il y a encore beaucoup à faire en matière d'hygiène des mains.
1: Ah oui, alors, ça c'est important.
0: Aujourd'hui, mesdames et messieurs, c'est la journée mondiale de l'hygiène des mains. Et on le rappelle, on va aux toilettes, on sort des toilettes, on se lave les mains, toute situation. Alors bien entendu, il ne faut pas se laver les mains à outrance non plus. Hein.
1: Oui, c'est ça.
0: D'accord,
1: oui, parce que
0: la propreté à outrance, ça a fait de mauvais effets également.
1: C'est ça.
0: Donc, mais en situations comme celle-là, il est important de se laver les mains.
1: Même encore aujourd'hui en 2026,
0: Michel, il y a des personnes qui ne se lavent pas les mains. Et c'est comme ça que les trucs se répandent. C'est comme ça que ça se répand aujourd'hui.
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0: Et en ce moment, il y a de l'éphéméride, Michel. Hein, donc, ben voilà, il y a des moments comme ça.
1: Ah ben
0: donc,
1: oui. Profitons-en.
0: Nous allons les considérer. Alors, Michel, pour certains, c'était le 5, d'autres, c'était le 6.
1: Oui.
0: Et finalement, c'était le 5 hier. Et on va quand même le considérer, c'était la journée mondiale de l'asthme.
1: Ah oui, oui, oui.
0: L'asthme,
1: oui.
0: C'est important. Ah, c'est organisé le premier mardi de chaque mois de mai. Donc, c'était hier. Ceux qui avaient... Parce que tu vois, concernant les éphémérides, des fois tu as des dates contradictoires. Et tantôt, pour un site, c'est le telle date, d'autres dates. Des fois, on est un peu perdu dans ces histoires d'éphémérides.
1: Ouais.
0: Donc, la journée mondiale de l'asthme, c'est l'occasion de sensibiliser le grand public à cette maladie respiratoire chronique qui concerne plus de 4 millions de personnes en France.
1: 4 millions.
0: D'accord. Donc, nous compris, et il y en a beaucoup chez nous. Dont un quart sont des enfants ou des adolescents. Il y a encore 900 décès par an dus à l'asthme en France.
1: Quand même.
0: Ouais, 900 décès.
1: Ouais, ouais.
0: D'accord, par an. Cette maladie est responsable de 600 000 journées d'hospitalisation et de 7 millions de journées d'arrêt de travail par an.
1: Ah ouais, c'est énorme. Hein.
0: C'est un gouffre. C'est énorme. 600 000 journées d'hospitalisation, 7 millions de journées d'arrêt de travail par an. L'asthme est une maladie inflammatoire chronique des bronches dont les premières manifestations surviennent le plus souvent chez l'enfant. D'accord. Alors, c'est important de revenir dessus et de bien expliquer aux auditeurs, Michel, ce qu'est l'asthme.
1: Oui.
0: Imagine, tu as déjà vu des routes où il y a une eau qui coule sur la route.
1: Oui.
0: D'accord. Ça suinte. Et puis, là où l'eau coule, au fur et à mesure, ça fait une espèce de limon.
1: Oui. Oui,
0: d'accord.
1: Ouais.
0: Alors, cette route est-elle sécurisée?
1: Non.
0: Non.
1: Par rapport au limon.
0: Qu'est-ce qui peut se passer? Qu'est-ce qui peut se passer?
1: On peut glisser, on peut casser.
0: On peut glisser, etc. Voilà. Donc, le fait qu'il y ait cette eau qui coule déjà, qui humidifie la route, c'est déjà un risque.
1: Ouais.
0: En plus, tout ce qui va se développer dessus, avec notamment ce fameux limon, ça augmente encore les risques.
1: Ça augmente l'insécurité.
0: Très bien. Donc, entre cette route et une route sèche, c'est deux choses complètement différentes.
1: Ah oui, ça c'est clair.
0: Bien. Eh bien, Michel, nous venons d'illustrer là la situation d'une personne asthmatique.
1: Oui.
0: Le non-asthmatique, c'est la route sèche. Ses bronches sont normales.
1: Normales, oui. Ouais.
0: La route mouillée avec le limon, c'est une illustration de ce que pourraient être les bronches de cette personne.
1: Ah oui.
0: Est-ce que tu comprends?
1: Oui, je comprends.
0: Bien. Cela signifie que comme c'est de l'air qui passe par les bronches.
1: Oui, tout à fait.
0: Le moindre air qui va arriver avec un irritant.
1: Oui. Eh bien,
0: ça va
1: perturber.
0: Ça va perturber cette bronche qui n'est pas sèche, qui n'est pas normale.
1: Ouais.
0: D'accord? Eh bien, c'est ça. On appelle ça l'inflammation.
1: L'inflammation.
0: L'inflammation dans les bronches. Une personne asthmatique, ses bronches sont tout le temps humides
1: et enflammées. Oh là là.
0: D'accord?
1: Ouais.
0: Donc, l'inflammation se manifeste de quelle manière? c'est de l'œdème. Donc c'est œdème, c'est ça retient de l'eau.
1: Oui.
0: D'accord.
1: Mmh.
0: Ok. Mmh. Contraction des muscles bronchiques. Donc les muscles sont beaucoup plus contractés que d'habitude. Donc ça veut dire que si le volume d'air qui passe en temps normal, mmh, c'est 1 litre.
1: Oui.
0: Avec la contraction des muscles, c'est beaucoup moins de litres, ouais, d'air qui passe. C'est beaucoup diminuer, moins, ouais, d'air. Donc mmh, ça va passer à au lieu d'un litre, mmh, on va passer à 1 litre, c'est 1000 millilitres.
1: Oui.
0: Et eh ben c'est 600 millilitres qui va passer.
1: Ah oui, c'est
0: au lieu de 1000.
1: Ah ben oui.
0: Ouais, tu, ouais, comprends,
1: ouais, c'est ça, c'est
0: tu vois déjà la différence. Ouais, ouais. Donc mmh, les bronches d'une personne non asthmatique, mmh, et les bronches d'une personne asthmatique sont complètement différentes.
1: Tout à fait.
0: Okay. Mmh. Et puis il y a autre chose, il y a l'œdème, il y a la contraction des muscles et puis une sécrétion de mucus.
1: Oui.
0: Alors le mucus, c'est une espèce de, tu vois quand on est grippé, mm-hmm, cette espèce
1: c'est
0: de,
1: on mouche,
0: de,
1: ouais,
0: on mouche, mm-hmm, c'est du mucus, ça.
1: Ouais, ouais.
0: Eh ben on aura du mucus, une sécrétion de mucus au niveau des bronches.
1: Ah ouais.
0: Ce,
1: ouais,
0: qui, ouais, va, ce qui va gêner, mm-hmm, la respiration.
1: Ouais.
0: Ça, c'est les bronches d'une personne asthmatique, mm-hmm, en temps normal.
1: Okay.
0: C'est la raison pour laquelle, et j'insiste là-dessus, mm-hmm, les personnes asthmatiques ont un traitement de fond.
1: Ah oui.
0: Il, ouais, faut prendre ce traitement de fond tous les jours.
1: Tous les jours. Sinon, oui, c'est la catastrophe.
0: C'est de la cortisone, mm-hmm, mais c'est micro-dosé.
1: Mm-hmm.
0: D'accord.
1: Ouais, ouais, ouais.
0: C'est micro-dosé, ce, mmh, qui fait que c'est pas la grosse quantité d'anti-inflammatoire que la personne va prendre avec les effets secondaires qu'on connaît, etc. Mmh. C'est vraiment micro-dosé.
1: Oui.
0: Il est important que ces personnes, par rapport à la qualité de leur bronche, mmh, qui ne sont pas normales,
1: oui,
0: la bronche n'est pas sèche.
1: Okay.
0: La bronche est, eh ben, elle est contractée, mm-hmm, il y a du mucus, il y a également de l'œdème, mm-hmm, eh ben, il faut prendre son traitement de fond.
1: De fond, ouais.
0: Et c'est là que le bas blesse chez les personnes asthmatiques, mm-hmm, Michel. Il y en a beaucoup qui ne prennent pas le traitement de fond.
1: Oh là là.
0: Et le jour où il y a une crise d'asthme, mm-hmm, c'est une
1: catastrophe. Ouais.
0: Et ça peut être terrible.
1: Mm-hmm.
0: Et nous allons le dire un peu plus loin, une crise d'asthme,
1: oui,
0: c'est une urgence fondamentale. On ne prend pas la personne qu'on met dans sa voiture et qu'on emmène aux urgences.
1: Ah,
0: ne jamais faire ça.
1: Ne jamais faire.
0: On appelle le SAMU.
1: Mm-hmm.
0: Si besoin, le SAMU, quand il arrive, il y a besoin, on appelle Dragon 972.
1: Ouais. Ouais.
0: C'est une urgence.
1: D'accord. Mais une question, mon collègue, est-ce que quelqu'un qui est, par exemple, allergique peut devenir asthmatique?
0: Alors, les asthmatiques, souvent, il y a un fond d'allergie.
1: Ah, d'accord.
0: Il y a un fond d'allergie.
1: Très bien.
0: D'accord. Mm-hmm. Mais un allergique n'est pas obligatoirement asthmatique.
1: Très bien.
0: Par contre, chez l'asthmatique, on retrouve, oui, beaucoup d'allergies.
1: Oui, beaucoup d'allergies.
0: Voilà.
1: Tout à fait.
0: Ok.
1: Ok.
0: Alors, chez une personne en bonne santé, les, mmh, bronches restent suffisamment ouvertes pour, oui, permettre une inspiration, une expiration libre et facile, ne demandant aucun effort particulier. C'est, mmh, ce qu'on vient d'illustrer. Mmh. Lorsqu'une crise est déclenchée par différents facteurs, ça peut être un facteur allergique,
1: oui,
0: ça peut être une irritation,
1: mmh,
0: ça peut être une infection virale.
1: D'accord.
0: D'accord. Il se produit une contraction des muscles et une inflammation importante à la surface des bronches, mm-hmm, qui engendre un rétrécissement des voies respiratoires, mm-hmm, et l'air passe plus difficilement.
1: Ouais.
0: Et une crise d'asthme se manifeste par des râles bronchiques. C'est ce qu'on appelle les râles bronchiques. Mm-hmm. Tu, ouais, vois, ça siffle, ouais, même. Ouais, bon, j'arrive, ouais, pas à le faire puisque, ouais, c'est pas machin. Mm-hmm. Mais tu as cette difficulté à aller chercher l'air.
1: Et tant que la personne n'a pas pris ce qu'il faut, bien, ça va être comme,
0: eh,
1: ça.
0: Ben, il faut prendre déjà un traitement qui, ouais, va dilater la bronche, okay, ouvrir la bronche pour, ouais, permettre à l'air de passer.
1: Passer, ouais.
0: C'est, mmh, déjà la première chose à, ouais, faire. Mais, ouais, des fois, lorsque la crise est vraiment,
1: mmh,
0: est vraiment dure et compliquée,
1: ouais,
0: et énorme,
1: uh-huh,
0: ben, ta ventoline que tu vas prendre,
1: ouais,
0: ne va pas servir à grand-chose.
1: À grand-chose,
0: malheureusement. C'est, tu vois, ouais, c'est déjà, uh-huh, ça de l'avoir.
1: Ouais, ouais.
0: Mais c'est la raison pour laquelle c'est une urgence,
1: mmh,
0: d'accord, d'appeler, ouais, le SAMU, de faire venir pour qu'on puisse prendre cette personne en charge. Donc,
1: ouais,
0: si en temps normal, le volume d'air qui passe, mmh, est déjà moindre, mmh, alors le jour où la crise va se déclencher,
1: ah, oui, ça va être
0: encore plus plus difficile. Et c'est là, c'est ce qu'il faut que les personnes asthmatiques comprennent.
1: Ouais.
0: Mais c'est ce qu'il faut que les non-asthmatiques aussi comprennent.
1: Aussi, oui.
0: Parce qu'une personne asthmatique, attention à quand on va nettoyer une maison, on va épousseter une maison, on va balayer une maison, parce que les irritants, c'est quoi les irritants? Eh bien, ça peut être de la poussière.
1: Oui.
0: Qui peut entraîner de l'allergie chez certaines
1: personnes. Oui.
0: Donc si on sait qu'on va, on est asthmatique et qu'on va faire du gros ménage, machin, il vaut mieux mettre un masque.
1: Ah d'accord,
0: pour
1: carrément.
0: Pour se protéger.
1: Oui.
0: D'accord, tu as du masque, tu mets ton masque pour te protéger. Ok.
1: Oui.
0: Au travail, etc., des personnes asthmatiques.
1: Oui.

0: bien il y a de la poussière, ou bien il y a des éléments dans l'air, des particules. On est dans un travail, une entreprise, etc., où on fait des, tu sais, un travail où, ça consiste à une scie de bois, oui, par exemple, de choses. Il faut se protéger.
1: Très bien.
0: Ah, forcément.
1: Et nous sommes effectivement dans la période des fromagers.
0: C'est terrible pour les asthmatiques.
1: Période là, effectivement,
0: en cette période, les pollens, les fromagers, on en voit par terre. Hein.
1: Oui.
0: Ça me rappelle le bon vieux temps. Oui, chez nous, on voyait ça beaucoup plus souvent, plus avant.
1: C'est vrai.
0: Peut-être qu'on a coupé entre temps les fromagers, mais voilà.
1: Mais
0: en ce moment, il y en a. Et tu vois que la petite graine, tu les vois voler, tu les vois par terre. Oui, ça peut être. Tu sais, c'est cette période avec les pollens, tout ce qui est pollen.
1: Ça peut être néfaste.
0: Et puis, il y a un autre irritant, Michel, qu'il est important de souligner, c'est les fameuses les feux de broussailles.
1: Aïe. Quant à ça, c'est
0: on rappelle aux auditeurs que les feux de broussailles sont interdits dorénavant. Ça fait un moment que c'est interdit.
1: Ah
0: ça.
1: Oui.
0: Il y a quelques irréductibles qui en font encore.
1: J'en vois encore.
0: Mais Michel, regarde toi-même. Moi, j'ai couru. Moi, j'ai passé dans la fumée qu'a vigné. Moi, j'ai toussé.
1: Oui, c'est ça.
0: J'éternue parce qu'il y a un irritant
1: dedans,
0: dans l'air.
1: Ouais, voilà.
0: D'accord. Et ça me fait tousser. Moi, pas asthmatique.
1: C'est ça.
0: Imagine
1: mais l'asthmatique. Ça crée quand même une réaction.
0: Mais bien entendu.
1: Ouais, c'est
0: clair. Et l'asthmatique peut être à 3 km.
1: Hein. Ah oui.
0: Oui.
1: Waouh.
0: Mais l'air.
1: Le vent qui emporte tout ça. Ouais.
0: Et là, tu déclenches une crise d'âge chez quelqu'un il y a à 3 km.
1: Et la personne peut y passer.
0: Hein.
1: Tu t'imagines?
0: La personne peut y passer.
1: Oh là là.
0: Donc, on rappelle encore que ces fameux feux de broussailles.
1: Attention.
0: Depuis quelque temps, c'est interdit.
1: C'est interdit, oui.
0: Donc, celui qui le fait se risque déjà une amende, etc. Parce que si un gendarme passait pas
1: la personne
0: peut être verbalisée, tu vois.
1: Ouais,
0: mais sans compter que tu peux mettre en danger
1: la vie
0: de quelqu'un.
1: Tout à fait, ouais.
0: Donc ça, Michel, c'était important de le dire.
1: Absolument.
0: Et puis, en ce mercredi 6 mai, par contre, il nous reste 2 minutes, c'est la journée internationale sans régime.
1: Ouais.
0: Aujourd'hui, il y a une espèce de comment on va dire ça? De dictat. Un dictat, c'est quoi? C'est une dictature.
1: Oui,
0: voilà, c'est le diminutif de dictature. Une dictature sur la norme physique.
1: Ah oui, ça.
0: Tu comprends? Sur la norme physique. Et pour rester mince, on va faire des régimes.
1: Et c'est
0: des régimes restrictifs avec des dangers.
1: Et c'est pas bon pour le corps.
0: Non, Michel.
1: Ouais.
0: Parce qu'il y en a beaucoup qui atterrissent en réanimation.
1: Oh là là.
0: Faut
1: c'est
0: le
1: terrible,
0: savoir.
1: Hein, terrible.
0: Surtout les fameux régimes hyperprotéinés. Ça,
1: c'est pas
0: hyper
1: bon.
0: Dangereux. T'as des gens qui ont fait ça et puis qui ont perdu leur rein.
1: Aïe. Oh là là, c'est pas possible.
0: Il y a des personnes qu'il a fallu dialyser en urgence en réanimation.
1: Waouh.
0: Et certains, il y en a qui ont récupéré, mais il y en a qui ont perdu leur rein. Parce que quand tu fais des régimes hyperprotéinés, ça veut dire quoi? Il y a beaucoup de protéines. Or, là encore, nous allons parler des aliments, nous allons bientôt en parler, des macronutriments, les protéines, les glucides, les lipides.
1: Oui.
0: Il faut les apporter à notre corps, mais il y a des normes.
1: Oui, il faut une fourchette de protéines.
0: Hyperprotéiné, ça veut dire que tu vas en apporter beaucoup au corps.
1: Wow.
0: Oh, quand tu vas, on dit pas aux gens que quand ils font ce type de régime, il faut boire beaucoup.
1: Ah, ben ça,
0: le
1: ça
0: fameux pas... boire beaucoup pour ouais. les reins,
1: et quoi,
0: pour permettre
1: bon.
0: Aux reins d'éliminer les protéines.
1: Wow.
0: Et malgré ça, c'est pas bon.
1: Il est pas bon quand même. C'est pas bon.
0: Donc on met sa vie en danger et c'est néfaste. Sans compter qu'il y a des personnes par rapport à ces régimes-là, qui ont, comme ce sont des régimes restrictifs, ce sont des personnes qui vont se retrouver en carence nutritive.
1: Waouh! C'est incroyable ça.
0: Qui n'auront pas tous les nutriments nécessaires. Et sans compter que les régimes, les fameux effets yo-yo des régimes. C'est-à-dire qu'aujourd'hui, on va faire un régime, on va perdre 5 kilos, on va perdre 10 kilos, mais tu le fais pour un événement, par exemple, un mariage, un machin, etc.
1: Oui.
0: Mais une fois que tu arrêtes le régime, on va virer pendant 3 fois sans opé de là.
1: Ah ben oui, ça c'est clair.
0: Ou 5, on va virer pendant 15.
1: Ben oui.
0: Ou pète 10, on va virer pendant 30.
1: Ah ben oui,
0: et ça ne dure pas.
1: C'est effet yo-yo.
0: Donc c'est un effet yo-yo. Donc là aujourd'hui, ce qu'il faut viser, d'accord, c'est bon, cette journée, d'accord, internationale sans régime, contribue à la lutte contre la

0: discrimination fondée sur le poids et encourage l'acceptation de toutes les morphologies. Mais attention, attention. Si on accepte les morphologies, en matière de santé, il faut reconnaître que toutes les morphologies ne sont pas, pas propices à une bonne santé.
1: Ça, c'est clair.
0: D'accord.
1: C'est clair,
0: oui. Ok. C'est clair. Mais on, sans être dans la discrimination, notamment, on va penser, on le dit, c'est les personnes qui souffrent d'obésité. Ouais. Je dis bien des personnes qui souffrent d'obésité, parce que l'obésité, c'est une maladie aujourd'hui, avec un certain nombre de facteurs. Et c'est pas forcément parce que Mounan a mangé trop, ou bien qu'il a mangé mal, mais il y a vraiment toute une physiopathologie derrière. Absolument. Voilà, en ce mercredi 6 mai, ce qu'on pouvait dire concernant les éphémérides du jour. Nous l'avons rappelé, hier c'était la journée mondiale de l'asthme. Il était important d'en reparler. Et aujourd'hui, mercredi 6 mai, c'est la journée internationale sans régime. Mesdames et messieurs, il faut savoir qu'on peut manger de tout, de façon bien entendu avec beaucoup de Michel, de parcimonie. Il est important de rajouter un aliment indispensable à notre santé, l'exercice physique.
1: Ça, c'est important.
0: On s'arrête là pour
1: c'est important. Très bien.
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0: Tu vois que cette histoire de mot de passe rentre partout.
1: Il
0: est partout. Et il est bon de rappeler aux auditeurs. Alors là, on parle de cybersécurité. Alors, de la même manière que tu te rappelles les voitures avant, il fallait aller mettre une alarme sur les voitures.
1: Oui. Tout à fait.
0: On allait chez IFICA, ou machin, je ne veux pas faire de pub.
1: Pour mettre des alarmes.
0: Et puis tu entendais toutes sortes d'alarmes, et puis la voiture.
1: À 2h du matin.
0: À 10h du matin. J'entendais ce genre d'alarme, et tout le monde avait une alarme sur sa voiture.
1: C'est ça, ouais.
0: Mais entre-temps, qu'est-ce qui s'est passé? Il n'y a plus besoin de mettre des alarmes sur les voitures, parce que les voitures sont équipées maintenant.
1: Oui.
0: Elles sont équipées. Elles ont déjà le nécessaire. Les alarmes sont tombées en désuétude. Donc, maintenant, les voitures sont équipées d'alarmes parce que...
1: Elles sont connectées, oui.
0: Et connectées également. Ah ben il y a des voitures qui ont des balises. Donc, on sait où elles sont, etc. Il y a toutes sortes de choses. Donc, de même que les voleurs se sont... Tu sais, plus la technologie augmente, plus les voleurs aussi...
1: Ils cherchent à monter aussi en connaissance.
0: Tu comprends?
1: Oui, ils montent en level.
0: Et oui, parce que c'est Bougla qui ont fait formation. Ben, elle a qu'à monter. Donc, nous, faut que nous montions aussi. Voilà. Au fur et à mesure.
1: Exactement,
0: Là, maintenant, c'est des arnaques par téléphone.
1: Ah non, mais c'est...
0: Des arnaques à la carte bancaire.
1: Mais
0: enfin, bref.
1: Mais avec l'IA aussi,
0: avec
1: c'est pas
0: bon. L'IA, il y a toutes sortes de choses.
1: Eh
0: ben, nous aussi, il faut que nous montions.
1: Oui.
0: Il faut que nous aussi, nous nous équipions.
1: Oui,
0: il faut que nous nous formions. Et il faut que nous nous informions également.
1: Absolument.
0: Et c'est la raison pour laquelle je tenais à parler de ce mot de passe. Nous allons y revenir lundi prochain, si Dieu veut, avec Philippe. Mais je tenais à le souligner, chers auditeurs, il est important que nous comprenions, nous, en tant qu'usagers aujourd'hui, dans ce monde qui devient complètement numérique et qui a ses avantages.
1: Oui.
0: Il y a beaucoup qui diabolisent le numérique, mais attention, mes amis, le numérique a d'énormes avantages.
1: Ah oui.
0: D'accord. Donc, il faut se protéger. Donc, les mots de passe, c'est des mots de passe, plus ils sont longs, mieux c'est.
1: Plus ils sont longs, mieux
0: c'est. Mieux c'est. Il y a un mot de passe qu'il faut bannir. 1, 2, 3, 4, 5, 6.
1: Ah non, c'est bon. C'est en fait de l'eau.
0: 1, 2, 3, 4, 5, 6, oubliez ça.
1: Non, ça
0: prénom des enfants, les dates de naissance, ça n'a pas
1: non,
0: bon,
1: non,
0: pas mettez ces baguettes-là parce que c'est vite trouvé.
1: Ah oui, ça va très
0: Alors,
1: bien.
0: Maintenant, le problème, Michel, c'est qu'aujourd'hui, nous utilisons... 9, 10, 11, 12 applications.
1: Oui.
0: Chaque application doit avoir un mot de passe. Puisqu'il est conseillé d'avoir un mot de passe pour chaque application.
1: On est perdu.
0: On est perdu. Et si tu as un mot de passe de 15, 20 caractères par application, comment tu retiens ça?
1: Non, tu peux pas.
0: Donc, on a aujourd'hui ce qu'on appelle des gestionnaires de mots de passe.
1: Ah oui.
0: Et en fait, tu ne retiens qu'un seul mot de passe, c'est celui du gestionnaire.
1: OK.
0: Et le gestionnaire, c'est lui qui se charge de connaître les 15-20 mots de passe hyper longs.
1: Oui.
0: Tu peux avoir un mot de passe avec 400 caractères dedans.
1: 400 caractères?
0: Oui. Mais c'est le gestionnaire qui retient ça, c'est pas toi.
1: C'est pas toi, oui. Parce que là...
0: Mais voilà. Donc, il y a plein de choses qu'il est possible de faire.
1: Oui.
0: Tu as ce qu'on appelle aussi la double authentification.
1: Oui.
0: Qu'est-ce que c'est que ça? Tu mets ton identifiant, ton mot de passe, mais on t'envoie un code, soit par mail, soit par SMS, pour vérifier que c'est bien toi.
1: OK.
0: Qui te connecte.

0: Oui.
1: Google utilise ça.
0: Oui.
1: Gmail utilise ça. Mm-hmm. La Poc utilise ça.
0: Oui.
1: Et c'est de plus en plus utilisé. Dès que tu te connectes, on t'envoie. Tu l'identifiant et le mot de passe ne suffisent plus.
0: Oui.
1: On t'envoie un code.
0: Oui.
1: Pour vérifier que c'est bien toi qui te connectes.
0: C'est ça. Même avec les applications, tu as le FaceTime, comment dire.
1: Alors, ça c'est le biométrique.
0: Le biométrique
1: est là aussi.
0: Oui,
1: d'accord.
0: Oui.
1: Il y a des applications. Bon, ben là les téléphones, les iPhones,
0: ça, là,
1: les machines, etc.
0: Ouais.
1: Maintenant,
0: ouais.
1: Ben là c'est biométrique. Mm-hmm. C'est génial. Et franchement, c'est top.
0: Ah oui, tu mets ça.
1: Vous
0: voilà.
1: Déverrouillez ton téléphone,
0: ouais.
1: Vous déverrouillez des applications,
0: mm-hmm.
1: pour autoriser,
0: voilà.
1: des par exemple un virement, des choses comme ça.
0: Oui,
1: la
0: absolument,
1: banque,
0: ouais,
1: ben,
0: ouais.
1: L'application de la banque va utiliser la partie biométrique de reconnaissance faciale ou les empreintes de doigts. Pourquoi pas? Ça aussi c'est des méthodes.
0: Ouais.
1: Des méthodes. Alors, faut pas y couper doigt. Comme on voit dans certains
0: films. Oui. Couper doigt
1: pour pouvoir, pour pouvoir utiliser ton doigt pour entrer dans l'appareil.
0: Ouais.
1: Mais ben voilà, tout ça c'est des méthodes utilisées de plus en plus pour pouvoir sécuriser. Et on s'arrête là, Michel, aujourd'hui pour cette question de la journée mondiale du mot de passe. Nous y reviendrons dès lundi prochain, si Dieu veut, avec Philippe.
0: Très bien.
1: Voilà, c'est tout pour aujourd'hui concernant les mots l'éphémérite.
0: L'éphémérite, très bien. Alors, on va continuer avec une citation du jour. Vous ne pouvez pas serrer la main avec un poing fermé.
1: c'est ça.
0: Oui,
1: c'est une belle image.
0: Absolument.
1: Mais si tu ne t'ouvres pas aux autres,
0: il faut s'ouvrir aux autres.
1: Si tu restes fermé, si tu restes sur toi-même,
0: absolument,
1: tu peux pas bénéficier de la chaleur d'une poignée de main.
0: Absolument, c'est Indira Gandhi.
1: D'accord, Gandhi. Très bien.
0: Oui.
1: Ah ben oui, ça illustre ce qu'a été la vie
0: de
1: ce monsieur.
0: Absolument.
1: Merci Michel. Nous revenons sur. Ça fait un moment qu'on n'a pas. On n'est pas
0: retourné
1: sur notre sujet en ce moment c'était les éphémérides.
0: Oui.
1: Il y a des moments où il y en a beaucoup, il y a des moments où il y en a beaucoup moins.
0: Tout à fait.
1: Nous parlions des dangers d'une consommation excessive d'eau.
0: Mm-hmm.
1: Et est-ce que tu sais que l'intoxication à l'eau, ça existe?
0: Ah non.
1: Et
0: je ne savais pas.
1: L'intoxication à l'eau existe. Et oui. Mesdames et messieurs, trop boire peut sembler anodin, surtout quand on entend partout qu'il faut bien s'hydrater.
0: Mm-hmm.
1: Pourtant, une surconsommation d'eau peut provoquer des troubles sérieux, parfois même mettre la vie en danger. Pourtant, ces risques sont souvent méconnus et sous-estimés.
0: Ouais.
1: Alors, le premier problème, c'est le problème d'insomnie et de réveil nocturne.
0: Ah oui, l'eau qui crée ça.
1: Oui.
0: Oh là là.
1: Mais attends, pourquoi?
0: Ouais.
1: Si vous buvez trop d'eau dans la journée,
0: mm-hmm.
1: et notamment avant d'aller vous coucher,
0: oui.
1: vous risquez de vous réveiller plusieurs fois dans la nuit.
0: Ah, mais
1: et c'est ce qui arrive à ceux qui boivent beaucoup.
0: Tout à fait. Vous faites des
1: avant d'aller dormir.
0: Oui, oui.
1: Et on fait des escales.
0: On fait des escales dans la nuit.
1: Toute ressemblance avec certaines personnes qu'on connaît, c'est complètement fortuit, Michel.
0: Ça,
1: d'accord.
0: Oui, tout à fait.
1: Alors, en temps normal, notre cerveau sécrète une hormone antidiurétique, d'accord, durant le sommeil, pour nous permettre de dormir sans être réveillé dans la nuit par l'envie d'aller aux toilettes.
0: Mm-hmm.
1: Alors, nous avons déjà parlé du fonctionnement du rein.
0: Oui.
1: D'accord.
0: Oui, tout à fait,
1: et c'est le cerveau qui va gérer ce fonctionnement.
0: Ouais,
1: on avait expliqué une fois que si on buvait trop d'eau d'un coup, la masse sanguine augmente.
0: Oui.
1: Les capteurs d'information envoient l'information au cerveau. Des capteurs envoient l'information au cerveau disant que la masse sanguine a augmenté, c'est pas bon.
0: Ouais.
1: Et à ce moment-là, il faut réduire cette masse sanguine.
0: Mm-hmm.
1: Que fait le cerveau? Il envoie un message par le biais d'une hormone. Ça s'appelle l'hormone antidiurétique.
0: Antidiurétique, oui.
1: Le niveau de ces hormones va baisser, ce qui fait que le rein va commencer à fonctionner.
0: À filtrer.
1: Ouais. Lorsque la masse sanguine sera revenue à la valeur normale, le cerveau renvoie un message et là, c'est le taux d'hormone va augmenter cette fois pour freiner les reins.
0: Ouais.
1: Ben, c'est ce qui se passe la nuit.
0: Ah, okay.
1: La nuit, le cerveau envoie des hormones vers les reins, donc le taux d'hormone antidiurétique contre la diurétique, donc contre la diurèse, contre le fait de faire pipi, augmente et freine le travail du rein durant la nuit.
0: C'est incroyable ça.
1: Ah non, mais on est une machine exceptionnelle.
0: Oui, parce que quand tu dors, mais il y a un signal qui se passe, donc obligé d'éveiller.
1: Michel, Nibaïk a fait tellement pendant nos
0: canons,
1: on ne s'imagine pas ce qui se passe.
0: C'est incroyable ça.
1: Alors, le problème, c'est que si on boit trop, avant d'aller se coucher. Cela va perturber cet équilibre et empêcher la sécrétion de cette hormone. D'accord. Alors écoutez ça, chers auditeurs. Alors moi, je suis resté béco quand j'ai lu ça. Il est donc conseillé d'arrêter de boire environ 3 heures avant d'aller au lit.
0: 3 heures.
1: Il
0: chaud.
1: Donc ça veut dire que si tu vas dormir à 21h, depuis 18h, arrêtez boire. 18h, tu imagines?
0: Mais t'as intérêt à ne pas manger des trucs salés ou des
1: Alors là, le fameux dîner. Alors déjà, il faut prendre le dîner extrêmement tôt.
0: Oui, très tôt,
1: Et si on le prend un peu plus tard, comme tu dis, c'est pas d'épices, pas des choses pour exciter un petit peu l'eau, pour appeler l'eau, etc.
0: Absolument.
1: Donc, tu imagines?
0: Ben oui, 3 heures de temps.
1: Avant d'aller au lit. Donc cela signifie que dans la journée, et on va commencer à boire de l'eau dès le réveil, c'est la raison pour laquelle il faut commencer à boire de l'eau dès le réveil.
0: Il faut étaler.
1: Il faut étaler, on étale. Et normalement, si tu commences... en ce moment, Michel, je me réveille à 4h30, je bois déjà de l'eau. À midi, j'ai déjà bu 1,5 litre d'eau.
0: À midi. Ouais.
1: Ma bouteille d'un litre 5. Je rajoute de l'eau au travail. Et dans l'après-midi, j'ai de quoi boire facilement 2 litres d'eau de plus pour boire à peine mes 2 litres.
0: Absolument.
1: Et quand je vais aller faire du sport,
0: tu vas encore boire.
1: Après, encore plus.
0: Oui, parce que tu as dépensé.
1: J'ai dépensé.
0: Oui.
1: D'accord.
0: Oui, ça, c'est clair.
1: Donc, voilà comment on peut couvrir. Sinon, on étale, on l'a dit, on utilise des applications, etc. pour se rappeler, on utilise son téléphone. C'est des moyens qu'on peut utiliser aujourd'hui pour pouvoir boire sa quantité d'eau par jour. Mais on rappelle, conseiller d'arrêter de boire environ 3 heures avant d'aller au lit. Alors Michel, j'en prends pour mon grade, parce que souvent je bois beaucoup
0: avant d'aller dormir.
1: Et puis voilà, malheureusement, on fait des escales durant la nuit.
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2: 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Il est 13h. Bon appétit. 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

0: est 14h. Bon après-midi. 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
4: Chers auditeurs, auditrices d'Espérance FM, bonsoir. Heureux de vous retrouver en ce début de soirée pour votre émission Garde la foi. Alors ce soir, petite surprise. À la technique, pour cet enregistrement, nous retrouvons de façon exceptionnelle Patrick. Patrick, je te remercie d'être avec moi. Patrick prend la place d'Alex. Donc Alex, je te salue là où tu es. Davis également. Donc je vais malgré tout poser et présenter le cadre. Aujourd'hui, j'ai l'honneur d'être dans les locaux de la radio Joie de Vivre pour recevoir un invité exceptionnel. Je ne vous dirai pas plus pour le moment concernant cet invité. Je tiens dans un premier temps à remercier l'ensemble des personnes impliquées dans ce montage afin que vous puissiez entendre cet enregistrement ce soir. Je ne citerai pas de nom de peur d'en oublier quelques-uns. C'est toujours intéressant dans tous les cas de travailler avec des équipes dynamiques qui œuvrent dans la même direction. Merci donc à la radio Joie de Vivre pour l'accueil et merci à l'équipe d'Espérance FM pour cette partie technique. Dans l'attente, prends courage et garde la foi. Alors je pense que beaucoup se poseront la question, mais où se trouve la radio Joie de Vivre? Je vais tout de suite lever le doute sur la réponse. Vous trouverez cette radio à 2 heures de vol de la Martinique en direction du sud. Vous l'aurez compris, je suis en ce moment en Guyane et je reçois ce soir Monsieur Félix Hirceau. Le nom m'interpelle un peu. Ma première question sera donc la suivante. Avons-nous un lien de parenté?
5: Oui, mais oui, tu es mon fils.

0: nous aurons au préalable un moment de réflexion que je vais introduire par une prière. Nous prions donc. Père éternel, nous te remercions du fait que tu nous as permis de nous retrouver ici ce soir dans les locaux de la radio Joie de Vivre. Merci Seigneur car tu permets à toute une équipe de s'harmoniser autour de cette émission. Daigne bénir ces deux radios afin qu'elles puissent émettre ton témoignage, ton évangile sur les ondes ainsi que sur Internet, afin que chaque auditeur puisse se sentir édifié par tout ce qui sera dit. Guide-nous à travers l'échange du soir, nous t'avons prié au nom de Jésus. Amen.
1: Amen.
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0: Nous approchons les derniers jours de cette année 2022. Certains qui ont vu le commencement de l'an nouveau n'ont pas pu malheureusement en voir la fin. Et ceux qui en voient la fin ne sont pas tous heureux. Certains recherchent le grand amour, d'autres ne bénéficient pas d'un mariage stable. Nombreuses sont les raisons de ce manque de joie. L'emploi, la santé, la foi, la solitude. Et la liste est encore longue. Pour autant, toi qui nous écoutes en ce soir, dis-toi que tu as eu l'opportunité de vivre 363 jours de plus. Planifier tes activités durant ces 8712 heures en ce jeudi 29 décembre. Nous avons de nombreuses raisons de faire monter vers Dieu nos louanges de reconnaissance pour tous ses bienfaits, pour tout ce qu'il a pu accomplir durant cette année 2022. Et si tu ne vois pas ce qu'il t'a épargné, demande-lui de t'ouvrir les yeux, tout comme il a pu le faire pour le serviteur d'Élisée, effrayé face à l'armée syrienne qui entourait la ville avec des chevaux et des chars. N'hésitez pas à lire la totalité du chapitre 6 du livre de Deux Rois. Je mettrai l'accent ce soir sur le verset 16 du même chapitre, Deux Rois 6, verset 16. Élisée répondit, « Ne crains point, car ceux qui sont avec nous sont en plus gros nombre que ceux qui sont avec eux. » Le verset 17 dit, « Élisée pria et dit, « Éternel, ouvre ses yeux pour qu'il voie. » Et l'Éternel ouvrit les yeux du serviteur qui vit la montagne pleine de chevaux et de chars de feu autour d'Élisée. Les miracles du Seigneur surviennent tous les jours. Et pour cette nouvelle année, je ne peux que vous encourager à fortifier votre foi afin que nous puissions réagir comme Élisée face à l'épreuve.

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1: De retour après cette pause musicale, toujours de notre émission Garde la foi, où je reçois mon père, Monsieur Félix Hirso. Papa, donc la première question, ce que c'est toi qui as choisi ce chant, c'est de nous expliquer pourquoi ce chant.
2: C'est un chant qui me tient à cœur parce que c'est un chant qui nous demande justement de regarder sur l'autre, de se sentir concerné par l'autre. Quand il dit mon frère, on voit qu'il dit ça avec insistance, avec amour, avec cri. Et on sent toute la détermination de celui qui dit mon frère. Et on voit que dans ce qu'il dit, il n'y a pas d'hypocrisie. C'est un chant depuis longtemps. Je l'écoute parce que je me sens bien à écouter ce chant.
1: Avoir un chant qui nous rappelle les valeurs de fraternité.
2: Tout à fait.
1: Peut-être intéressant pour démarrer l'année 2023 en effet.
2: Tout à fait. Parce qu'on a besoin de l'autre. On ne peut pas aller seul, on a besoin de l'autre.
1: D'accord. Donc, l'une des premières questions que les invités ont eu l'occasion d'y répondre et que je te la pose, c'est « As-tu la foi ?»
2: Je ne peux pas ne pas avoir la foi parce que Dieu est venu dans ma vie et m'a montré qu'il est là. Et depuis qu'il a mis son empreinte, je peux dire, sur moi, je peux que avoir la foi.
1: D'accord, d'accord. C'est vrai que quand tu dis ça, c'est tout de suite, ça interpelle et on se demande, bon, ben, est-ce qu'il a une expérience à nous raconter? Est-ce que tu peux nous raconter déjà à chaud une expérience comme ça, un témoignage?
2: Oui, je me rappelle justement, j'ai la date. Cette date ne peut pas sortir de moi parce que le 1er mai 1993, alors que mon épouse et moi, on était en train de regarder la télé. L'émission, précisément, l'émission Surprise, Surprise. Et que ta sœur et toi, vous étiez déjà au lit. Parce qu'il était 22h55. Alors que elle me dit, je suis fatiguée, je vais dormir. Et je voulais regarder la fin de cette émission. Et elle était allée dormir. Et après, à mon tour, quand j'ai voulu fermer la télé et puis aller dormir, quand j'ai tiré le drap pour me glisser dessous, j'ai entendu, dans ce temps, on avait des cochons. J'ai entendu un cochon crier. Et je me pose la question, mais qu'est-ce qui se passe pour que le cochon crie à cette heure-là? Et je prends ma lampe de poche qui est près du lit, et je commence à marcher pour aller ouvrir la porte. Et en marchant, j'avais pas mal au ventre puisque j'allais dormir. Un seul coup, j'ai eu mal au ventre. Mal au ventre terrible. Et la question que je pose, quand vous avez mal au ventre, vous allez vous directionner où? Aux toilettes.
1: Oui, forcément.
2: J'étais aux toilettes. Et pendant que je suis là, j'avais du mal à faire ce que j'étais venu faire. Pourquoi? Parce que je sens comme si j'étais mis aux toilettes, comme s'il se passait des choses, mais j'arrivais pas à savoir qu'est-ce qui se passait. Et je faisais des pensées en disant que si c'est quelqu'un qui est là, je vais prendre le fusil, je vais tirer un coup en l'air, ou sinon je vais faire des choses. Et puis finalement, je suis resté là à penser, mais je ne pouvais pas ne pas seulement penser, je ne pouvais pas faire autre chose que penser. Après, j'ai eu le vide, et c'est installé en moi. Et dans la position où on est assis sur les WC, vous connaissez. Alors j'ai mis mes deux mains sous ma mâchoire, et puis j'étais là comme si une personne qui était presque abattue, quoi, mais sachant pas qu'est-ce qui se passe. Mais j'entends crier toujours. Le vide s'est installé en moi et après je vois dans une vision, une image, une main qui vient avec un rasoir près de mon cou. Dans la nuit, j'ai fait le mouvement avec ma main pour essayer d'enrayer parce que je vois l'image. L'image était nette, l'image était vraiment pif.
1: Tu dormais, tu étais en train de t'endormir ou?
2: Non, pas du tout, les yeux ouverts, okay. Mais comme on ne voit pas dans la nuit, j'ouvre les yeux avec les mouvements de la main et d'un coup, j'ai senti que j'ai peur. D'un coup, la peur s'est installée en moi, mais je ne sais pas pourquoi j'ai peur. Et après, finalement, j'ai réussi à faire ce que j'étais venu faire. Avec du mal, mais j'ai réussi à faire. Et puis, je prends ma lampe toujours, je marche pour ouvrir la porte, pour sortir, pour voir qu'est-ce qui se passe dehors. Et pendant que je marche, la pluie s'est mise à tomber. Mais d'une telle intensité que j'avais jamais entendu la pluie tomber aussi fort sous le toit. Et après, je me suis dit, bon, c'est pas moyen de sortir avec cette pluie-là. Je vais me coucher. Il y avait ça seulement à faire. Et après, je me suis couché. Et aussi, c'est que je me suis couché, je me suis endormi. D'ailleurs, j'ai dormi toute cette nuit. J'ai dormi, mais j'ai bien dormi. Et le lendemain, j'ai eu l'envie d'aller à l'église. Alors, je dis à mon épouse, tiens, je vais à l'église. Elle m'a dit, ah bon, j'y vais. Et puis, vous aussi, vous m'avez dit, eh bien, papa, on vient avec vous. Et puis, on est allé à l'église. Arrivé près de l'église, je rencontre un frère. Il me dit, tu es là, qu'est-ce qui se passe? Comme si c'était un miracle de me voir, parce qu'on était toujours figé à la maison. Il était tellement content, il m'a même proposé de manger après l'église un petit pain au chocolat chez lui. J'ai dit, il n'y a pas de problème, on y va. Et puis après, on est allé chez lui. Et après, mon épouse m'a dit, ben, pendant qu'on est dehors, est-ce qu'on ne peut pas aller voir quelqu'un? Et puis une fois rentré, on est rentré. On est allé. Et puis en revenant, on est allé à la messe de 7h à 8h, 8h30. Et après, on rentre à la maison à 11h30 du matin.
3: D'accord.
2: 11h30. Et à ce moment, j'ai pensé à donner la nourriture au cochon. C'est à ce moment que j'ai pensé au cochon. Et je prends les deux pots de canne à sucre qui étaient là. Il n'y avait pas grand-chose à leur donner. Je me suis dit, je vais leur donner ça, mettre sur la dent. Et puis, j'ai donné au premier cochon. Quand je prenais le deuxième pot pour renverser, je constate dans la cage, il y a du sang, le cochon n'est pas là. Alors, j'ai poussé un cri. C'était bizarre, le cri était bizarre. Mon épouse a entendu crier, et elle est venue tout en se précipitant. Qu'est-ce qu'il y a? Qu'est-ce qu'il y a? Et puis c'est de là que je raconte tout ce que j'ai vécu la veille. Et que voilà, c'était quelqu'un qui était en train de tuer le cochon, partir avec le cochon. Et puis après, je me suis dit, mais j'étais lâche, je me suis traité de lâche. Et quand j'ai raconté ça aux gens, les gens m'ont dit, mais tu imagines ce que tu es en train de dire? T'as pas vu que Dieu t'a protégé?
3: C'est ça, c'est ça.
2: Dieu t'a protégé, t'a montré qu'il y a du danger, et puis tu te dis que tu es lâche. Et puis à partir de ce moment, j'ai pris conscience que Dieu m'a protégé. Dieu ne voulait pas que je me fasse tuer. Il ne voulait pas non plus que j'aille tuer les gens. Et c'est de là que je suis resté 3 jours, mais vraiment 3 jours, angoissé. Angoissé. Après, j'ai eu une seule chose, c'est de reconnaître ce Dieu, parce que je suis resté à méditer, vraiment à méditer, pour dire que si Dieu n'était pas venu, je ne serais pas là. Alors j'ai compris que Dieu, il m'appelle. J'ai compris par là que Dieu veut me dire quelque chose. Et puis le dimanche d'après, je descends à Matoury.
3: Avant d'arriver à Matoury, moi je veux surtout rebondir. Je ne vais pas dire la cage, là où le cochon était. Est-ce qu'il n'y avait rien d'autre que du sang?
2: Du sang seulement.
3: Il n'y avait
2: du
3: pas sang. D'armes, il n'y avait pas quelque chose
2: il
3: comme ça?
2: Il n'y avait pas d'armes, il y avait seulement du sang.
3: Il n'y avait rien?
2: Il n'y avait rien, il y avait seulement du sang parce que la cage était nettoyée tout le temps. Mm-hmm. Ils n'ont pas oublié des armes, rien du tout. Ça a été fait d'une manière, seulement la trace et le bruit des cochons la veille, le sang que j'ai vu, que je sais que les voleurs sont passés par là.
3: D'accord, ok.
2: Voilà.
3: D'accord, donc tu disais le dimanche suivant.
2: Et puis le dimanche d'après, pas le dimanche que j'ai découvert le
3: passé,
2: sang,
3: oui.
2: Parce que c'était le 2 mai. Puisque le samedi 1er mai, et le dimanche 2 mai, et le dimanche dans 9, le dimanche 9 mai, tandis que je me dirigeais vers Matoury, je portais une commission pour une personne, et en revenant, j'ai vu qu'il y avait une sacoche sur la route. Et toutes les personnes passaient, les voitures passaient, montaient, descendaient, sans s'occuper. Et moi, j'arrive, je vois la sacoche, je me suis dit, oh, je vois la sacoche, je dis, ah, j'ai besoin de l'argent, c'est juste. L'homme, c'est comme ça. Et puis, j'ai pris la sacoche. Quand j'ai ouvert cette sacoche, j'ai trouvé une Bible, un cantique, passeport, enfin 4 d'identité et 4 séjours et tout ça. Mais la première des choses que j'ai pris, c'est la Bible. J'ai pris la Bible, j'ai ouvert un livre, mais je ne me rappelle plus. Jusqu'à maintenant, j'essaie de me rappeler dans quel livre que j'ai ouvert la Bible, je ne me rappelle pas. Mais j'entends une voix à l'intérieur me disant, garde la Bible, marche avec. Et une autre petite voix qui me dit, t'as pas besoin de ça. T'as pas besoin de ça. Comme ça. Et après, j'ai compris que c'est quelqu'un qui a perdu. J'ai vu le monsieur passer avec sa mobilette. Et puis, il est revenu. Et là, j'ai dit, ah ben, c'est peut-être ce monsieur. Alors, j'ai fait demi-tour. J'ai trouvé ce monsieur assis sous l'abribus pour aller en direction de Cogno. Et puis je lui ai présenté, il m'a dit « Ah, merci, bon Dieu Kabenio, bon Dieu Kabenio. » Et puis là, il était vraiment content. Et puis, après, le fait que j'avais soif de connaître davantage ce Dieu qui m'a protégé, ce Dieu qui m'a béni, il y a quelqu'un qui passait, dans 15 jours après, qui m'a donné une invitation.
3: D'accord.
2: Une invitation pour assister à une campagne d'évangélisation.
3: Ok.
2: C'était à Bénézère.
3: Donc là, c'était Adventiste, du coup.
2: Oui, Adventiste.
3: Voilà.
2: Et là, on est allé, vous êtes venu avec nous. Le chant qui a attiré mon attention, « Tu peux naître de nouveau, tu peux tout recommencer, balayer ta vie passée. » Voilà. Et quand je commençais à entendre les chants, j'étais tout de suite rempli. Parce qu'il faut dire que dans ma vie, j'étais souvent monsieur à problème parce que j'avais fait des choses et puis je passais mon temps à aller voir les gars des affaires. Et quand j'ai été au contact de l'évangile, de la parole de Dieu, j'ai écouté avec attention. Chaque jour, je pensais à ce soir que je vais dans cette campagne. Et au fur et à mesure, je sentais que le vide qui était en moi remplissait. Je me remplissais de la parole de Dieu et ça me faisait du bien. Et après, bon, ben voilà, j'ai accepté Jésus comme mon Seigneur et Sauveur. Et à partir du moment que j'ai accepté Jésus, il y avait tout un amalgame des choses a disparu parce qu'il dit, si quelqu'un est en Christ, il est une nouvelle créature. Et à ce moment, j'ai vraiment accepté Christ de tout mon cœur. Et j'ai vu la différence d'être avec Christ et sans être avec lui.
3: On parle de quelle année en ce moment-là?
2: En 1993.
3: D'accord. Donc le Félix de
2: 93.
3: 93. Le Félix de 93 a connu Dieu à travers une expérience de sa vie.
2: Oui.
3: Mais aujourd'hui, comment tu fais pour entretenir ta foi?
2: Eh bien, tout simplement par la lecture de la parole et aussi au contact de ne pas manquer. Enfin, il faut dire qu'il faut beaucoup prier, il faut méditer, il faut lire la parole. Comme Jésus dit, celui qui mange ma chair, qui boit mon sang, il disait tout simplement de se véhiculer avec la parole, de manger la parole, de boire la parole, de vivre avec cette parole. Et en vivant avec cette parole, on a midi à sa porte, comme on peut dire, quoi.
3: D'accord. Dans la continuité de ta foi, est-ce que tu as eu d'autres expériences qui t'ont marqué et que tu souhaiterais partager avec nous?
2: Ben justement, je me rappelle TSGC.
3: Le Centre Spatial Guyanais.
2: Centre Spatial Guyanais. On nous avait envoyé une équipe pour travailler dans ce lieu. Tout le monde sait que le CSG, il y a des endroits, c'est une bombe, quoi. Parce qu'il y a des bâtiments stockés par les explosifs, Ergol, des choses comme ça qu'on met pour Ariane 5. Je me rappelle ce jour-là, l'équipe était venue pour démonter les tôles. Et puis remettre d'autres tôles. Et que moi, j'étais avec la grue mobile. Je prenais les tôles usagées, descendre et remonter les tôles pour eux. Et ça faisait 3 jours qu'on était là. Et qu'on avait peur de ce lieu parce qu'on nous disait que tout le temps, on nous rabâchait qu'il fallait mettre les voitures dans le sens du départ, avec les clés à l'intérieur, si toutefois il se passait quelque chose, pour ne pas perdre de temps pour partir. Et un jour, tandis que j'étais là, il fallait aller aux toilettes.
3: Encore une histoire de toilettes.
2: Oui, il fallait aller aux toilettes. Et quand on rentre dans ces lieux-là, il faut badger. Alors, j'ai mis mon badge pour rentrer. La porte s'est ouverte devant moi. Et je rentre, je vois la porte ne se ferme pas derrière. Parce qu'il faut que la porte ferme derrière pour que l'autre s'ouvre et on a accès au bâtiment, aux toilettes. Mais la porte ne ferme pas. Et j'entends dans le haut-parleur me disant « Une personne à la fois ». Ce passage est pour une personne à la fois. Alors je regarde autour de moi, mais je vois que je suis seul. D'où vient l'autre personne? Alors je ressors, je rebadge, la porte s'ouvre, je rentre, et ça s'ouvre devant, je passe. Et quand j'ai fini ce que j'étais allé faire, en revenant, je me suis dit, mais Seigneur, tu m'as fait la promesse d'être avec moi. Tu es là, Seigneur. Merci, mon Dieu. J'ai commencé à chanter, à crier. Mais quand je dis crier, ben, pas pour faire des scandales, mais à louer Dieu. Le chant qui dit, le 605, louer l'éternel en tout lieu. Alors, j'ai commencé à louer Dieu. J'ai commencé à chanter. Je me suis dit, mais Seigneur, tu as fait la promesse d'être avec nous tous les jours. Et là, j'ai constaté que tu es là, Seigneur. Parce que tandis qu'on travaillait dans un bâtiment dangereux, et le Seigneur m'a montré qu'il est avec moi. Et il nous a dit qu'il est avec nous tous les jours jusqu'à la fin du monde. Et c'est vrai, le Seigneur ne ment pas.
3: Amen. Oui. Donc, malgré les moments que tu as pu nous partager, hein, c'est deux témoignages assez forts. Oui. On va même dire trois, si on rajoute effectivement l'expérience de la Bible que tu as pu trouver, qui t'a permis de rencontrer ce frère par la suite. Est-ce que tu as eu des découragements?
2: Oui, il y a eu des moments de découragement, parce que faut quand même pas oublier que même Jésus a eu un moment de découragement. Mm-hmm. Quand il disait, Père, si c'est possible d'éloigner cette coupe de moi, il parlait de la croix. Parce que lui, il était venu justement pour souffrir en sacrifice pour l'humanité. Le Seigneur n'a pas éloigné cette coupe, mais le Seigneur lui a donné du courage pour qu'il puisse continuer. Alors de même, effectivement, des fois, par rapport à la catastrophe de Cabassou, qui fait que à un moment, on voyait qu'on avait nos maisons et on nous a fait sortir et on nous a mis tous ensemble dans un foyer. Et là, chacun avait ses habitudes. Et là, en arrivant dans ce foyer, j'ai senti comme si on était délaissé. On était abandonné. À un moment, j'ai senti ce découragement. Mais les frères et sœurs venaient nous voir, rire avec nous. Et c'est pour ça, justement, que je dis qu'on ne peut pas vivre l'un sans l'autre. On a besoin de l'un et l'autre. Tout de suite après, une personne de prière, parce que ça dure pas longtemps. Il faut dire que ça dure pas longtemps. Si ça dure longtemps, après, il y a problème. Ça dure pas longtemps. On a des moments de découragement. Et c'est là, justement, qu'il faut continuer à prier, à chanter, à vivre, à louer Dieu.
3: Amen. Donc ça prend tout son sens, hein, le chant finalement que tu as choisi, mon frère.
2: Oui, tout à fait. Tout à fait. Et quand bien même que quelqu'un voulait se moquer de moi, enfin de nous, mais la personne m'a rencontré, une personne que je travaillais avec, il me disait, mais tu habites où? Tandis qu'on habitait dans ce foyer, il savait que j'habitais dans ce foyer. Mais il dit, tu habites où? Tu le sais, quelle question, tu le sais. Alors, ce de là, il me dit, Dieu t'a couillonné. J'ai dit, comment ça, Dieu m'a couillonné? Il me dit, oui, ouais, puis il rigole. Après, j'ai vu que c'était quelqu'un un petit peu dérangé, hein, mais de dire de telles paroles, je lui ai dit que dans la vie, il y a des hauts, il y a des bas. Dieu, lui, il ne m'a pas couillonné. Mais justement, il m'envoie vers toi pour te donner cet imprimé, pour te donner cette belle parole des priorités, pour avoir le contact avec toi. Voilà ce que Dieu m'a permis de faire, malgré notre situation, comme tu dis. Mais voilà, je lui ai ramené des paroles, la bonne parole. Et après, ce même monsieur, quelques jours après, je l'ai rencontré, il marchait avec une Bible. Il avait changé. Il m'a montré, il a une croix. Maintenant, je dis, c'est bien, mais je dis, mais ma croix, je porte ma croix dans mon cœur. Par rapport à ce que j'ai compris, je n'ai pas besoin de croix visuelle. Comme Jésus me dit, si je dois le suivre, il faut que je me charge de ma croix. La croix, justement, c'est les difficultés, c'est des problèmes. Mais comme il m'a fait la promesse d'être toujours avec moi, alors voilà, je sais qu'il est là.
3: D'accord. Donc, toujours dans la notion de fraternité, hein, penses-tu que la foi se vit seule ou en communauté?
2: La foi, on peut dire la foi se vit seule aussi. Par rapport, il dit, celui qui persévérera jusqu'à la fin sera sauvé. À la troisième personne du singulier, celui qui persévérera. Mais plus loin, il nous fait savoir aussi qu'il nous dit de ne pas abandonner ton assemblée. Parce que on a besoin du frère, on a besoin de la sœur, on a besoin d'être tous ensemble pour continuer à mener cette lutte, pour continuer à mener ce combat. Parce que on peut dire que c'est une course, la vie c'est une course. Même si on veut ou on ne veut pas, on est impliqué dans cette course. Alors forcément, il y a d'autres. On n'est pas concurrent, hein. On est partenaire. Tout le monde ensemble, on est dans cette course et il y a forcément une arrivée. Et que le fait qu'il y a cette arrivée, l'arrivée c'est
3: la couronne.
2: La couronne.
3: Voilà.
2: La couronne.
3: Incorruptible.
2: La couronne incorruptible.
3: Donc, ok, je te remercie. Donc, je voudrais surtout savoir si tu as un personnage de la Bible à qui tu t'identifies ou un personnage que tu aimerais ressembler.
2: Ah, Joseph, parce que quand je vois Joseph, il n'avait rien besoin. Enfin, quand je dis il n'avait rien besoin, il était dans l'amour du Père, parce qu'on voyait bien Joseph, il était vraiment aimé. Et puis, de seul coup, par la jalousie, il y a cette jalousie de ses frères qui a fait que même un moment on voulait le tuer. Et puis c'est un autre frère encore qui lui dit, non, à quoi ça sert de le tuer? Après, ils ont vendu Joseph, mais ça c'était en même temps cette volonté de Dieu de voir que les enfants d'Israël y vont en Égypte. Enfin, bon, je vais un peu vite. Effectivement, Joseph a été celui qui était bien enraciné. Il connaissait bien Dieu. Il connaissait bien les principes qu'il avait reçus de son père. Le père lui avait raconté un point de vue de son Dieu et comment il devait vivre, comment, ce qu'il devait faire, ce qu'il ne devait pas faire. Et voilà-t-il pas qu'il a souffert, mais il a gardé l'espérance. Il a gardé la foi. Même à un moment, la femme de son patron voulait aller là où il ne voulait pas aller. Et Joseph s'est débattu, il a laissé sa chemise. Il est parti à toute vitesse, parce qu'il y a des fois, il faut courir. Il y a des fois, il ne faut pas traîner les pieds, il faut courir. Alors, ce personnage m'a toujours impressionné, Joseph.
3: D'accord, effectivement. Et donc, est-ce que tu aurais un verset qui t'encourage, un verset de la Bible, qui t'encourage et que tu souhaiterais partager avec les auditeurs?
2: Il y a beaucoup de versets, comme par exemple dans Ésaïe 55, verset 6, qui dit « Cherchez l'Éternel pendant qu'il se trouve, invoquez-le tandis qu'il est prêt. Si le méchant abandonne sa voie, l'homme d'iniquité ses pensées, et qu'il retourne à l'Éternel qui aura pitié de lui, à notre Dieu qui ne se lasse pas de pardonner, à notre Dieu qui est aimant. » C'est un verset qui m'encourage beaucoup, parce qu'il me dit « Cherchez l'Éternel ». Chercher, parce qu'on a tendance à chercher tout autre chose, mais sauf Dieu. Et tandis qu'il est prêt, il dit qu'il est prêt, il n'abandonne pas, il ne nous abandonne pas. Alors je recommande, je peux conseiller les gens à chercher l'Éternel. Pourquoi? Parce que l'Éternel, il est là, il est prêt pour nous encourager, pour nous aider. Parce qu'il sait que nous, on ne peut pas. Et comme on peut répercuter aussi sur Jean, le chapitre 15, versets 4 à 5, qui dit « Demeurez en moi ». Si vous demeurez en moi, vous allez porter beaucoup de fruits, car sans moi, vous ne pouvez rien faire.
3: Amen.
2: Amen.
3: Est-ce que tu as la référence de ce verset? Le verset « Cherchez l'Éternel pendant qu'il le... »
2: Oui, Ésaïe 55, le verset 6, 7, 8, 9.

0: Super, c'est surtout pour que les auditeurs qui entendent ce verset puissent le chercher également.
1: Tout à fait.
0: Et puissent le mémoriser. Je sais que tu as beaucoup à dire et je pense qu'on aura l'occasion de se revoir, hein, si Dieu le permet, dans une nouvelle émission.
1: Oui,
0: pour que tu puisses effectivement échanger autour de ta foi. Puisque pour te connaître, hein, pour ceux qui découvrent l'émission que maintenant, tu es mon père, je suis ton fils. Et donc du coup, on a eu cette information, des expériences que tu as eu l'occasion de nous raconter. Donc je sais que les auditeurs seront peut-être à l'écoute de tes prochaines expériences. Hein.
1: Tout à fait.
0: Mais je pense qu'on va prendre rendez-vous pour une prochaine émission. Puisqu'en regardant l'heure, je vois qu'on arrive progressivement au terme de notre émission. Et je vais quand même te donner encore quelques minutes pour pouvoir encourager les auditeurs qui nous entendent ce soir.
1: Je peux leur dire, quand ils marchent dans l'obéissance, pour avoir la réussite, il faut ne pas regarder derrière. Il faut regarder devant et aller de l'avant. Et si on se met à regarder derrière, forcément, il y a le découragement. Et tandis que quand on a un projet, on sait qu'on vise plus haut, on va de l'avant, tandis que si on se met à regarder derrière, il y a les découragements, il y a toutes les choses que nous avons laissées auparavant qui vont essayer de nous rattraper. Alors il faut aller de l'avant et puis de ne pas regarder derrière.
0: D'accord. Mais sur ces mots d'encouragement, je vais t'inviter à nous conduire en prière.
1: Notre Dieu et notre Père, Seigneur, nous voulons te dire merci. Merci car tu nous accompagnes de tous les jours. Et nous voulons à cet instant demander d'intervenir dans la vie de chacun, chaque personne, Seigneur, qui écoute, chaque personne qui veut te servir. Ils attendent sur leur force, et tandis qu'il faut qu'ils abandonnent dans tes mains, il faut qu'ils abandonnent dans tes bras d'amour, car c'est près de toi qu'il y a la vie. Mais nous savons, Seigneur, c'est loin de toi, c'est la mort. Aidez chacun, que ta paix et ta grâce soient avec nous, au nom de Jésus. Amen.
0: Amen. Donc je te remercie papa d'avoir partagé ce moment autour de ta foi. Merci chers auditeurs d'avoir été à l'écoute de notre émission Garde la foi. En cette fin d'année, je vous souhaite tout d'abord un bon réveillon et pour cette nouvelle année, tous mes meilleurs vœux. Que les seigneurs vous bénissent, restez connectés à l'essentiel.
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14h41, nous voulons maintenant vous donner des précisions sur un avis de décès, celui de M. Eniona Colette Colbert. Les obsèques de M. Eniona Colette Colbert, décédée à l'âge de 78 ans, seront célébrées demain, lundi 11 mai, à 15h30, au temple adventiste Eau Vive à Petit-Anse. Le cortège se réunira près de la poste. L'inhumation se fera au cimetière des Anses d'Arlay. Cet avis est diffusé de la part de la mère de ses enfants, Antoinette Alpha, ses fils Patrick et son épouse, David et son épouse, Joannick et Romain, ses frères Herman, surnommé Lickman, et Saint-Fort, sa sœur Mélide Delbois, ses petits-enfants, oncles et tantes, cousins et cousines, neveux et nièces, les familles Eniona, Alpha, Cyrilla, Dinal et Larcher, des parents et alliés. La veillée aura lieu ce soir, dimanche, à la zone artisanale de Vatable, aux Trois Îlets, de 18h à 21h. Nous exprimons nos sincères condoléances à la famille et aux amis.

0: lâchaient des moqueries, des insultes. Les harceleurs n'avaient aucune gêne et d'autres peignaient ne rien voir, ne rien entendre. Quand cesseront-ils? Quand connaîtraient-elles la paix? Mais Jésus a posé son regard sur elle. Il a défendu, l'a restaurée et a fait d'elle une héroïne de la foi. Elle s'appelait Marie.
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2: C'est Espérance FM. Il est 15h. Bon après-midi. 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
1: C'est Espérance FM. Il est 16h. Bon après-midi. 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

0: Bonjour, chers auditeurs.
1: Chers internautes.
0: Chers Martiniques.
1: Et en particulier, chers cheveux blancs.
0: Comment allez-vous? Nous espérons que vous allez bien grâce à Dieu. C'est Shayana et Céliane. Vous pourrez aussi nous appeler à quel numéro, Soso?
1: Au 72-82-51.
0: L'antenne est ouverte dès maintenant.
1: Nous faisons aussi de gros bisous à Philippe Ferger qui nous permet d'animer notre émission
0: Cheveux blancs
1: et Âge d'or.
0: Nous faisons de gros bisous à Alex,
1: Olivier,
0: Davis,
1: Mélissa,
0: Yasmina,
1: Michel,
0: ainsi que toute l'équipe d'Espérance FM. Alors Soliane, comment se passe ta semaine?
1: Un peu fatiguée, mais je fais avec. Je suis contente de faire l'émission avec toi, papa et Alex. Et toi, Shana, comment se passe ta semaine?
0: Ma semaine, elle se passe vraiment bien. Je suis vraiment cool cette semaine. La semaine n'est pas lourde pour moi. Par contre, la semaine dernière, j'étais malade. Donc, c'est pour ça que c'était une rediffusion. Mais cette semaine, ça va. J'ai pas beaucoup de travail. Comme dans une semaine, comme Alex me disait, c'est les vacances. Ben, c'est super bien. Alors, sinon, je suis très contente d'être avec vous à Espérance FM. Alors, Soliane, j'ai une petite question. Soliane, comment exprimes-tu ta louange à Dieu?
1: Attends, Shana, avant de dire ça, nous faisons de gros bisous en particulier à la famille Célestine qui a perdu un être cher en la personne de Valmy. Nous embrassons aussi Marie-Louise.
0: Nous disons à sa famille de tenir fort la main de Dieu, que c'est vrai que dans ces temps-là, ce n'est pas facile. Gardez toujours la foi en Dieu. Alors là, nous avons un correspondant à quel numéro, Soliane?
1: Au 72-82-51. Welcome!
2: Bonsoir, le joyeux.
1: Bonsoir,
0: Marie-Chantal. Comment ça va?
2: Ah ben, comme tu

0: Alors, c'est un très beau chant, le 613, que les jeunes, quand, il y a très longtemps qu'ils le faisaient des sketchs avec, dans mon église. Et je vais chanter la moitié de ce chant.
1: D'accord, nous t'écoutons.
0: Allez regarder les deux autres moitiés, parce que l'un ne va pas faire l'autre, mais je ne vais pas pouvoir à l'antenne chanter tout.
1: D'accord, ben nous t'écoutons.

0: Voilà.
1: Ah, c'est vraiment une belle chanson.
0: Alors, je t'invite à regarder le reste. C'est le 613, les deux autres strophes, et c'est très, très, très beau. Et tu pourras faire des sketchs avec Soliane.
1: Oui, je vais regarder parce que je n'avais jamais entendu auparavant ce chant. Il est vraiment magnifique. Hein.
0: Oui, il est magnifique, ce chant.
1: Je vais plus feuilleter mon cantique, là, maintenant.
0: 613.
1: D'accord. Oui,
0: bon,
1: j'ai noté.
0: Bon après-midi à tout le monde.
1: Bon après-midi.
2: Merci à toi aussi.
1: Marie-Chante de la Liberté. Et
2: n'oubliez pas, on vous aime immensément.
0: On ne vous oubliera jamais.
1: On vous Nous
3: aime.
1: Non plus.
3: Immensément.
1: On t'aime immensément, Berthe. Bye bye.
0: Bye bye. Bye bye.

0: Nous avons un correspondant au
1: 72-82-51.
2: Welcome!
1: Yes! Yeah, Pauléon! Alors, comment ça va, Pauléon?
2: Comment vas-tu, Java? Comment vas-tu?
1: Ça va et ça toi, Pauléon? Je sens que tu es joyeux en cet après-midi.
2: Je suis là. Comment va papa? Papa est là avec vous?
1: Non, il est parti.
2: Ok, ouais.
1: Mais il te fait de gros bisous. Mais il te fait de gros bisous.
2: Ok, merci. Et papy et mamie, ça va pour
3: vous? Oui, ils vont très bien.
1: Oui, ça va.
2: Ok. C'est bon. Je vais vous entendre, ça me fait plaisir.

0: et puis je vous dis merci. Je ne sais pas si je me souviens quand vous étiez là avec papy. J'avais dit à Chayanne et Soliane, après papy, c'est vous qui serez là. Et puis c'est bien ça.
1: Mais oui, Pelléon, tu as vraiment raison. C'est toi le premier qui nous a dit, je suis sûr que vous allez prendre la relève. Et boum, on a pris la relève. Tu nous prédis l'avenir.
0: Ok. Je vais chanter un chant.
1: D'accord, on t'écoute, mon petit Pelléon.
0: Ok.

0: Amen.
1: Bravo, Poléon. Ah oui, j'aime t'entendre chanter parce que tes chansons sont toujours uniques en son genre parce que à chaque fois il y a toujours un petit pom pom pom.
0: Pourtant,
1: oui.
0: Là, j'ai un petit groupe qui m'attaque, hein. Donc, je ne m'inquiète pas avec ça. Je pense que je ne dois pas, mais je suis là. Donc,
1: je suis
0: debout, hein.
1: Ah oui, moi aussi, semaine dernière, j'étais très malade. Hein.
2: Oh là là.
1: Mais toi, Poléon, malgré ta maladie, tu chantes, tu loues le Seigneur.
2: C'est bien ça.
1: Rien ne t'empêche de louer le Seigneur.
0: Justement, eh bien, j'avais envie de dire coucou pour toutes les frères et sœurs, tous mes amis qui écoutent. Et je vous dis courage, mes amis, et puis que Dieu vous bénisse. Shona et Soliane.
1: Oui.
0: Courage et merci pour ce que vous faites pour chacun de nous, d'accord? Et puis Dieu vous donne la force et papa, maman et mamie, d'accord? Et toute la famille.
1: D'accord, Poléon. On leur fait tous de gros bisous et nous te faisons un gros bisou.
3: Et n'oublie pas, on t'aime immensément.
0: Ah, merci beaucoup. Je vous aime comme mes enfants. D'accord?
1: Bye bye.

0: avons un correspondant à quel numéro, Soso?
1: Au 72 82 51.
0: Welcome!
2: Thank you very much, good afternoon!
0: Georgiana, comment ça va?
2: Ça va pour mes enfants. Mais oui, j'appelle, j'ai dit, mais pourquoi? C'est une vidéo qui passe après, ça passe pas.
0: Mais de toute façon, la semaine dernière, on n'était pas là, donc c'est pas trop grave.
2: J'ai appelé avant ça, mais oui, ok, mais vous êtes celui-là.
0: C'est normal que c'est pas répondu la semaine dernière parce que c'était une rediffusion, parce que moi et Sonia, on était malades.
2: Ah, et bien maintenant, ça va, mais merci Seigneur, je suis contente pour vous.
0: Oui,
2: et l'école?
0: À l'école, ça se passe bien. J'ai dit au début l'émission que ce matin c'était cool cette semaine, c'est pas comme les semaines où c'est vraiment très chargé.
2: Ah ouais, j'ai compris.
0: Et toi, ta semaine?
2: Ça va, merci Seigneur. Et papy, comment va papy?
0: Il va bien,
2: mais je suis contente.
0: Et toi, comment tu vas, Georgiana? Ta semaine?
2: Ça va avec la grâce de Dieu, je suis là, je tiens. Continuez de faire du confiance. Et puis, on écoute encore, on attend votre voix là. Ça nous rend chaud dans la maison. Malgré que je suis un petit peu froid, mais ça va.
0: Oui.
2: Et puis, vous mettez la chaleur dedans là pour nous. Papy, vous avez bien appris. Merci, Seigneur.
0: Mais oui, merci, Jésus.
2: Eh bien, merci. Je vais essayer de faire une petite chanson là pour vous.
0: D'accord, ben on s'écoute, Georgiana.
2: Ok, je vais faire. Merci, Seigneur. 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

0: 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Eh ben, bon après-midi.
1: Bon après-midi, Georgiana. Merci pour ta belle chanson encore.
0: Merci, c'est vous, parce qu'il faut toujours là pour que je puisse venir vous encourager.
1: Ah oui.
0: Et puis j'ai dit bel bonjour à papi, et puis merci à papi, et puis maman et papa.
1: D'accord. Ah ben, Georgiana, nous te faisons de gros bisous. Bye bye.
0: Merci beaucoup, bye bye.
1: Et n'oublie pas, Georgiana, on t'aime immensément.
0: Bravo, merci, merci. I love you all. Bye bye.
1: I love you.
0: Okay, thank you very much.
1: Ciao, ciao.
0: Ciao, bye.
1: Ciao, bye.

0: prochain, Yana.
1: Au 72 82 51.
0: Welcome.
2: Bonjour, mes enfants chéris.
1: Bonjour. C'est Nathalie.
2: Oh. Oui, Dédou, comment allez-vous? Ça va?
1: Oui, ça va. Et toi, Nathalie?
2: Ça va. Je vais vous entendre un chant.
1: D'accord, ben nous t'écoutons.
2: Quand

0: C'était vraiment très joli, Nathalie. Tu as vraiment une belle voix.
1: Merci. Et puis je l'envoie pour Marc, parce que quelle que soit la tempête, Dieu est avec nous. Il faut le bénir chaque jour, parce que Dieu est toujours avec nous. Il ne nous a jamais abandonnés.
0: Jamais. Amen. Jamais. Tu as raison, Nathalie. Merci. Et Nathalie, n'oublie pas, on t'aime immensément. Passe une bonne fin de semaine. Bye bye, bisous.
1: Bye bye, mes chéris. Bisous, bye.

0: chers auditeurs, on a eu beaucoup d'auditeurs là. Maintenant, Solène, j'ai envie d'écouter un petit chant.
1: Alors, je te conseille, moi, pour le moment, Entends mon cœur.
0: Entends mon cœur, ça a l'air bien. On écoute, Alex. Alex a hoché la tête, donc on va écouter. Écoutez bien.

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2: Ah, vraiment, merci Segan et Alex pour ce bon conseil. Cette chanson était vraiment douce et ah, vraiment, ça m'a apaisé. Donc, Solène, je t'ai posé une question, mais tu vas me répondre. Donc, Solène, comment tu m'as dit tu exprimes ta louange à Dieu?
3: Alors, moi, j'exprime ma louange à Dieu en chantant, en priant ou même en parlant avec Dieu, même.
2: Mais oui, mais oui. Moi aussi, quand je... Pour m'exprimer dans ma louange, ben...
3: Tu chantes.
2: Voilà, je chante. Je chante et puis je prie aussi. Ça fait du bien de prier et de chanter. Alors, comment louer Dieu? De David. Mon âme bénit l'Éternel. Que tout en moi bénisse son saint nom. Mon âme bénit l'Éternel et n'oublie aucun de ses bienfaits. On pourrait intituler cette section de l'intérêt de se parler à soi-même. David s'encourage à célébrer les bienfaits de Dieu comme si un matin, l'un d'entre nous, donc on se lève et on se regarde dans le miroir et puis on se dit « Bon, allez, allons louer Dieu ce matin. » David parle de son âme, c'est-à-dire la partie la plus intime de son être. Tout ce qui est en lui, c'est de notre être intérieur que nous sommes appelés à louer son saint nom.
3: Notre cœur par nature est prompt à se plaindre. Compter les bienfaits, c'est maintenir une perspective positive qui plaît à Dieu, qui veut vivre auprès de ceux qui se plaignent constamment. David donc à n'oublier aucun de ses bienfaits. D'une certaine manière, la vie est difficile et suscite bien des complaintes, ce que souligne 2 Corinthiens 5, verset 2. Aussi, nous gémissons dans ces tentes, désireux de revêtir notre domicile céleste par-dessus l'autre.
4: D'un autre côté, Dieu nous appelle par Jérémie. Pourquoi l'homme vivant se plaindrait-il? Que chacun se plaigne de ses propres péchés, notamment dans nos natures mutuelles. Jacques à ne pas nous plaindre les uns les autres. Énumérer les bienfaits de Dieu est un encouragement puissant contre notre tendance naturelle et charnelle à nous appesantir sur nos problèmes. David énumère alors ce que Dieu fait afin d'estimuler nos louanges. Pourquoi louer Dieu?
2: Alors, pourquoi louer Dieu? C'est lui qui pardonne toutes tes fautes, qui guérit toutes tes maladies, qui rachète ta vie du gouffre, qui te couronne de bienveillance et de compassion, qui rassasie de bien ta vieillesse, qui te fait rajeunir comme l'aigle. L'Éternel fait justice, il fait droit à tous les opprimés, il a fait connaître ses voies à Moïse, ses hauts faits aux fils d'Israël. Il pardonne toutes tes fautes, un verbe qui ne s'applique ici qu'à Dieu. Dieu seul pardonne les transgressions des hommes. Supposons que le péché puisse être mesuré en termes d'infraction. Supposons que nous ne péchions que 10 fois par jour. Cela fait tout de même plus de 250 000 fois en 70 ans. Et le calcul est faux, car le péché est plus vaste qu'une transgression. L'Épître aux Hébreux nous assure que Christ nous a obtenu une rédemption éternelle.
3: Il guérit toutes tes maladies. Il ne s'agit pas de croire que le Seigneur guérira toute maladie physique. Des grands hommes de Dieu sont morts de maladies, notamment Élisée dans 2 Rois 13, verset 14. Certains chrétiens affirment qu'avec le salut, Dieu donne toujours la guérison. Il s'appuie notamment sur Ésaïe 53, verset 5. C'est par ses meurtrissures que nous sommes guéris. Cependant, Pierre cite ce passage en le reliant à la guérison des péchés. Lui qui a porté nos péchés en son corps sur le bois, afin que morts à nos péchés nous vivions pour la justice, lui dont la meurtrissure vous a guéri. Il s'agit donc bien là d'une guérison spirituelle intérieure, même si Dieu peut aussi guérir le corps quand il le souhaite.
2: Il rachète ta vie du gouffre. Dieu ne te laissera pas dans le passage vers la mort au plus profond d'un gouffre. Jésus nous aime, chers auditeurs. Jésus nous aime.
3: Il rassasie de bien ta vieillesse, la peur la plus cruelle et celle d'être isolé quand vient le moment où l'on devient dépendant. Dieu est celui qui prendra soin, Dieu est celui qui pourvoit.
2: Il te fait rajeunir comme l'aigle. Ésaïe 40, verset 31 confirme. Ceux qui espèrent en l'Éternel renouvellent leur force. Ils prennent leur vol comme les aigles. Ils courent et ne se lassent jamais. Ils marchent et ne se fatiguent pas. Donc, n'importe quel âge que vous ayez, si vous demandez à Dieu la force, Jésus vous donnera la force de l'aigle.
3: Il fait justice et droit. Dieu intervient dans nos affaires pour établir ce qui est juste et droit. Si ce n'est pas dans cette vie, du moins, ce sera le cas dans celle qui est éternelle.
2: Il enseigne Israël. Autrefois, Dieu a donné la loi et a envoyé des prophètes. Aujourd'hui, il donne à son peuple des enseignements et il permet que sa parole, donc ses voix, donne un sens à la vie. Donc, Toyane, maintenant, j'ai envie d'écouter un petit chant.
3: Encore ?
2: Ouais, un petit chant, mais tranquille, hein.
3: Abrite-moi, peut-être.
2: Ouais, Alex, abrite-moi. Ouais. Allez, on y va, on écoute.

0: chanson était vraiment touchante, mais maintenant j'ai envie d'écouter une chanson qui bouge un petit peu, tu vois, Solène?
1: Oui, je vois. Alors moi je te conseille I Got My Mind Made Up.
0: Ouais, ça a l'air bien.
1: Qu'est-ce qu'il y a,
0: Alex,
1: bon?
0: Est-ce qu'on écoute? Il a son bouche. Est-ce que papa, on écoute?
1: J'y ai.
0: Il a dit non.
1: J'y ai.
0: Ah, il a dit oui. Ah bah alors, on écoute cette belle chanson.
1: Merci, j'y ai.
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0: Alors voici une petite traduction de ce chant. Donc j'ai pris ma décision, je ne veux plus retourner en arrière parce que je veux voir mon Jésus un jour. Fini le monde, je ne resterai pas plus longtemps avec vous. Fini les plaisirs du péché, je ne resterai pas plus longtemps avec vous. J'ai décidé de suivre Dieu le reste de ma vie. Né de nouveau, merci Dieu, je suis né de nouveau. Ce chant, il est vraiment touchant, il est vraiment bien. Je vous le conseille d'écouter, je vous conseille d'écouter ce chant qui est vraiment inspirant.
1: Non, j'ai envie, moi, d'écouter un chant.
0: Ah ben, Soliane a envie d'écouter un chant, ben, ça c'est choquant. Moi, je te conseille Sauver le monde, c'est chanté par des enfants, un petit groupe d'enfants.
1: Et Alex, est-ce que tu me conseilles?
2: Ah, toi aussi, tu m'as dit oui.
1: Et JF, est-ce que tu me conseilles?
3: Oh.
1: Oui.
2: D'accord, merci.
0: Ah bah, nous allons écouter alors Sauver le monde. Écoutez bien.

0: quel Dieu louons-nous ?
1: L'Éternel est compatissant et il fait grâce. Il est lent de la colère et riche en bienveillance. Il ne conteste pas sans cesse. Il ne garde pas sa colère à toujours. Il ne nous traite pas selon nos péchés et ne nous rétribue pas selon nos fautes.
2: Mais autant les cieux sont élevés au-dessus de la terre, autant sa bienveillance est efficace pour ceux qui le craignent. Autant l'Orient est éloigné de l'Occident, autant il éloigne de nous nos offenses. Comme un père a compassion de ses fils, l'Éternel a compassion de ceux qui le craignent, car il sait de quoi nous sommes formés. Il se souvient que nous sommes poussière. Amen.
0: Amen.
2: Notre émission s'achève ici.
0: C'était Cheveux Blancs et Âge d'Or.
2: Nous faisons de gros bisous à Marie-Chantal et Berthe, à Poléon, à Georgiana, à Nathalie. Et je pense aussi à Mamie Irénée qui n'a pas appelé. Je pense qu'elle doit être occupée. Mais nous te faisons de gros bisous. Et n'oublie

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1: 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Il est 17h. Bon après-midi. 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

0: Philippe.
1: Oui, bonjour.
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1: Nous serons ensemble tous les matins du lundi au vendredi pour échanger. 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
2: Oui, oui, je suis très contente d'être sur votre antenne.
1: Ce matin, nous sommes très heureux de nous retrouver dans
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1: Ça va bien?
2: Oui, oui.
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8: Bonsoir, bonsoir et bienvenue dans votre émission Big Up.
9: Non,
5: non, ouais, non, Davis, tu peux reprendre le jingle de début. Ok, reprends tout. Voilà.
2: Big Up Time. Je suis bonne humeur.
8: Et attends, regarde, moi, ça fait. Bonsoir.

0: Bonsoir. Bienvenue dans votre émission Big Up.
1: C'est parti.
2: On a eu du mal.
3: C'est un moteur
0: 2 à l'Estosa. Voilà, donc, parce qu'au-dessus de la table ce soir, nous avons une équipe de choc. Cette équipe, c'est la plus. Mais franchement, c'est la plus difficile. Voilà, je sais pas, comme c'est que des gens de Fort-de-France. Donc c'est
1: pour ça. Non, c'est Jean Lamonté.
0: Ah ouais, pour une heure de joie, on va s'amuser, on va rigoler. Vous allez apprendre des choses en présence de l'unique, celui qu'on ne présente toujours plus, Nico Santé, qu'on a applaudit bien fort.
4: Ma semaine s'est très bien passée. Bon boulot, hein, comme vous savez.
0: Tu vas aller partout?
4: Non.
0: En fait, encore.
4: La semaine qui arrive là maintenant.
0: Ah, d'accord, ok.
4: Oui, enfin, les études, dans la partie études, on a parlé 2 semaines.
0: Ah, d'accord.
4: Enfin, les études, on a parlé 2 semaines. Nous, on travaille toujours. Voilà. Mais bon, ça s'est bien passé. Une semaine bien remplie, bien chargée. Là, nous sommes dans le week-end. Je profite du micro pour faire la
5: pub. Excuse-moi, mais qu'est-ce qu'on refait?
4: Non, pour la pub, chers auditeurs de tournoi de la
0: GSJA.
4: GSJA, il a déjà débuté, mais là, c'est les grosses journées.
0: Venez,
4: c'est au Lorrain. Ça commence à 8h. Voilà, venez encourager vos jeunes, hein, ce sont vos jeunes qui s'amusent, voilà, en toute sérénité, toute sécurité, ça se passe au Lorrain. Voilà, la Team Junior joue à 11h50, voilà, vous venez avec des drapeaux, tout ça, et vous verrez Team Junior dessus, ça passe.
0: Et vous allez voir que Nico Santé, c'est le libéo de la Team Junior.
4: Et la capitaine.
0: Vous allez voir que la Team Junior va jouer en plein, vous allez voir un homme derrière,
4: avec
0: un
4: mur.
0: Voilà. Ouais, ce mur, c'est un rock. Il est le rocher. N'est-ce pas, Nico, c'est un rock?
5: C'est un rock. C'est un pic. C'est un cap.
3: Exactement.
5: C'est une péninsule.
0: Le rocher du diamant. Alors,
5: c'est bon, j'ai la prochaine. C'est même un plus gros.
4: On va passer au prochain. Cette émission,
5: la plus grande île, l'Australie.
0: Quel homme, c'est le monde, la planète, le Jupiter.
4: Quel homme, ce cheval.
5: Peut-être
0: qu'il
5: s'identifie à ça. Le cheval s'appelle Philippe.
0: Alors, on continue. En tout cas, Nico, on voit que Nico va bien.
4: Bien.
0: T'as toujours pas de date?
4: Toujours pas la date.
0: Pardon. Ok, on continue. À côté de Nico, nous avons celle qui le définit comme un rocher. Comme un rocher.
5: Comme un pic.
0: Comme un pic.
5: Comme un cap. Comme une péninsule.
0: Attention, la seule, unique, la ravissante. Dis-nous qu'on a peu de bien.

0: va apprendre comme d'habitude. Mais si tu me permets, je voudrais d'abord dire à Espagnoles. Merci d'être ma sœur pétillante qui brille comme le soleil. Je voudrais dire aussi à Richard. Richard, merci d'être notre merveilleux maestro. À Davis, merci d'être ce technicien en paire, chaleureux, plein d'humilité et tout. Et puis pour finir, bien sûr, je voudrais dire à Nico Santé.
1: Non, non, mon cookie.
2: Le wishy, c'est une seule fois qu'on donne les missions, non, hein, voilà, dans cette radio. D'accord.
0: Donc, je lui dirais juste.
2: On va se concentrer.
0: Merci d'être tout doux dans ma vie quand tu es, comme tu es à mes côtés.
2: Allez, tout doux.
0: Vous savez pourquoi je vous dis tout ça? Parce que aujourd'hui, samedi 1er mars, est la journée mondiale du compliment.
2: Ah,
0: donc, je vous ai tous complimenté.
2: Et dans compliment, il y a piment. Voilà, moi j'accueille.
0: Je te dire merci.
2: Je reçois.
0: Donc, je vous ai donné des compliments d'amour. J'espère que vous, vous les avez accueillis.
2: Ah oui, j'accueille mon cœur est ouvert.
1: C'est un

0: merci.
1: Voilà. On a beau dire tout là, franchement,
2: originalité, tout ça.
1: Voilà, voilà. Il fallait y penser.
2: C'est la mienne.
1: Ouais. Allez. Ah, oh là là.
2: Voilà. Non, je vais vous dire.
3: Nous
1: avons ben, celle qui est revenue du Texas.
2: Du Nicaragua.
3: Non, Nicaragua. Kansas City.
1: Ah, ok.
3: Ah, oh, oui, vraiment. Kansas.
1: Kansas City. Kansas City. La seule unique espagnolesse.

0: todo pasó bien, es que tenemos muchas cosas que tenemos que hacer, que tenemos que
1: pasar,
0: y nada. Que tenemos muchas cosas que ver, muchas cosas que decir. No, pasó mucho tiempo desde la última vez que hemos hablado. No les he contado un poco mi viaje, pues tendré un día que hablar de mi viaje y de todo lo que pasó, cómo pasó, cuándo pasó. Y bueno, todo bien. Les estoy enviado todo el amor y todos los abrazos y los besos que tengo en mi corazón para vosotros, y espero que estén bien instalados para compartir con nosotros y llamarnos también. Llamarnos, el teléfono es el siguiente. Tenemos dos teléfonos: el teléfono para actualmente mandar WhatsApp, también mandar mensajes. Solamente no se puede llamar, Ese teléfono es 218 280,
2: es un móvil. Alors, excuse-moi, je peux te dire, on pourrait avoir juste pour cette partie-là, hein,
0: c'est ça. Alors, oui, donc si vous voulez nous si vous voulez nous appeler, vous pouvez nous appeler sur le WhatsApp, ou alors, non, pas nous appeler, si vous voulez nous appeler. C'est pas sur WhatsApp, hein. Il faut appeler sur le téléphone et c'est un fixe. C'est fixe. Et le suivant, 72-82-51. Mais si vous préférez être discret et vous voulez envoyer un SMS ou un WhatsApp, vous pouvez le faire au 218-280. En tout cas, je vous fais des gros bisous et j'espère que vous allez bien, chers auditeurs.
1: Voilà, franchement, elle a seulement voulu dire bonsoir. Alors,
3: 10 minutes.
1: Ouais, sinon, elle va bien, franchement. 10 voilà, minutes. On continue avec celui qu'on va. Que la TNT nous envie. Alors, CNN nous envie.
3: France Inter nous envie.
1: Tout le monde nous envie. Donc, on a la chance qu'il a préféré travailler pour nous bénévolement. Le seul, l'unique, celui dont

0: la chevelure.
1: Non, on a dit qu'on arrêtait avec
2: ça. On a dit, ok, d'accord.
1: Que de l'amour.
2: Que de l'amour.
1: C'est la journée de compliment.
2: Voilà, ouais, ouais, ouais. En plus, beaucoup de cheveux. Beaucoup de cheveux. Le seul unique. Oh. David, qu'on a choisi de l'amour.

0: Ah, qu'est-ce que ça fait plaisir d'être avec vous, même si vous me chambrez.
1: C'est avec amour.
2: Voilà, avec amour,
1: c'est pas son thème. Un thème d'un amour incommensurable.
2: Ouais, immensément.
0: Alors, vous savez, quelqu'un m'a demandé si je partais travailler là. J'ai hésité à répondre parce qu'en fait, oui et non, en fait.
3: Oh, vous prenez... Quand t'es avec lui, tu travailles pas.
2: Ah, d'accord, tu t'amuses, c'est pas du travail, quoi.
3: C'est
2: un compliment quand tu nous fais là.
0: Bien sûr.
2: Ah, c'est
3: on
2: bien,
3: l'a
2: bien,
3: nous aussi on t'aime.
2: Mais on en a pas retour, hein, c'est bon.
0: Pardon.
2: Non, je t'aime, Davis.
3: Non, Davis, coupe son micro. Coupe son micro.
1: Non, mais c'est pas trop fort parce que s'il coupe son micro, nous on n'est pas là, on sait quoi, nous.
3: Non, lui, son micro.
1: Non, mais, avec, mais c'est lui qui le met de la
3: non,
1: boule,
3: non,
1: là.
3: Non,
1: c'est
3: non, non, après ça, il a droit à une minute de mute. Une minute de silence.
2: Une minute de quoi?
1: De mute.
2: Mute. En tout cas, Davis, ta semaine, comment ça s'est passé?
0: Alors, bonne semaine. Je suis en déficit de sommeil, comme beaucoup. Bon, voilà, c'est la vie.
3: Ça et, cause des patates.
0: Ah ben oui, justement. Ah, justement,
2: ah oui, c'est bon, le petit
0: cet après-midi, je craignais de pouvoir ne pas pouvoir faire une sieste parce que mon voisin faisait des pop-corn. Mais je me disais, ça dure longtemps ces pop-corn et puis il doit faire ça dans une grande marmite parce que... Mais c'était pas des pop-corn, c'était Brad Jack.
2: Brad Jack. Oh, c'était des gros maïs.
0: Ah ouais. Voilà, voilà.
3: Mmh.
0: XXLLLL.
1: Et comment on dit maïs, c'est mais.
3: Ah là là.
2: Ah ouais, j'avoue, j'avoue. Maman.
1: Bien sûr, bien sûr.
0: C'était le billet du
1: mais ce gars, il m'a soutenu tout le temps.
2: Attends, Robertin.
1: Ah ouais, c'est ça. Et puis sinon, ben, on pense quand même à Guita Guena.
2: Ah oui, il y a Guita Guena. Je pense pas, non, je sais qu'il y a un souci avec le TCSP. Il est parti, il a pris le TCSP, mais je crois qu'il avait une envie puissante. Une envie puissante, et je crois que Guita Guena a dû faire quelque chose dans le bus.
1: Ah, d'accord, c'est voilà, ça. C'est
2: et,
1: ça.
2: Et, il n'a pas pu venir.
1: Et puis donc, on pense à Melly Cooking.
2: Melly Cooking est.
1: Ah, c'est une bonne soirée.
2: Ah,
1: Melly Cooking. On va pas dire les trucs sur la plaie.
2: Mais je sais que.
1: Voilà.
2: Payette aussi,
1: Payette.
2: Payette.
1: Et puis elle.
2: Denis, elle, ouais, y a elle qui voilà. S'occupe de Mini Cooking.
1: Et puis de la petite. Petite.
2: Et puis Denis, hein, Denis à la
1: c'est
2: maison.
1: Ça,
2: voilà.
1: C'est ça.
2: Donc voilà, en tout cas.
1: Et puis moi, je vous propose, chers auditeurs, j'ai rien écrit là.
2: Ah, c'est bien. Parler. Ok, d'accord. Alors,
1: non, alors Richard, c'est un homme fort, courageux, mais plutôt vieux. Voilà. Voilà. Mais il s'appelle Richard. Arrête. Reste concentré. Tu es un bon gars, mais c'est surtout vieux. Voilà, mais c'est. Tu sais, alors, chers auditeurs, si vous voulez retenir un cœur de truc de Richard, il y a beaucoup de choses à retenir, mais un seul mot, on peut le résumer en un mot, c'est vieux.
2: Vous savez, c'est écrit, voilà. Aime ton prochain comme toi-même.
1: Mais c'est parce que je t'aime.
2: Et comme je vous disais, je voulais dire quoi, des compliments.
1: Des compliments.
2: Des compliments, dites-vous.
3: Exactement, c'est la journée des compliments.
2: Je vous aime tous.
1: Ah, et moi.
2: Quoi?
1: Et moi.
2: Tous sans S.
1: Are you ready?
2: Are you ready?
1: Non, c'est Richard Ricardo, votre maestro, qui nous supporte, qui vous soutient. Parce qu'il vous soutient, parce que comme il nous supporte. Voilà.
2: Parce que because you can do.
1: What to do.
3: Attends, revis ça, tu as fait ça trop bien.
2: Oui, non, c'est
1: l'original.
2: Ce temps-là.
0: Je voulais souhaiter un bon rétablissement
2: au
0: petit orteil du pied de Richard et vous transmettre un message de Jeanne qui m'a appelé hors antenne un peu avant l'émission pour nous saluer. Je pense qu'elle est en train de dormir.
1: Faut que tu nous racontes en direct l'histoire du podcast.
3: Attends, sans vouloir vous couper, cher auditeur, sois concentré. Donc, cher auditeur, je voudrais partager avec vous, ce fut pour moi un événement. Alors, je vous laisse imaginer Richard, ceux qui connaissent Richard, Ricardo. Et ce soir, j'ai eu l'honneur de voir ses gambettes. Il est en Bermuda.

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1: Hier après-midi, je me rendais
2: à la salle de sport. Tu viens bronzer?
1: Ouais, tu viens bronzer au subjonctif, quand tu muses. Alors, tu vas à la salle de sport, j'arrive chez moi, après les enfants, ça, je m'habille. Je suis habillé, ma goutte, tout.
2: Non, mais tu t'habilles, tu es habillé, comment tu fais ça?
1: Non, mais attendez, c'est un concept. Il faut arrêter sur les détails.
3: Je pense que Gétagène aurait été là, il aurait dit, faut être précis.
1: Je vais prendre mes chaussures, j'entre dans la maison et mon putain de petit orteil mis sur la porte. Ce petit orteil. Donc moi, mais j'ai envie de pleurer et puis je vois Denis et Scott
2: Camori.
1: Tu vas dans mon lit. Mais j'ai pleuré, tellement j'ai mal. Tu vas dans mon lit. Papa, c'est pourquoi quand on voit comme ça. On dit, mais franchement, ça m'a annoncé, j'avoue, et mon orteil a gonflé, j'avais pas posé le pied par terre. Mm-hmm. Donc c'est aujourd'hui que j'ai pu poser mon pied par terre.
0: On est sur la radio?
1: Non, mais non, on est à la radio. On est à la radio.
2: Et ça fait casser.
3: Si, ça fait casser.
1: Non, mais c'est pas cassé, parce que maintenant je peux poser, ça a bougé.
0: Non, mais en vrai, c'est ça le truc. Et c'est quand tu te cognes ce truc que tu sais qu'il existe.
3: D'ailleurs, comme tu dis, je voudrais partager avec vous, cher auditeur, je me suis cassé le beau orteil. Et c'est à ce moment précis, dans la douleur, que j'ai compris à quoi il servait quand je marchais.
2: Mais c'est l'équilibre.
3: Tu sais que c'est l'équilibre.
0: C'est pas beau orteil.
3: Tu marches, ouais. Tu sais, c'est l'équilibre. Mais tant que l'équilibre n'est pas là, tu réalises pas à quel point l'équilibre est important.
0: C'est un beau orteil.
1: En tout cas, voilà. Si y a quelqu'un qui a cassé son petit orteil, appelez-nous. Le billet d'humour.
3: C'est ça, tu devais nous raconter des blagues, je crois.
1: Alors, espagnol, comment c'est après je termine.
0: Non, mais tu sais, c'est. Alors, en parlant de l'orteil, là, tu sais, c'est. Espagnol, c'est. Tu sais, l'histoire d'orteil, c'est que quand tu le casses, que tu le cognes, que tu sais qu'il existe. C'est comme tu as la diarrhée.
3: Ah là là.
0: Ben oui, on est là comme ça.
1: Oui.
0: Tu as la diarrhée, quand tu as la diarrhée, tu sais s'il faut flatuler ou pas. Parce que tu ne sais pas.
1: Apparemment, c'est quand tu as la diarrhée que tu sais que tu as la foi.
0: Ah ouais?
1: Hey, quand tu as la diarrhée, tu as la foi.
0: Ah, c'est pas tout,
1: et non, mais tu as la foi. Tu as la foi. Pourquoi? Parce que tu sais qu'elle est là.
0: Ah,
1: ta
0: oui.
1: Foi.
0: Oui.
1: Et la diarrhée te conduit à un but bien précis. Tu veux arriver à ce but, tu te conditionnes pour arriver à ce but. Alors, donc tu te mets sur le rocher. Tu arrives au but. Donc tu te dis, Seigneur, tu m'as foi. Continue de mon chemin. Et quand tu arrives au but, c'est quand tu avais foi. Et là,
0: tu peux relâcher.
1: Seigneur, merci.
3: Alors, je tiens à préciser quand même, cher auditeur, que nous avons Nico Santé et Ricardo qui sont très investis dans cette discussion. Ça vous parle énormément.
1: Qui n'est jamais passé par là?
0: Voilà. Que la personne qui n'est jamais passée.
1: Appelez-nous. Non, si quelqu'un n'est jamais passé par là, non, moi tu n'as pas de note.
0: Non, c'est la note qui touche aussi. Tu touches.
1: Mais si tu touches. Mon gars, si tu touches. Mon gars.
0: C'est honteux.
1: J'étais dans cette militaire. J'ai pris un taxi. J'ai pris un taxi. C'était à Fort-de-France, j'ai au Robert. Déjà, c'est le parking guerre. Moi, t'as cassoué. J'ai pris le taxi. Vous savez, avant Maro, de ce temps-là, il y avait. Quand le taxi a pris, ça fait. J'ai crié.
0: Allez, chaud.
1: Mon gars. Mais arrivé au Robert, je suis figé, frère. Là, tu te regardes pour moi.
0: Non, on continue.
1: Alors, c'est parti avec le billet d'humour.
3: Je crois que c'était.
1: Le billet d'humour avec les espagnols.
3: Alors, que dire après tout ça? Franchement, je suis même pas sûr.
0: Voilà.
4: On peut formuler quelques excuses, déjà.
0: Pourquoi?
3: Parce qu'il y a peut-être des auditeurs qui sont en train de dîner. Alors, il y a des gens, ça ne dérange pas.
0: Désolé.
3: Mais il y en a que ça dérange. Alors, moi, ça ne me dérange pas, mais je sais qu'il y a des gens, ça a des enfants qui mangent. Voilà.
0: Moi, désolé. J'espère que c'est pas trop crémeux.
3: Non, je parle pas. Nico Santé, tout le monde.
5: Mais qu'est-ce qui vous prend?
1: Tu sors.
3: Nous ne sommes pas à l'émission du pasteur Bolin.
1: Pourquoi? Vas-y. Pourquoi?
3: Bon. Allez, c'est elle, courage. Je sais plus.
1: Quand cette émission ne sera pas en podcast,
3: l'émission sera.
1: Tu peux la couper, cette émission. Pas directement au jeu, hein, quand tu la prends pas.
4: Bonne idée.
3: Alors, garde les compétences. Ce soir, nous allons parler un peu, enfin, faire un petit billet sur en fait la complexité des mots, tout simplement. Pourquoi parle-t-on des quatre coins de la Terre alors qu'elle est ronde?
4: Serait-elle plate?
3: Les quatre points cardinaux.
5: Non, mais voilà.
1: Serait-elle plate?
3: Aux quatre points cardinaux, donc on dit les quatre points de la Terre.
5: Mais c'est marrant.
1: C'est
5: pas
1: loin d'une idée, les quatre points rondinaux.
3: Quand un homme se meurt, on dit qu'il s'éteint.
1: Ouais.
3: Mm-hmm. Mais quand il est mort, on appelle feu.
1: Comment ça, feu?
3: Ah oui,
1: feu. Et pourtant, il est éteint. C'est vrai, il aurait dû, on aurait dû dire quoi?
3: D'ailleurs, espagnol, c'est quoi?
1: On aurait dû dire
4: cendre.
1: Ouais, on aurait dû dire cendre, en vrai, c'est vrai.
5: Ah, je pensais que c'était par rapport à la question de Didou qui disait pourquoi, c'est quel temps, il disait temps cendre.
1: Non, c'est pas ce temps-là. C'est vrai que ça rentre dans la question, dans la réponse aussi.
3: Feu un tel, on aura l'occasion de revenir là-dessus.
1: Tu ne connais pas la réponse?
3: Pourquoi appelle-t-on coup de grâce le coup qui tue?
1: C'est
3: peut-être pour délivrer le soldat. Oui, mais non, mais s'il est déjà blessé, tu le gracies. Enfin, tu sais, dans
1: tout l'heure. Tu
3: vas vaut mieux le tuer que le laisser agoniser.
1: Ah, d'accord, c'est une grâce. C'est une grâce.
3: Ouais.
1: C'est un peu masochiste quand même.
3: Et donc, si on suit ta logique, pourquoi remercie-t-on un employé quand on n'est pas content de ses services? C'est vrai.
1: Mais non, on le remercie parce qu'en fait, quand tu n'es pas fructueux dans mon emploi, oui, je te remercie pour ton. Je te remercie.
3: De ta non-compétence.
1: Ouais.
3: D'accord. Mmh. On va.
1: C'est le français.
3: Pourquoi dit-on d'un pauvre malheureux ruiné qu'il n'a même plus un lit dans lequel se coucher alors qu'il est dans de beaux draps? Vous savez, c'est dans ces moments qu'on pense à Guetta Guena.
1: Il va trouver. Et pourquoi on dit déjà dans de beaux draps alors qu'il est dans le malheur?
3: Voilà. Ouais, c'est. Et enfin, c'est.
1: Molière, il était bizarre, hein, en fait. Hein.
3: Et enfin, celui qui a des ennuis judiciaires dans de sales draps, même si la servante les change tous les jours. Attends, reprends, celui qui a des ennuis judiciaires, il est dans de sales draps.
1: Mais c'est qui la servante?
3: Mais peu importe, il a, en tout cas, il est dans, même s'il est, enfin, peu importe l'endroit où il est.
1: Ça dépend du programme, c'est vrai.
3: Je vous laisse donc avec cette question.
1: Puis combien de tours t'as mis, tu sais, dans la machine?
3: Comment distinguer le locataire du propriétaire alors que ces deux personnes vous disent à la fois « Je viens de louer un appartement ».
1: Et les deux disent « Je suis chez moi ».
3: C'est vrai. Les deux ont raison.
1: Oui, les deux ont raison.
4: Oui, c'est ça.
1: Ils n'ont pas menti. C'est pour ça qu'il faut, je pense qu'il faudrait qu'on redéfinisse la langue française. Hein. Ouais. C'est comme j'ai lu un article cette semaine, il y a deux jeunes américaines qui ont redéfini le théorème de Pythagore. Donc peut-être qu'il faudrait redéfinir.
3: Tu fais un appel aux immortels là, qui travaillent sur le dictionnaire chaque année.
1: Ben oui, il faudrait qu'ils redimensionnent la langue française.
3: Tu veux
1: française.
3: Te proposer?
1: Non, c'est pas.
6: Je te vois bien, Nico. Mmh.
1: Non, mais ne vois pas.
3: Allô? Mais
1: allô
3: quoi?
1: Mais c'est que, ne voit pas du tout.
6: Eh bien, nous allons passer à notre première pause musicale. Hein.
1: Déjà?
3: Ouais. Eh bien, oui.
6: Non, Nico,
1: Vas-y,
6: Espagnolès.
3: Et oui, et ce soir, Davis nous propose d'écouter Ruth Ann Samuels.
6: Ah ouais?
3: Dans Reasons.
5: C'est ta cousine, Jean?
6: Ouais, cousine germaine en plus.
5: Ah ouais?

0: dans notre émission Big Up Time. Nous venons d'écouter
1: Ruth Ann Samuels dans Reasons.
0: Yes, toujours avec Nico Santé, Didou, Espagnoles.
1: Hola
0: Davis.
1: Alors, excusez-moi, c'est une marque déposée pour juste Didou. Hein.
0: Et voilà, c'est parti pour le premier jeu de la soirée avec Didou.
2: T'as bon?
1: Alors, je vous invite à retourner vos petites feuilles.
2: C'est toi, Greta.
1: Oui.
3: Non, mais pas depuis. On t'a dit retourner.
1: Juste retourner, d'accord. Alors, aujourd'hui, Didou vous propose. Un jeu qui s'appelle Les pays en rébus. Alors,
2: il faut que tu expliques à Richard c'est quoi un rébus parce que c'est compliqué.
1: Ah ben je te laisse lui expliquer.
2: Alors Richard, un rébus, c'est tu dois trouver un mot selon avec des images.
0: Je ne sais pas si
1: c'est
0: un
1: rébus. C'est ça.
4: Si l'explication est compliquée.
1: Alors comme les rébus sont quand même faciles, je tiens quand même à dire que vous aurez un bonus.
2: Mais tu vas dire aux auditeurs c'est quoi les rébus parce que
4: oui, alors, tu as fait la photo des feuilles pour mettre sur
1: Je fais la photo de la feuille.
4: Bien sûr. Alors c'est un auditeur
2: pour
4: retrouver donc la photo sur le statut du WhatsApp. Est-ce qu'on sait même d'ailleurs, on va rappeler le numéro
2: 06 96
4: 218
2: 280.
4: Et oui, parce qu'en fait,
2: attendez,
4: c'est
2: la photo
4: un WhatsApp.
2: Est en...

0: c'est un WhatsApp.
1: En fait, là, ils sont peut-être comblés là.
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0: Et j'ai plus l'adresse. Voilà.
2: À Bois-Carré Lamantin.
0: Ouais, c'est ça. Mais sinon, en fait, le directeur s'appelle Philippe Jules.
2: Voilà, c'est ça.
0: Et nous le remercions de nous permettre d'avoir cette émission.
2: Et puis de prendre de l'espace le samedi soir parce que c'est compliqué. C'est un homme de foi. Voilà, deux fois.
1: Ouais,
2: voilà,
1: c'est la foi.
2: Bien courageux.
0: Et parce qu'il garde la foi, émission qu'il a présentée pendant de nombreuses années.
2: C'est ça,
0: le jeudi soir.
2: Ça, c'est l'émission garde la foi.
3: Profitez-en bien parce que c'est peut-être la dernière.
4: C'est ça.
3: Comment on a commencé.
2: C'est clair. Merci pour toutes ces années.
1: Vas-y, Lido.
4: Donc, je vous propose, comme je vous disais, les pays en rébus. Donc, chers amis auditeurs, vous avez en statut la feuille avec tous les rébus, vous. Par contre, mes amis chroniqueurs, eux, ils ont un petit éventail, en fait, qu'il faudra déplier et découvrir.
0: Après, hein, Richard, après.
4: Oui, vous aurez l'occasion de voir.
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7: 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Il est 18h. 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
1: Alors, le premier, c'est un exemple. Moi, j'ai trouvé ça.
2: Moi, j'ai trouvé aussi.
3: Moi aussi.
1: Et comme je vous disais, comme les rébus sont faciles, ce serait bien aussi que vous me donniez, hein, pour pimenter un peu le truc, où se situe ce pays. Voilà, parce qu'on nous semble
2: en géographie.
3: C'est-à-dire en longitude, tout ça.
1: Quel pays à côté, nord, sud, est, ouest.
2: Ah non, mais l'exemple a dit quel pays à côté.
1: Non, mais l'exemple ne concerne pas cette précision. C'est là pour les autres. Tu comprends?
2: Non, ok.
1: Donc, alors, bien sûr, c'est
2: le premier, c'est Australie. Voilà.
1: Bravo, vous voyez, c'est très facile.
3: Il y a un rat.
1: Voilà. Il y a un petit lit. Donc, Australie.
2: Oui, j'en vois, c'est un lit IE à la fin, pas LIT.
4: Au ciel, au ciel, au ciel.
2: Il n'y
4: a pas d'autographe. Moi, je vis déjà dans le ciel.
1: Oui, vous pouvez.
4: Si vous êtes au théâtre, comme vous.
1: Vous pouvez.
5: Alors, attends, je sais pas, c'était passion et quoi? C'est toujours passion.
2: Non, non, non, là, c'est.
1: Non, alors, vous avez vu, j'ai mis des petits numéros, donc vous pouvez regarder le numéro 1. Donc, cher ami auditeur, en statut du numéro 1.
2: J'ai trouvé le premier.
5: Passion.
2: Mais il fallait passion. Pourquoi tu peux dire
1: Liban.
2: Oui,
4: Liban, c'est
1: effectivement, il y a un
2: Liban.
1: Alors, maintenant que vous avez trouvé le rébus, pouvez-vous me dire où se trouve le Liban?
2: Ben, tu sais, dans
1: alors, déjà que ça commence
2: pas,
1: ben, tu sais que. Alors, nord, sud, est, ouest, quel autre pays? Alors, l'ouest, c'est très vaste. Hein?
2: Ah, ben oui, ça commence depuis l'Allemagne.
4: Le Liban, c'est du côté de l'Irak, la Syrie,
1: tout ça.
2: Proche-Orient.
1: Ça s'appelle Proche-Orient, d'accord.
2: Alors,
1: est-ce que vous
2: savez
1: quel pays au nord du Liban?
2: Mais attends, je ne sais pas ce qu'il y a de Proche-Orient. Orient, t'as Orient, et tous ceux qui sont les pays qui sont autour d'Orient, ils sont proches. Et tous ceux qui sont plus loin, ils sont.
1: Donc, je disais, nous sommes effectivement, le Liban est tenu ça du Proche-Orient. Au nord, il y a la Syrie.
2: Voilà.
1: Et au sud, Israël.

0: national de l'homme. C'est bien long.
1: Mais c'est que ça.
2: S'il vous plaît.
3: Moi.
2: Ben vas-y, moi.
3: Philippines.
2: Exactement. Ouais, Philippines. Donc nous avions un avions un I, nous avions les pi de la vache et un E. Donc Philippines. Où se situent les Philippines?
0: Oui. Les Philippines?
3: Alors, c'est une île.
0: C'est une des îles.
2: Alors, ce n'est pas une île, c'est un.
0: L'archipel. Voilà,
3: c'est quoi l'archipel?
0: Je t'explique bien. On parle de la racine. Archipel.
1: Oui.
0: Alors, du temps d'Abraham.
3: Et il y a beaucoup de pelles là-bas.
2: Alors un archipel est tout simplement un ensemble de îles.
0: Voilà.
2: Et je ne vous dirai pas combien puisque cela fera l'objet d'un autre jeu. Donc les Philippines sont un archipel.
0: Donc,
2: est un archipel qui se situe où?
3: Ben dans l'océan.
0: Du côté asiatique.
3: Le continent.
0: L'océan Indien, tout ça. Non, asiatique. Asiatique. Maintenant, Indien.
4: Non.
0: Pas l'océan Indien.
3: Bien par là. L'Océanie. Écoute, c'est le premier pays de l'Empire espagnol.
2: J'ai pas demandé dans quel océan, mais dans quelle mer, j'ai dit.
3: C'est le continent.
0: Le soleil.
2: Non. L'Asie est grand. Donc, j'ai dit Asie du Sud-Est.
0: Voilà.
3: Eh bien, oui, mais c'est le continent près de l'Océanie.
2: Oh. Asie du Sud-Est.
0: Reste concentré.
2: J'ai tagué Nord, on a dit, soyons blessés.
0: Ouais, on y va.
2: Allez, numéro 3.
0: Voilà. Alors, j'explique. Du temps de sol dedans. On avance.
2: Donc la Croatie.
0: Ça se situe. Alors, Croatie, il y a.
3: Le drapeau est rouge et blanc.
0: Ouais.
2: C'est juste l'Europe centrale.
0: Et ils ont une présidente.
2: Alors, c'est en Europe centrale, mais un petit peu au sud, hein, quand même, d'accord, de l'Europe.
0: Ils ont une présidente.
2: Modric.
0: Voilà, c'est les ballons d'or.
2: Oui, je sais.
0: C'est le seul ballon d'or pour elle.
2: Ouais.
0: Et Macron à la Coupe du Monde 2018, il était content parce qu'il était à côté de la présidente. Ça s'est vu, hein?
1: Ça s'est vu.
3: Numéro 4,
2: Yann. Quatre position,
0: Ah, c'était Haïti.
1: Ah ouais.
0: Maison.
2: Exactement.
0: Haïti.
2: Ah ouais.

0: 8 points.
1: Donc nous avons le Palaos qui est situé en Océanie, d'accord. C'est à l'est des Philippines et au nord de l'Indonésie. Il y a d'autres petites précisions par rapport à ce pays, mais comme j'ai un autre jeu dessus, donc je ne vais pas vous en dire plus.
0: T'as vu, il a deux jeux en avance. Hein.
1: Il faut faire un stock.
2: Non, on va se calmer. Je salue vraiment ta créativité, tu as cherché des images et tout.
3: C'est vrai, franchement. C'est vrai.
0: On fait Google, mon ami.
1: Je tiens à préciser que oui, effectivement, j'ai utilisé un générateur de rébus, mais il y a quand même.
3: Il y a quelqu'un qui t'a inspiré, mais apparemment, non, c'est pas lui qui t'a inspiré. Non, franchement, elle est sauvée.
1: Transition, le numéro 8.
0: Mauritanie.
1: Exactement. Et où se situe la Mauritanie, Nico Santé?
4: En Afrique.
1: En Afrique.
0: Alors, t'as vu, alors la Mauritanie, Ni, c'est le tout petit. Donc, c'est à côté de la Mauritanie.
5: Je vous demande de vous arrêter.
0: C'est important, ça.
3: Moi, ça, c'est pas l'Afrique du Sud.
1: Alors, non. C'est simplement l'Afrique du Nord au Ouest.
0: Mais l'Afrique est tellement grand aussi.
3: C'est vrai, l'Afrique, c'est vrai.
1: Effectivement, donc, alors, pour confirmer ce que vous dites, l'Afrique, il ne faut pas la regarder sur la carte comme ça. C'est le continent qui peut prendre quasiment tous les autres continents.
0: Tous les pays du monde en Afrique.
1: Alors,
0: c'est vrai.
4: Sur une carte, il est à échelle plus petite.
1: Exactement.
2: Ils font ça.
1: Alors, on ne va pas rentrer dans ce débat.
2: Mais sinon, l'Afrique,
1: c'est pas pour rien que c'est la terre en mer. Puisque,
0: c'est vrai, quand tu prends tous les pays, tu les fais rentrer dans l'Afrique.
1: Exactement, ils peuvent tous rentrer, aussi bien la Russie que les États-Unis, le Canada, l'Amérique latine, l'Océanie, l'Australie. Oui, tu t'entends.
2: Le Robert,
1: vu qu'il y a des sargasses, mais si pas ces temps-ci, mais ça peut faire rentrer.
0: On continue.
4: Syrie.
1: Où se situe la Syrie?
4: À gauche
0: en
4: du Liban.
0: En Orient.
4: En haut du Liban.
0: En haut ou en bas du Liban? Voilà. Mais oui, c'est avec la Syrie au côté. En Proche-Orient.
1: Alors, souvent, ils aiment dire que c'est sur la côte orientale de la mer Méditerranée. Vous avez vu la mer Méditerranée et voilà.
0: Et les Syriens, ils existent depuis très longtemps parce que même dans la Bible, ça existait déjà.
1: Oui, exactement. Voilà. Et d'ailleurs, Etienne, si tu nous écoutes, nous te faisons un clin d'œil.
0: Aïe.
1: Voilà. Mais ce sont ces
4: deux.
1: Etienne seulement qui comprendra. La Syrie sont là avec nous ce soir.
4: Népal.
1: Exactement, le Népal. Notre ami Lady Cooking n'est pas là, donc je ne sais pas aussi bien faire l'accent qu'elle.
2: C'est l'hymne national du Népal.
0: C'est ça?
1: Ah, c'est très beau.
3: C'est bizarre, je propose des vidéos.
1: Donc, quand tu vois cette vidéo, tu peux pas dire où ils sont situés exactement en Inde.
3: Du temps de l'apôtre Pierre.
0: On a vendu l'époque.
1: J'avais le temps de l'abra.
3: C'est du côté de la Chine.
1: D'accord, bordé par la Chine
0: quand même,
1: au nord et par l'Inde sur le reste de tes frontières. Ok.
0: Donc et nous allons au nord.
1: Oui, c'est très beau le Népal.
0: Tu veux qu'on y aille?
1: Ouais, ça pourrait être pas mal, mais on pourrait d'abord passer au Japon, ce serait pas mal.
3: C'est tout pour toi.
1: Donc c'est tout pour Didou.
3: C'était bien fait. J'avoue, franchement, je pense plus souvent.
1: Oui, j'en ai fait d'autres.
0: T'en as fait d'autres?
3: Ok.
1: Oui, mais pas pour tout de suite.
3: Ok, d'accord, c'est parti. Alors, on continue tout de suite avec Espagnolet. C'est parti, à toi.
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7: Bonsoir et bienvenue dans les Espagnolets.
0: Mardi soir.
7: Voilà.

0: allez nous consacrer.
1: Appelez au 0033
2: Belge. Je crois vraiment que c'est le
1: 23. Bon, Philippe, on s'approche aujourd'hui.
2: Je crois
1: vraiment. Allez, vas-y, Philippe.
2: Ne tiens pas compte de toutes les erreurs.
0: C'est la fatigue. Et donc, j'espère que vous êtes bien installé dans votre petit canapé ou dans votre petite voiture ou dans là où vous êtes, en fait, tout simplement, vous êtes bien installé pour pouvoir jouer avec nous. Nous rappelons les numéros pour
2: 0596 72 82 51.
0: Si vous préférez un peu plus de discrétion, vous pouvez nous envoyer des messages au
3: 7 210 280. Et c'est ça, ça fera un plaisir de vous lire.
2: Mais c'est parce qu'on met plus de cadeaux.
0: C'est ça, tout à l'heure.
1: On va commencer, on va quand même mettre une voiture.
2: Et puis la voiture, c'est on va comptabiliser tous ceux qui ont appelé depuis septembre jusqu'à juin.
1: Voilà. Et puis la voiture, c'est voiture. Après, on n'a pas dit quelle dimension la voiture.
3: Il fallait pas dire ça tout de suite. Il fallait laisser la surprise.
1: Allez, vas-y,
0: alors, au soir, m'a décidé nous qu'est parler. Au soir, m'a décidé nous qu'est parler. Tu veux langue maman nous, tout simplement.
2: Comment tu dis ça?
1: Ma mère est maman nous. Elle parle anglais.
2: Attention, je connais ta maman. Je connais ta maman, je vais lui demander. MC, est-ce que tu parles anglais, MC?
1: Yes.
0: Et surtout, of course, hein.
1: Oui, c'est de la course, on fait beaucoup de courses.
0: Bref, pour dire que ce soir, nous allons faire un jeu autour du créole. Et en fait, ce que je vous propose, tout simplement, c'est je vous donne des phrases ou tout simplement des expressions ou des phrases, mais à traduire en créole. On va commencer avec quelque chose d'assez simple, d'accord?
2: Oui. Richard, tais-toi. Richard Péla.
0: L'avenir appartient à ceux qui se lèvent tôt.
2: Alors, déjà, ce dicton-là, il est faux. Parce que le coq, il se lève tôt, il finit dans la sieste.
0: L'avenir appartient à ceux qui se lèvent tôt.
3: Vous voyez, je vous avais dit de la
0: Coq là, pas qu'à chanter.
1: Ah bon, je connais pas ça. Ah bon, si vous parlez, j'ai pas qu'à chanter.
0: Vous avez déjà entendu ça?
2: Non.
3: Ah, c'est de Guadeloupe. Vous avez jamais dit ça que je
1: connais pas.
3: L'île-sœur.
0: C'est des créoles ou c'est pas des créoles?
2: Oui, c'est l'île-sœur.
0: Alors, continuons. Là, celui-ci, je suis sûre que vous l'avez déjà entendu.
3: C'est ça. Il faut être précis.
0: Donc, celui-ci, je suis sûre que vous l'avez déjà entendu. Tel père, tel fils.
4: Je ne suis pas
1: fait sans ongles.
3: Et il y a un deuxième aussi.

0: Alors, il y a Istik Pakanek Sonzong et puis il y a aussi Chien Pakapeshat.
1: Oui, et il y a un troisième.
0: Ah ouais?
2: Ah ouais, ah ouais. Moi, j'ai combattu à Ferrat.
1: Il est vrai, mais non, ce n'est pas celui à son.
3: D'agrien, pas qu'à faire.
2: Pas qu'à faire bouche.
1: Non, mais le dicton tel que tel fils, c'est tout simplement, il se ressemble.
2: Ah ouais.
1: Même bête, même poil.
0: Ah oui.
3: C'est un peu plus violent.
2: Ouais. Non, mais non.
0: C'est pour ça qu'on préfère dire chien, pas qu'à faire chat. Ou bien, je dis pas notre sans zoom.
2: Après, en français, ça donne la pomme n'est jamais tombée loin de l'arbre.
1: Voilà, aussi. Il faut réfléchir avant de parler.
2: Fais mes bouches ou.
0: Surtout, c'est pas bouche qu'on dit.
2: Ouais.
0: Donc,
2: on est dans une radio, tout ça, il y a des gens. Il faut mettre dehors.
3: Réfléchis avant de parler.
0: Ça, c'est pas créole, le temps.
1: Ouais, ça, c'est très
0: bien. Je suis sûre qu'en plus, on le connaît.
2: Il faut réfléchir avant de parler.
0: Cher ami auditeur, hein, si vous voulez nous aider,
2: au 0680.
1: Alors, j'en ai trouvé deux. J'en ai trouvé deux.
2: Pour ça. Le premier mot,
1: Duquel? Le peu importe?
2: Oui.
1: Toutes.
2: Toutes, je sais pas, j'ai
3: mes cassés bras.
2: Ah oui, c'est vrai.
1: Exact. Et en fait, si on peut aller même dans le détail du le proverbe complet, c'est toute manger, bon pour manger, mais toute parole pas bon pour dire.
2: Ou bien on dit aussi,
1: oui, mais ça, c'est pour dire qu'il y a, faut pas mélanger les torchons et les serviettes, ça, c'est plus dans ce style-là. Maintenant, c'est un peu dans le même principe.
2: T'as vécu en ville, tu connais pas.
0: Je ne comprends pas pourquoi t'as-tu abandonné. Oui, je
2: suis trop à l'aise. Nous, on ne se mélange pas, la vie, vous avez qui t'as se changé.
1: Pourtant, Nico, c'est quelque chose que tu aimes beaucoup me dire, l'autre que j'avais trouvé.
2: Ah bon?
1: Oui.
0: Ouais, dis, c'est quoi l'expression?
2: Ah bon, c'est vrai? Pas ça? Ah bon? Descends un petit peu la radio?
1: Non,
2: c'est pas ça?
1: T'as besoin de la radio aussi.
2: Ah ouais, c'est vrai.
1: Non,
2: c'est pas ça?
1: Non, c'est pas ça.
2: Je t'ai dit tellement de choses.
3: L'expression française.
1: Frozen.
0: Ah!
2: Frozen et pizza. Non, faut pas dire la fin. Frozen et pizza et yo.
0: Mais il y a aussi une version plus light.
1: En réalité, ce serait tout simplement le Frozen a dit plus que ça et il s'est retrouvé avec un bâton dans le soupirail.
2: En créole. C'est chaud. Mais en fait, c'est surtout pour dire, mais ça, c'est un truc pour tout dire, mais c'est un espèce de dicton pour dire que, en fait, quand tu sais ceux qui sont hôtels, qui se vantent, par exemple, regarde, la poussée d'épicerie, ça vend chaillé. Tu te vantes, mais la poussée d'épicerie, ça vend chaillé.
1: Donc, du coup, voilà. En tout cas,
0: mais le bâton,
2: il parle.
1: On fait un autre. Chaque chose en son temps.
0: Chaque
2: jour.
0: Non, attends.
2: Chaque chose en son temps.
0: Ça doit être un truc qu'on connaît, c'est sûr.
1: Oui, celui-là.
2: Chaque chose en son temps.
3: Est-ce que la version créole est plus longue ou plus courte?
1: Plus courte. Enfin, tout aussi équivalente.
2: La personne qui sait, les gens, 218, 202. Trop. Ou bien trop?
1: Trop.
3: Pressé, pas qu'à faire jouer.
1: Trop pressé, pas qu'à faire jouer. Donc, chaque chose en son temps.
2: Donc, ne t'inquiète pas, Déby, ça va pousser.
0: Aujourd'hui, c'est la journée des compliments.
3: Les plantes, oui,
2: les plantes. Tu peux bien faire les plantes.
1: Avec
2: tu peux bien faire les plantes si tu veux.
1: La solidarité est l'affaire de tous, mais pas au détriment de soi-même.
4: La quoi?
1: La solidarité est l'affaire de tous, mais pas au détriment de soi-même.
3: Ça fait mal qui...
2: Ça fait mal qui...
0: Non, non, non, pas, c'est pas, pas, non, c'est pas...
2: Alors,
0: c'est
2: ça fait mal, non, c'est ça fait mal.
3: Oui,
2: mais qui
3: je l'ai pas dit.
2: Tu vois, mais en fait, tu vois. Ouais.
1: Non, tu es pas, c'est pas celui que j'attends.
0: Ok.
1: Et d'ailleurs, si vous écoutez, si vous avez écouté Essence FM cette semaine, notamment dans l'émission de 11h avec.
0: C'était pas possible.
2: Mais c'est pas possible.
1: Lévis. Avec. Oui, Yasmina, tout à fait. Il y a le proverbe créole du jour. Et il a parlé de ce proverbe. Oui, avec Marius. Oui, mais c'est dans l'émission de Yasmina. Et Marius a donné ce proverbe cette semaine.
2: C'est vrai? Ah
4: ouais, c'est français.
1: Poule.
2: Poule.
0: On va dire le proverbe en français.
1: La solidarité est l'affaire de tous, mais pas à son propre détriment.
0: Non, c'est pas poule, pas jeune, raison d'ouvrant. Poule, pas jeune, raison d'ouvrant.
1: Vous voulez déposer.
0: Ravèche, raison d'ouvrant.
2: Poule,
0: mais
2: ça compte pas.
0: Ouais, mais c'est pas ça. C'est pas ça.
1: Petit poule, suffit quand même.
0: C'est
1: j'ai dit, je vous donne des propositions. Petit poule shifty quand même.
2: Ça compte pas poule, t'as dit.
1: Non, il y a poule dedans.
2: Ah, il y a poule.
4: Poule dedans.
1: Chien, pas les bananes, mais pas les poules prunes. Ah, ça peut être ça aussi.
4: Non, attends, oh, non, c'est pas ça.
1: C'est ensemble. Donc, allez. Poule qui a couvé zéro. Alors, non, pardon. C'est pas ça. Je me suis trompée de
0: ligne. Voilà.
1: Alors. Poule qui a couvé Z, bah qu'on a, mais il n'y a pas qu'à aller en de l'eau ensemble.
0: C'est celui-là.
2: Ah,
0: celui-là.
2: Poule qui a couvé Z, bah qu'on a, mais il n'y a pas qu'à aller en de l'eau ensemble.
0: C'est une personne qui dit ça.
1: Poule qui a couvé. Donc, on reprend tout simplement. Tout simplement, la poule couvre
2: les
1: œufs du canard.
2: Oui,
1: mais.
2: Qu'on a la gagne
1: ensemble. Pas ensemble, mais si tu dis qu'on a la gagne.
4: Ok, d'accord, ok. Yes. Good, good.
5: Dans ce des canards.
1: Voilà, donc pour le
2: cas couvé, deux, hein,
1: Zéba, quand même, mais il n'y a pas qu'à aller en deux ensemble.
2: Ça va, ça va.
1: Ok.
2: On dit c'est Davis.
3: La solidarité.
0: C'est qu'on vient de voir l'application du.
2: C'est ça.
4: Davis couvre des œufs.
1: Toute apparence n'est pas gage de qualité.
2: Toute apparence.
0: Attends, il y a un truc comme ça en créole. Attends, c'est tout le monde n'y fait du monde, mais tout le monde pas moune.
1: Oui, c'est une première proposition.
2: Ah, c'est pas ça.
1: Il y a plusieurs en fait.
4: Ah, d'accord, ok.
2: Maman, c'est ma femme.
4: Ah, tout le monde est Fidji Moon, mais tout le monde est Moon.
1: Oui.
4: En deuxième, tout le monde est Fidji Moon.
0: Je suis dépassée, les amis.
3: Tu reprends l'expression.
2: Aïe, aïe, aïe.
1: Oui, tout à fait, je peux reprendre. Toute apparence n'est pas gage de qualité.
2: Toute bagaille.
1: La vie ne fait pas le moine aussi, en fait, c'est le même principe.
2: Oui, on l'a
0: oui, c'est ça, mais en créole.
2: Ça se dit pas. Man l'a habillé, mais il va.
3: Ça a ouais, non, c'est comme ça.
2: Non, tu n'as pas fait mal,
1: non,
2: pas ça.
1: Non, ça
2: le,
1: pas.
2: Le premier mot.
1: Toute.
2: Toute.
4: C'est G. Mais cassé blanc. C'est pas G.
0: Je connais que le premier. Je vois pas.
2: C'était quoi ton premier là encore?
0: Tout le monde. Tout le monde n'y fait. Oh là là.
1: Tout le monde n'y fait.
0: Tout le monde, mais. Tout le monde n'y fait. Mais tout le monde n'y fait. Mais je vois pas c'est quoi le deuxième.
3: Toute belle bagaille, pas vrai.
2: Les fonds. Le temps fait fausse.
1: Tout en tambour, panier, bon son.
0: Ah oui, c'est vrai.
1: Tout en tambour, panier, bon son.
0: Oui, oui,
2: oui. Ah, tout à fait. Tambour, bon son.
1: Et
2: les mots tapés en les tambours, ils permettent d'acadam.
1: Pourquoi ils sont bons?
2: Mais ils panier en bon son.
1: Alors, excusez-moi.
2: C'est toi qui s'est dit, c'est toi.
1: Alors, cher ami auditeur, je fais un faire une dédicace spéciale à Chef Tenpatou. Merci pour ton amour et tout. Mais je crois que
2: c'est maintenant.
1: Ah, tu as donné à Ellie. Mais tu as pris les bonbons?
2: Non, j'ai donné encore.
1: Ah, d'accord.
4: C'est une douleur.
1: Effectivement.
2: Oh, allez,
3: tu confirmes.
1: Bon, bon, revenons. Il nous en reste un peu. On se reconcentre.
2: On se concentre.
1: On ne coupe pas deux lièvres à la fois.
0: Ah oui, attends.
2: Ah, c'est pas vagabond.
0: Non. Attends, on ne coupe pas deux lièvres à la fois, ça doit être...
2: Déjà, on ne peut pas couper deux lièvres, c'est le lièvre qui coupe plus vite que toi. Déjà, on va commencer par ça. Et même d'ailleurs, le premier mot,
1: Ah.
2: En qui ça? En bas la tête. En qui ça? Ah ouais, c'est du mort.
0: Deuxième mot. Mais qui ça dit?
3: Très clair.
2: Ah ouais,
1: c'est clair.
2: Ou pas. Bon, donne le deuxième mot.
1: Chat.
2: En chat.
3: Pas qu'à courir, derrière, des rats.
2: À la fois.
1: En chat, pas qu'à courir, derrière, des rats.
2: Des rats
1: à la fois.
2: Je ne sais pas, maintenant, quand tu regardes les chats, ils jouent avec, et puis on regarde le chat. C'est des produits, c'est des...
1: Ce sont devenus des animaux domestiques.
3: C'est le rat qui court.
1: C'est vrai.
2: Mais
1: ça,
2: c'est
1: 100 grammes. Ah, tu connais. À un moment, quand il va faire la carrière, tu as fait 1 kilo. Bien qu'on m'obéit, moi. Et puis, le dernier, alors celui-là, je l'ai découvert, je ne le connaissais pas. Qui ne demande rien n'a rien.
2: Ah ouais?
4: Qui ne demande rien
1: n'a rien.
2: Ah bon? On dit ça en créole?
1: Chez nous, créole antique.
2: Ah bon?
1: Enfin, je pense. Je crois.
2: C'est pas quand on veut vous jouer. Vous pouvez ça?
3: C'est pas mentir.
2: C'est pas mentir.
1: Ça reste franciser tout ça. On ça.
2: C'est créole. Bon, voilà. Premier mot.
1: Faute.
2: Ah. Faute parler pour nous. C'est quoi tu?
1: Qui ne demande rien n'a rien.
4: Faute.
3: Après faute, c'est un verbe?
1: Non, c'est un nom. C'est un nom.
2: Un nom?
1: Un nom commun? Un nom?
2: Faute Richard.
1: Pas un nom propre, un nom commun.
2: Commun, donc Richard.
4: Je ne répondrai pas.
1: Je vois un peu. Enfin, perso, je vois un peu.
2: C'est quoi?
1: La parole.
2: La parole.
4: Faute la parole.
0: C'est quoi? Faute la parole?
1: Non, pas faute
4: la parole.
2: Non, moi, d'accord,
1: mais non, mais attends, mais faute la parole l'a bien dit.
2: Vous bénissez, ça, mon cher.
3: Faute la parole ou qu'à m'en faire.
2: Ah,
1: non. Je sais pas. Non.
2: C'est quoi, tu confonces encore?
1: Qui ne demande rien, n'a rien.
2: Faute la parole.
1: Je sais pas.
2: Faire un tour du monde.
1: Faute la parole ou qu'à mort sans confession.
2: Qu'on faute la parole ou qu'à mort sans confession. Mais oui, si tu parles pas, ou tu vas jamais te confesser. C'est ça.
1: Voilà. Donc c'était un dernier que je ne connaissais pas.
2: Moi non plus, je ne connaissais pas.
1: Et du coup, je voulais le partager avec vous. Mais comme Richard en sait.
2: Bravo. Non, mais lui est trop vieux.
4: Je ne répondais pas. Aujourd'hui, c'est ajouter des compliments. Donc, à chaque fois, je réponds, je vous aime.
2: Voilà. Oh, à nouveau, j'ai tué, bon.
4: Non, c'est un bégay. Je vous aime. Donc, merci à Sandy Lester. On a découvert des choses ce soir.
2: Je sais pas ça, n'est-ce pas? Et puis, le fait que tu donnes en français et qu'on aille chercher un créole.
4: Des fois, tu vas chercher ce bête escadre, vous montez à moi.
2: Voilà, c'est ça.
4: Rien
2: à voir.
1: Alors, j'ai prévu normalement une petite séquence sur le créole. Donc, préparez-vous. Et si vous avez l'occasion de voir des gens faire des dictées créoles, je vous invite parce qu'il faut peut-être écrire.
4: Ah,
1: oui,
4: d'accord.
2: J'ai demandé à
4: moi. Moi, je préfère plus l'anglais ou l'espagnol. Moi, après, le créole, bon, c'est.
2: Moi, je fais l'anglais. Non, mais le créole anglais.
4: Ouais, moi, c'est. Je vais un peu sur l'allemand aussi. L'allemand aussi, ouais.
2: Vraiment un peu, hein.
4: Tu glisses
2: dessus, hein.
4: Le mandarin aussi. Le mandarin. On peut dire mandarin, on peut arriver, mais bien là, Clémentine.
1: Alors, tu veux juste dire arigato kosarimasu.
2: Non, mais quand tu fais des mandarins, tu parles.
4: Comment t'as dit ça?
1: Arigato kosarimasu.
4: Ah, mais non, il faut plus accentuer sur ce.
1: Kosarimasu.
4: Voilà.
2: Non, quand tu fais le mandarin, tu parles la grume.
4: Bon, on continue, c'est parti. Pour le jeu de goût. À quoi faire ça? Parle-nous de la goût. Parle-nous de la goût, maintenant. C'est parti, à toi.

0: t'es vu ça, tu vois.
1: Je sais pas, on est vraiment connecté avec ma femme, puisque elle a fait une journée, tu sais, aujourd'hui la journée
0: des compliments.
1: Eh bien, moi, je vais parler d'une journée qui s'est passée hier, le 28 février, c'était la journée internationale des maladies rares.
2: Le 28 février, c'est aussi la date de la fête de l'Andalousie.
1: Voilà. Ok, d'accord.
2: C'est là que j'étais. Donc
1: maladie rare. Alors, juste pour introduire le terme.
3: Merci pour la minute que
1: c'est
3: je
1: suis. Le terme de maladie rare est aujourd'hui préféré à l'ancienne appellation générique de maladie orpheline. Une maladie rare est une pathologie qui touche un nombre limité de personnes, moins d'une personne sur 2000 quand même dans le monde. Et les maladies les plus rares ne touchent qu'une dizaine de personnes. Les patients qui sont atteints subissent souvent une longue errance diagnostique, puisqu'en fait, quand on dit errance diagnostique, on ne sait pas, avant qu'on le sache, qu'on le détermine ce qu'elles ont, mais ça prend du temps. Alors, c'est la période entre les premiers symptômes d'une maladie et son diagnostic confirmé. Une véritable souffrance pour les malades et les familles. On peut les classer, alors, les maladies rares, on peut les classer auto-immunes. Donc, auto-immunes, c'est-à-dire que c'est ton propre corps qui s'attaque contre toi-même.
3: Comme souvent, dites-vous,
2: avec sa propre
3: population.
1: Alors, ensuite, vasculaire, osseuse, neurodégénérative, pulmonaire. Bref, le but du jeu. Chers auditeurs, alors je vous donne un peu ce qu'ils ont. Non, il n'y a pas de photo. Chers auditeurs, alors ils ont déjà, vous avez déjà, première maladie, où c'est écrit première maladie? Oui. Où c'est écrit première maladie? C'est la définition de la maladie.
0: J'ai pas mis une lettre.
1: D'accord. C'est la définition de la maladie, sauf que, vous voyez, il y a des lettres qui sont un peu colorées là.
0: Oui.
1: C'est le nom de la maladie, mais les lettres sont mélangées.
2: Ah, ce sont des indices.
1: Voilà. Le nom de la maladie, et voilà. Et en fait, compte les cases en bas. Il faut remplir les cases, quoi. Donc, c'est la première maladie, chers auditeurs, c'est un mot de 12 lettres. Et je vais lire la définition. D'origine génétique. Alors, je dis déjà les lettres pour les auditeurs, si vous voulez participer de chez vous. Alors, les lettres à retrouver dans l'ordre, c'est O, A, O, R,
0: O,
1: U, I, L, A, P, N, C, T, et E. Je lis la définition. D'origine génétique causée par un déficit enzymatique en acide homogentisique oxydase ou HGO. Cette anomalie engendre une dégradation incomplète et donc l'accumulation de certains acides aminés constituant de base des protéines. Elle se traduit par une coloration foncée des urines et des douleurs articulaires. La présence d'acide homogentisique dans les urines permet d'évoquer le diagnostic. Ensuite, confirmé par des tests génétiques. Actuellement, aucun traitement n'est capable de guérir cette maladie.
4: J'appelle Frédéric Etena tout de suite.
1: Tu peux appeler. Je répète les lettres, c'est 12 lettres à mettre dans l'ordre. O, A, O, R, U, I, L, A, P, N, C, T, E. La première lettre, c'est un A.
2: Merci.
1: Après, c'est un A.
2: Et la dernière?
1: La dernière lettre, c'est un E.
3: Et celle du milieu?
1: 1, 2, 3, 4, 5, 6, un T. La sixième lettre, c'est un T.
4: On n'entend pas.
1: C'est des maladies. De manière, toutes les maladies que je vais vous donner, vous ne entendez pas.
2: Ah, on n'entend pas. Donc,
1: non, mais c'est une maladie rare. C'est une maladie rare. La deuxième lettre, je vous la donne. L.
2: D'accord. C'est pas celle-là?
1: Alors, ça finit par URI. Parce qu'il y a des indices. Hein. Ça, coloration foncée des urines. Donc, URI à la fin, forcément.
2: Alcaptonurie. Mais toi,
1: Alcaptonurie. Tonurie. Ok. Oui. C'est là la captonurie.
4: C'est ça qui est mort à Capac, non?
2: Oui, c'est ça.
1: Alors, juste pour vous, alors, la captonurie est très rare. Elle affecterait seulement 1 à 9 individus sur 1 million.
2: Ah ouais.
1: Cette maladie d'origine génétique est le résultat d'un mauvais fonctionnement d'une enzyme de l'organisme impliquée dans le métabolisme de la tyrosine et la phénylalanine des acides aminés. Donc je répète que les acides aminés sont les éléments constituant les protéines, hein, constitutifs des protéines. À cause du manque ou du mauvais fonctionnement de cette enzyme, l'acide homogentisique n'est pas utilisé et s'accumule dans l'organisme. Une partie est éliminée dans les urines, ce qui explique leur coloration caractéristique chez les patients, mais l'autre partie reste, se dépose dans les tissus et devient toxique pour le corps. Les patients atteints d'alcaptonurie accumulent près de 2000 fois plus d'acide homogentisique qu'un individu sain. C'est-à-dire qu'on en fait tous, hein, cet acide, hein? Mais on l'élimine par les urines. A noter que l'espérance de vie des patients atteints d'alcaptonurie n'est pas réduite, bien qu'une perte de mobilité et un handicap dans les tâches quotidiennes puissent être présents. Voilà, maladie rare.
0: Ah, ok, ouais. D'accord.
1: Deuxième maladie. Alors, il y a trois mots.
2: Tu peux donner direct.
1: Il y a trois mots. Le deuxième mot, c'est deux, hein, je vous dis déjà.
0: C'est deux?
1: Oui. Trois mots. Le premier mot a six lettres. Maladie. Le deuxième mot a deux lettres. Donc,
2: maladie.
1: C'est deux. Et le troisième mot, c'est sept lettres. Je donne les lettres pour les auditeurs s'ils veulent jouer. E-A-M-E-A-M-N-E. C'est pas pour mieux que je dis E. C. D, E, N, O, F, A, I et I encore. Alors, cette maladie, elle se traduit par diverses malformations congénitales. N'oubliez pas que je donne des indices dans les définitions. Elle se traduit par diverses malformations congénitales, une aplasie médulaire et une prédisposition à certains cancers. Le diagnostic repose sur des tests génétiques. La prise en charge est surtout symptomatique, basée sur des transfusions. Transfusion. Il y a un mot, on est... Voire, dans certains cas, une greffe de moelle osseuse. Le premier mot, vous pouvez le trouver, ne serait-ce que dans le mot transfusion. Affection congénitale caractérisée par diverses malformations, surtout osseuses, mais aussi cutanées, urogénitales, cardiopulmonaires ou nerveuses. Des troubles hématologiques affectant toutes les lignées cellulaires, globules rouges, globules blancs, plaquettes, et un risque plus élevé de leucémie ou de cancer. Le premier mot, vous pouvez trouver, quand je manque du sang, je suis...
2: Anémie.
1: Voilà.
2: Anémie. C'est pas anémone, hein, Richard?
1: Anémie.
2: C'est pas anémone, hein?
0: C'est fille.
1: Anémie. De, donc c'est alors anémie de, c'est anémie de quelque chose.
2: D'hépatite.
1: Non.
2: D'hépatite.
1: Trouvez les autres lettres. Il y a d'autres lettres. Les autres lettres qui
3: éliminent. Le F est voilà. En première lettre ou pas?
1: Le F est en première lettre. C'est le nom de quelqu'un. C'est le nom de la personne qui a découvert cette pathologie.
2: Faux.
1: Non.
2: Fafi.
1: Fanconi.
3: Comment tu as écrit ça?
1: F-A-N-C-O-N-I. Fanconi.
2: Francophonie?
1: Fanconi. F-A-N-C-O-N-I.
4: C'est son nom de famille, c'est
1: oui,
4: ça?
1: Oui, non, c'est son nom.
0: Ouais.
1: Alors, c'est une maladie rare de la réparation de l'ADN à transmission principalement autosomique récessive. Pour rappel, un chromosome est un élément microscopique constitué de molécules d'ADN. Il contient donc les gènes, support de l'information génétique, qui sont transmissibles à la descendance. On se rappelle de ça? Les chromosomes vont par paire. Tout individu s'indispose de 23 paires de chromosomes. Et pour la femme, c'est XX et l'homme, c'est XY. D'accord? Alors, si je vais aller plus loin, enfin, les chromosomes du même père sont identiques. Autrement dit, ils portent les mêmes gènes. Ainsi, il n'existe pas une version de même gène, mais deux, on parle d'allèles. On parle de transmission récessive lorsque l'anomalie génétique responsable de la maladie affecte les deux copies du gène impliqué. Autrement dit, un individu peut être porteur de l'anomalie sur l'une des deux copies du gène, sans que celle-ci ne s'exprime. C'est-à-dire qu'ils peuvent avoir cette maladie, mais ça ne s'exprime pas chez lui. La maladie se manifeste uniquement lorsque les deux copies sont anormales. Pour être atteint, le patient a donc reçu du père et de la mère le gène porteur de la maladie.
2: Ok, d'accord.
1: Le terme autosomique signifie que l'anomalie génétique porte sur un chromosome non sexuel. La maladie doit son nom au docteur Fanconi, c'est un pédiatre suisse qui l'a décrite pour la première fois en 1927.
2: Eh ben, chapeau, monsieur.
1: Donc, ceux qui ont cette maladie, c'est que le papa était porteur, la maman était porteur.
2: Aussi,
1: et puis, t'as.
3: Voilà. Non, mais la probabilité,
1: mais c'est
3: quand
1: pas
3: même,
1: sur le chromosome ni X ni Y. C'est que sur des autres chromosomes.
2: Okay.
1: Voilà. Et la probabilité fait qu'on ne sait pas pourquoi, ben, là, tu l'as chopé.
2: Okay.
1: D'accord. Allez, la troisième maladie, c'est une maladie de 8 lettres. 8 lettres.
2: Qui commence par
1: A. Les lettres à mettre dans l'ordre, chers auditeurs, je vous donne N, R, encore on a R, D, E, I, A, I, et encore on a I. 3 I. Ouais, 3 I. Malformation oculaire d'origine génétique caractérisée par l'absence plus ou moins complète d'iris. Près d'un individu sur 64 000, donc voire 96 000, est concerné. Au-delà de l'aspect esthétique, d'autres troubles oculaires peuvent être associés, comme par exemple une cataracte ou un glaucome. Ces patients nécessitent un suivi ophtalmologique très régulier, une maladie rare apparaissant dès l'enfance. Ça apparaît dès l'enfance.
2: Edwini Enidri.
1: C'est pas trop loin.
0: Andri.
1: Non, c'est pas trop loin.
3: Anidri.
1: Ah, Annie.
2: Annie.
1: C'est pas tri. Aniri.
2: Aniridi.
1: Aniridi. Avec E à la fin. Aniridi. Avec IE à la fin. C'est l'aniridi. Alors, juste pour aller un peu de connaissance, très souvent, l'aniridi est associé à d'autres troubles oculaires comme la cataracte ou le glaucome ou une photophobie. La photophobie, c'est l'intolérance à la lumière artificielle. Hein? Enfin, à la lumière, du coup. Lorsque l'affection est associée à des anomalies non ophtalmologiques, par exemple génito-urinaires ou intellectuelles, on parle d'aniridi syndromique. L'aniridi est la conséquence d'une anomalie génétique affectant le gène PAX6 impliqué dans le processus de formation du globe oculaire. La transmission est dite autosomique dominante. Donc encore autosomique comme la maladie de tout à l'heure là. Donc c'est des parents qui vous donnent encore cette maladie.
2: Mais du coup ils ont un petit point alors.
1: En fait non, ça va manger ton iris.
0: Ah, carrément.
1: Tu vas perdre ton iris.
2: Okay. Donc, ils le sentent ronger quoi.
1: Non, tu vas la perdre.
2: Non mais il faut plus à ce que.
1: Ouais.
2: Et il devient aveugle, c'est bien ça.
3: Donc la cécité sûre.
1: Mm-hmm.
2: Ok.
1: Tu l'as fait, oui.
2: Ok. Mais tu peux pas avoir une griffe d'œil.
3: Ah, parce qu'il va aussi rouger l'autre.
1: Non, mais ça attache des deux yeux surtout. C'est surtout ça.
3: Non, mais si on fait une griffe d'œil.
1: Pour faire quoi?
3: Mais pour voir.
1: T'as le gène en toi.
2: Ah, donc ça va refaire.
1: Ah, oui.
2: Voilà, c'est ça qui est. Ouais.
1: Alors, l'autre maladie, 9 lettres.
2: Voici la.
1: Ça commence par quoi? 9 lettres. 9 lettres. Un B.
0: B. Ok.
1: Alors, les lettres à trouver, enfin, les lettres à mettre dans l'ordre. I, U, O, M, S, L, E, T, B. Le B majuscule. D'accord? 9 lettres. Maladie paralytique grave causée par une toxine produite par la bactérie Clostridium botulinum. Même cette pathologie est rare. Sa mortalité reste élevée quand le traitement n'est pas immédiat. Sur les 7 types de cette maladie connue aujourd'hui, 4, soit les types A, B et E, et plus rarement F, affectent l'homme. Sur les 7 types.
2: Ça commence par B. J'ai eu un appel à
1: un ami.
2: Botulisme.
1: C'est bien ça.
2: Sachant qu'en plus, tu as aidé aussi parce que tu as dit arrêter à botulinum.
1: Le Clostridium botulinum. Alors, juste pour de la culture générale, l'histoire connue du botulisme commence en 1735, lorsque la maladie est associée à la consommation de saucisses et charcuteries contaminées. Le mot botulisme vient d'ailleurs du latin signifiant saucisse. Il y a 4 principaux types de cette pathologie. Le botulisme d'origine alimentaire, le botulisme infantile, le botulisme par colonisation de l'intestin et le botulisme contracté par blessure. Toutes les formes de cette maladie peuvent être mortelles et devraient être considérées comme une urgence médicale. Le botulisme d'origine alimentaire résulte de la consommation d'aliments ou de boissons transformés et contenant la toxine botulique ou des spores. C'est, alors les spores, c'est des trucs qu'on peut inhaler, hein, qui sont dans l'air.
2: Ah oui, parce que
1: tu vois, par exemple, comme spores, par exemple, pas, certains champignons lâchent des spores, on dit. Quand tu tapes dessus, ça lâche une espèce de petite poussière et que ça, c'est ça qu'on appelle spore.
4: Ça reste en suspension.
1: Voilà, c'est ça. Ça produit en rôdissant en plus. C'est une maladie rare, mais potentiellement mortelle s'il n'est pas diagnostiqué et traité rapidement. Donc, juste encore de la culture, on distingue. Le botulisme contracté par blessure survient lorsque des spores de Clostridium botulinum infectent une blessure et y produisent une toxine. Il peut résulter de la contamination d'une blessure par le sol, du gravier ou l'injection de drogue illicite. Le botulisme infantile touche les nourrissons. Alors, ça, c'est les quatre formes de botulisme qui affectent l'homme, hein, et qu'on connaît, si vous êtes sept. Hein. Le botulisme infantile touche les nourrissons de moins d'un an et résulte de l'ingestion des spores de la bactérie Clostridium qui germent dans l'intestin et produisent des bactéries libérant une toxine. Donc, une bactérie qui va produire d'autres, mais qui va aller chercher ces toxines. Le botulisme par colonisation de l'intestin est semblable au botulisme infantile. Il se produit lorsque la bactérie C, Clostridium, du coup, se multiplie et produit une toxine dans le système digestif. Ce type de botulisme peut toucher les enfants plus âgés et les adultes qui ont des problèmes intestinaux, comme la colite, la dérivation intestinale ou d'autres maladies qui peuvent entraîner une perturbation locale ou générale de la flore intestinale normale. Donc voilà.
2: Ok. Mais c'est donc si chaud.
1: C'est des maladies rares. Hein.
2: C'est ça.
1: Parce que tu peux rester là. Alors un dernier. Oui, tu peux rester là pendant très longtemps et puis voilà. T'as des.
2: Ouais, pas de soucis.
4: Bravo à la femme qui t'a aidé ici. Elle a été rapide. Hein.
1: Alors dernier, c'est deux mots. Un mot de 9 lettres et un autre mot de 12 lettres. Je donne les lettres aux auditeurs. S L S I.
5: Tu donnes pour l'autre tous les deux mots là.
1: Oui. S L S I E O D C R D encore M I P Y Q E T U E A et E. Alors, je donne la définition. On rappelle ces deux mots, un de neuf et de lettres. Le premier mot commence par un D et un grec, D, Y, les deux premières lettres. Et le deuxième mot, c'est E et C. Alors, regroupe un ensemble hétérogène de pathologies héréditaires se manifestant par des troubles du développement de certains tissus. Le diagnostic est souvent tardif et motivé par une éruption dentaire retardée. Une prise en charge pluridisciplinaire, donc pédiatre, orthodontiste, dentiste, prothésiste, etc., est essentielle. Cependant, il n'existe pas de traitement curatif pour ces maladies. La prise en charge symptomatique vise à éviter des complications et à limiter l'impact des symptômes sur la qualité de vie des patients. Dermatose génétique caractérisée par une absence d'au moins 6 dents, des atteintes morphologiques des dents, une dysmorphie crânio-faciale et d'autres anomalies des tissus dérivés de l'ectoderme.
2: Ah non, je pense que c'était dysmo.
3: Moi aussi, je crois que c'était
1: dysmo. Ah non, mais ectoderme. Les derniers mots, c'est quoi? Ça, c'est fini. Donc, ectoderme.
3: Ectodermique.
1: Le deuxième mot, ectodermique.
2: Dermique.
1: Et comme c'est des malformations, qu'on appelle ça des malformations de quelque chose, c'est une ectoderme
2: dysplasie.
1: La dysplasie ectodermique. Alors déjà un truc ectoderme, une dysplasie, bon c'est déjà une malformation, mais une ectodermique, c'est que voilà, ça se forme mal dans l'organisme.
2: Okay.
1: D'accord. Et juste pour la culture générale, à ce jour, plus de 200 formes différentes de dysplasie ectodermique sont connues. L'anomalie génétique en cause n'a été identifiée que dans 30% des cas. Dans la majorité des cas, la transmission de cette maladie est dite récessive et liée au chromosome X. Dans la dysplasie ectodermique, c'est le chromosome X qui est porteur de l'anomalie. La maladie se déclare donc plutôt chez les individus de sexe masculin n'ayant qu'un chromosome X. Tandis que les femmes qui ont le chromosome Y, du coup, qui ont deux chromosomes X, enfin les femmes ont deux chromosomes X, le chromosome sain peut donc s'exprimer à la place du chromosome porteur de l'anomalie. Vous comprenez ou pas?
2: Donc c'est plus les hommes qui sont touchés.
1: Yes.
2: Parce que, voilà.
1: Ils peuvent seulement être porteurs de la maladie. Donc les femmes peuvent être porteuses sans pouvoir la manifester. Mm-hmm. Par contre, si elle fait un garçon,
5: le garçon peut
1: parce qu'il aura un chromosome Y, donc forcément, mm-hmm. le chromosome X malade va remporter. Autrement dit, les femmes n'ont pas ou peu de symptômes, mais ont une chance sur deux de transmettre la maladie à leur descendance. En effet, la plupart du temps, les femmes ont une forme atténuée de la maladie et n'ont généralement que des atteintes dentaires légères. La forme la plus fréquente de dysphasie ectodermique est la dysplasie ectodermique anhidrotique ou syndrome de Christ-Siemens-Touraine qui concerne une naissance sur 100 000. Ce syndrome est caractérisé par une hypohidrose, donc c'est une absence de glandes sudoripares et donc de sudation. Donc, c'est-à-dire que ces personnes-là ne peuvent pas suer.
6: Mm-hmm.
1: D'accord.
5: Ah ouais.
1: Une hypodontie, donc absence de toutes ou presque toutes les dents. Et une hypotrichose, les cheveux secs et clairs semés. Et à savoir, l'ectoderme. À savoir, l'ectoderme est l'un des trois tissus embryonnaires qui donne naissance d'une part au système nerveux, aux organes des sens, œil, nez, oreille, et d'autre part à la peau, aux glandes sous-cutanées et aux fanaires. Donc voilà. Il y a d'autres maladies rares, mais.
5: On applaudit nous commenter parce que là, on est plongé dedans. Ouais, ouais.
6: C'est tout ça, Richard.
5: Ah, on est plongé dedans. Je me noyais dedans. En tout cas, merci Nico, on apprend des choses. Franchement, si au niveau est trop haut, ben faites comme moi. Accrochez-vous. Donc, c'est parti tout de suite avec le billet et le bien. Le mot à l'auditeur, hein. Dis tout.
7: Comment savoir si je peux y aller? Ecclésiaste 11, verset 9 nous dit « Jeune homme, réjouis-toi dans ta jeunesse, livre ton cœur à la joie pendant les jours de ta jeunesse, marche dans les voies de ton cœur et selon les regards de tes yeux, mais sache que pour tout cela, Dieu t'appellera en jugement. » Chaque année, entre février et mars, plusieurs villes d'Occident vivent au rythme des fanfares et des défilés et s'habillent de costumes colorés. C'est le carnaval. On retrouve à plusieurs endroits en Europe des traditions festives impliquant l'inversion des rôles dans la société, des défilés et de la musique bruyante, danse, déguisement formaient le fond de ces réjouissances. Pour nous, en Martinique, les jours gras commencent demain avec Dimanche gras. Précédant le carême, nous avons le carnaval qui a une origine païenne, au sens de non-chrétienne. Le carnaval, c'est la fête par excellence de la chair. Nous assistons à un retour au chaos, au désordre, où règne la profanation et la transgression. Le carnaval instaure un ordre social à l'envers. Tout ce qui est de ce monde avec les plaisirs qui alimentent nos sens, en dehors du bon cadre que Dieu a donné et qui n'a qu'un but, nourrir les mauvais désirs. Que nous dit la Bible sur ces pratiques? 1 Jean 2, versets 15 à 17 nous dit « N'aimez point le monde, ni les choses qui sont dans le monde. Si quelqu'un aime le monde, l'amour du Père n'est point en lui. Car tout ce qui est dans le monde, la convoitise de la chair, la convoitise des yeux et l'orgueil de la vie, ne vient point du Père, mais vient du monde. Et le monde passe, et sa convoitise aussi. Mais celui qui fait la volonté de Dieu demeure éternellement. » Galates 6, versets 7 à 8 nous dit « Ne vous y trompez pas, on ne se moque pas de Dieu. Ce qu'un homme aura semé, il le moissonnera aussi. Celui qui sème pour sa chair, moissonnera de la chair la corruption. Mais celui qui sème pour l'esprit, moissonnera de l'esprit la vie éternelle. » 1 Corinthiens 6, verset 12 « Tout m'est permis, mais tout n'est pas utile. Tout m'est permis, mais je ne me laisserai asservir par quoi que ce soit. » Si jamais tu te demandes si je peux aller à tel ou tel endroit, pose-toi une simple question. Est-ce que Jésus m'accompagnerait à cet endroit? Au fond de toi, tu auras la réponse. Et si c'est un non, je te conseille de ne pas y aller. Je t'invite à garder précieusement ce dernier verset en tête et qu'il t'accompagne partout où tu iras. Proverbe 4, versets 20 à 27. Mon fils, sois attentif à mes paroles, prête l'oreille à mes discours, qu'ils ne s'éloignent pas de tes yeux. Garde-les dans le fond de ton cœur, car c'est la vie pour ceux qui les trouvent, c'est la santé pour tout leur corps. Garde ton cœur plus que toute autre chose, plus que toute autre chose, car de lui viennent les sources de la vie. Écarte de ta bouche la fausseté. Éloigne de tes lèvres les détours. Que tes yeux regardent en face et que tes paupières se dirigent devant toi. Considère le chemin par où tu passes et que toutes tes voies soient bien réglées. N'incline ni à droite ni à gauche et détourne ton pied du mal. Amen.
5: Amen, amen. Merci Didou pour ces mots de réconfort. Je suis persuadé qu'ils vous font du bien. Voilà, c'était Big Up Time. Ce soir, nous avons autour de la table Nico Santé, Didou Espace. Le technicien Davis et votre serviteur Richard, vous êtes toujours sur Espace FM. Restez

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3: 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Il est 20h. 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